Dans la première partie de cette rencontre, les élèves lui ont demandé le nombre d'ouvrages qu'il a écrits, depuis quand il est auteur ou écrivain, comment il a écrit ses histoires, s'il s'inspire de la réalité, et plein d'autres choses. Voici donc deux nouvelles questions par des élèves de 6e du Collège Rocca.

0: Ok. Bonjour à toutes, bonjour à tous. Merci de m'accueillir dans votre CDI. Et est-ce que vous savez ce que je fais? Quel est mon métier? Écrivain, ouais. Et c'est vrai que plus généralement, moi je vais dire que je ne sais pas pourquoi, mais je vais dire que je suis auteur.
1: Quels sont vos projets?
0: Eh bien, en ce moment, j'écris. Je viens de terminer l'histoire d'un album que je vais proposer à une maison d'édition et j'ai une idée pour en écrire un autre. Parce qu'en fait, au mois de juin, je vais pas beaucoup être chez moi. Et quand je suis pas beaucoup chez moi, c'est plus facile de travailler sur des histoires courtes. C'est-à-dire que quand j'écris un album, bah, il suffit que je relise. Si je pars une semaine et que je reviens à la maison, je relis les deux premières pages et je peux me remettre dedans. Parce qu'en ce moment, j'écris ce que j'appelle moi une saga, où en général, moi j'écris des choses qui se passent pour les plus grands, pour les ados, j'écris des choses qui se passent dans la réalité, même s'il peut y avoir un petit côté un peu fantastique, comme l'histoire de Félix. Mais là, j'écris une histoire complètement fantastique. J'ai inventé un territoire avec cinq îles, une prophétie, l'eau qui va monter, qui va engloutir toutes les îles. Et en fait, il y a 40 personnages. Et je vais le reprendre. Donc ça, c'est mon gros projet que je vais reprendre cet été. Je l'écris l'été où je reste à la maison et je sais que je peux. Parce que là, il faut que je relise 300 pages. J'ai l'histoire dans la tête, mais il faut bien que je relise tout. Et donc, je peux pas m'arrêter, tu vois, à écrire 15 jours, partir une semaine, revenir. Non, il faut que j'ai du temps tout le temps. Donc là, c'est voilà, c'est les deux grosses. Et puis après, c'est travailler sur des corrections. Tu vois, sur des textes qui vont être publiés. C'est parce qu'une fois qu'un texte il est accepté par une maison d'édition, après, il y a tout un travail avec l'éditeur, l'éditrice, où il vous fait des commentaires, il vous renvoie le texte, vous devez reprendre votre texte, le retravailler, parfois beaucoup, parfois pas beaucoup. Mais ça, en ce moment, ça va être ça. C'est travailler sur une idée d'album que j'ai en tête depuis un moment, et après, début juillet, me remettre dans ma saga. Oui?
2: Quand vous regardez un film, une série, ou que vous lisez un livre, si vous vous en inspirez, comment vous faites pour...
0: Oui, mais je comprends pour que ce que on n'ait pas l'impression que je me sois que j'ai copié. Mais moi, par exemple, je sais pas si vous lisez des mangas, mais quand il est sorti, Comment tu m'as fait mourir, il y a plein de gens qui m'ont dit, oh, tu t'es inspiré de Death Note, parce que Death Note c'est un manga où il y a cette histoire-là de quelqu'un qui, dans un carnet, va écrire le nom de personnes qui vont ensuite mourir. Et moi, je connaissais même pas. Et j'ai heureusement que je pouvais dire d'où je m'étais inspiré par rapport effectivement au Titanic. Mais ça, alors moi, ça m'est jamais arrivé. Alors forcément que comme je lis beaucoup, je regarde beaucoup de séries, j'aime bien aller au cinéma. Forcément que ça me nourrit. Pour l'instant, je me suis jamais rendu compte que sans faire exprès, j'avais copié une histoire. Par contre, forcément que je m'en nourris, ça m'apporte de la matière en fait. Et par contre. C'est pas très agréable de regarder une série ou un film avec moi, parce qu'en fait, je sais toujours ce qui va se passer. Mon cerveau, il est là, et je sais, je lui dis, oh, tu vas voir, il va lui dire qu'il est son père. Et hop, ça loupe pas, la scène d'après, il lui dit, en fait, je suis ton père. Et j'arrive même à. Alors moi, j'ai habité 7 ans en Angleterre, donc je regarde beaucoup de séries en version originale en anglais. Et des fois, j'arrive même à trouver la réplique en anglais. Je la dis, Ah, je suis toujours. Et en fait, c'est pour ça que c'est pour ça qu'il y a des séries ou des films, quand vraiment ça me laisse, je suis embarqué, je suis content parce que vraiment. Mais c'est vrai que dans mon cerveau, tout de suite, je me dis, tiens, moi j'aurais fait ça, j'aurais fait ça, j'aurais fait ça, j'aurais fait avancer l'histoire comme ça. Pour l'instant, ça m'est jamais arrivé d'avoir, tu vois, d'avoir copié. Ça peut me donner des envies. Si par exemple, je lis un livre. Par exemple, j'aime bien regarder des séries coréennes, et dans les séries coréennes, il y a beaucoup de séries en plus qui me plaisent, où c'est beaucoup d'échanges d'âmes. Où par exemple, quelqu'un est sur le point de mourir et va se réveiller 300 ans plus tôt dans le corps d'une reine du royaume de Corée et va devoir.

0: avancer mon histoire dans ma tête. Quand je prends ma douche, quand je me promène, je continue d'écrire mon histoire, qui fait que quand j'arrive devant l'ordinateur, j'ai avancé dans l'histoire. Et ça veut dire que j'ai une histoire en tête toute la journée. Donc je ne peux pas... Là, en ce moment, mais ça s'est arrêté et je vais reprendre, j'ai réussi à faire deux choses différentes. À écrire une histoire le matin et l'après-midi, à écrire un scénario de bande dessinée. Parce que c'était aussi une technique, tu vois, différente. Et je me suis rendu compte que j'arrivais. Mais ce n'est pas ce que je préfère. Je sais que j'aime bien écrire qu'une histoire à la fois parce que l'histoire, je l'ai dans la tête tout le temps. Et je me réveille le matin et je me dis, mais non, c'est pas ça. Et en fait, dans la nuit, j'y réfléchis. Et après, je me suis dit, non, il aurait pas dû se passer ça, parce que sinon, il aurait fait ça. C'est ça que tu dois faire. Donc moi, j'ai vraiment besoin d'avoir qu'une histoire dans la tête. Alors que t'as des... Une fois, j'étais avec une autrice, il y a très longtemps, qui s'appelle Yael Hassan. Et on était tous les deux dans le même collège. Et elle rencontrait des élèves dans une classe, moi dans une autre classe. Et pendant la récréation, on s'est retrouvés en salle des profs. Et moi, j'étais là, en train de me reposer, à boire un café. Et elle sort un cahier de son sac, de son cartable. Elle tourne les pages, et puis elle écrit à la main 10 lignes. Puis après, elle plie son cahier, elle prend un autre cahier, et elle arrive à la fin de ce qu'elle avait écrit, et elle écrit à nouveau 10 lignes. Et je la laisse faire, et puis à un moment, je lui dis, mais tu faisais quoi? Et en fait... Elle, alors peut-être que ça a changé depuis, parce que c'était il y a quelques années, elle avait en gros 5 cahiers qui correspondaient à 5 histoires différentes. Et elle pouvait à tout moment reprendre n'importe quel cahier et poursuivre son histoire, et après le fermer, prendre l'autre. Moi, ça, c'est impossible. Et c'est ça qui est étonnant dans l'écriture, c'est que l'écriture, elle est aussi beaucoup liée à notre personnalité. Moi, j'ai un taux de concentration très limité. Moi, dans mon jardin, il y a plein de chats qui passent, j'ai accès à Internet. Au bout d'un quart d'heure, je me dis, ah, comme je sais que je vais écrire sur l'escalade, oh, si je regardais un documentaire sur l'escalade, et hop, il y a une heure qui se passe. En fait, ça me nourrit, mais c'est vrai que je passe beaucoup de temps à... Je ne peux pas, moi, écrire pendant longtemps, ça me fatigue. Mais par contre, tout ce que j'écris, je le garde. À partir du moment où j'ai écrit une phrase, cette phrase, je la garde. Par exemple, Cathy Itak, avec qui j'ai écrit, où je vous dis qu'elle peut passer des heures à écrire, elle va écrire, elle, c'est l'inverse, elle va écrire peut-être 20 lignes, elle en gardera 2. Mais elle, c'est comme ça qu'elle a besoin. Elle en écrit plein. C'est comme ça qu'elle fonctionne. Et après, elle garde l'essentiel. Moi, je fais l'inverse. Je réfléchis, et les 2 lignes que je garde, que je pose, je les garde, en fait. Oui ?
1: Qu'est-ce que vous aimez dans votre métier ?
0: Comme je disais à Esteban, au bout de 45 livres, j'aime bien ne pas utiliser les mêmes prénoms. Donc, c'est pour ça que j'aime bien aussi savoir vos prénoms. Bon, déjà, parce que vous connaissez le mien, j'aime bien connaître votre prénom. Et puis, parfois, ça me donne des idées quand c'est des prénoms que j'ai pas entendus ou pas utilisés. Qu'est-ce que j'aime dans mon métier ? Déjà, j'ai énormément de chance, parce qu'effectivement, c'est un métier. C'est-à-dire, c'est grâce au métier d'écriture que je gagne ma vie. Donc c'est mon métier, mais c'est aussi une passion. Donc ça, je trouve qu'on a beaucoup de chance quand on a la possibilité de faire un métier qui nous passionne. Et c'est un métier, moi je l'ai découvert après coup. Au départ, c'est un métier qui est quand même assez solitaire, puisqu'on est tout seul dans son coin en train d'écrire des histoires. Et pourtant, là, regardez, moi qui habite Bordeaux, aujourd'hui je suis à Aubenas et je vais participer au salon de Jaujac. J'étais jamais venu en Ardèche, j'avais traversé l'Ardèche, mais j'étais jamais venu. Je vous rencontre vous. Il va y avoir des ateliers ce week-end. Enfin, samedi, il y a des ateliers. Donc, en fait, ce que j'aime dans ce métier, c'est qu'il y a à la fois, je fais ce que je veux, et en même temps, il y a toujours des éléments de surprise. Par exemple, vous avez lu Un nuage dans le ventre. Eh bien, moi, je ne savais absolument pas, quand j'ai écrit Un nuage dans le ventre, qu'un jour, ce livre, il allait avoir cette forme-là. En fait, voilà, le livre, à un moment donné, je découvre que le livre, il a été traduit en coréen. Alors, ils ont gardé normalement la même histoire, mais je ne sais pas. Et ils ont gardé les mêmes illustrations. D'ailleurs, j'ai écrit un autre livre qui s'appelle Une graine en cadeau. Non, je ne sais plus, parce que c'est un livre que j'adore, qui n'existe plus, qui a été épuisé et qui va exister à nouveau. Et qui a changé de titre entre-temps. Donc ça s'appelait « Une graine en cadeau », ce titre-là. Et il est sorti en coréen. Et je monte le livre en classe, et il y a une petite fille tout devant qui éclate de rire. Mais je lui dis « Mais pourquoi tu ris ?» Et sa voisine me dit « Mais elle est coréenne !» Et je lui dis « Et alors ?» Elle me dit « Ils ont changé votre titre. Donc moi, ça s'appelait une graine en cadeau, et en coréen, c'était écrit une graine moche. Donc évidemment, je...

0: Après, aujourd'hui, avec la technologie, je pourrais peut-être savoir ce qu'il y a écrit. Mais effectivement, je ne sais pas s'ils ont gardé la même histoire. Et moi, en plus, j'ai déjà fait la traduction. J'ai traduit deux livres qui ont été écrits en anglais et je les ai traduits en français. Et évidemment qu'on est obligé de faire des choix. On ne peut pas, c'est compliqué de remettre exactement la même chose. Et donc, le livre, il est sorti effectivement en coréen. Et on va voir si vous allez... Et il est aussi sorti dans cette version-là. Et alors, normalement, je devrais le tenir comme ça, mais je le tiens dans ce sens-là. Et dans cette configuration, on lit, là, c'est le titre du chapitre, et on lit de haut en bas et du centre vers l'extérieur. Alors, c'est du chinois. OK. Jusque-là, ça va. Mais le livre, il n'est pas sorti en Chine. Il est sorti dans un pays où on parle chinois, mais qui n'est pas la Chine. Ce pays, c'est une île. Oui?
1: Taïwan?
0: Bravo, effectivement. Le livre, il est... c'est étonnant. Le livre, il est sorti à Taïwan. Et mais moi, je trouve ça fou. C'est des surprises qui peuvent arriver aussi, tu vois, quand tu écris. Et puis, par exemple, moi, je fais de plus en plus. Je fais des lectures des textes que j'écris. Tu vois, par exemple, ce texte-là, cet album, il y a avec une autre personne, une lectrice. On est deux à le lire. Et il y a un musicien qui a composé de la musique et qui joue du trombone. Du basson, il a des percussions aussi. Ça m'est arrivé, et ça c'était assez incroyable. Vous connaissez la langue des signes? Donc c'est une langue pour communiquer quand on voilà, quand on ne peut pas parler. Eh bien, ça m'est arrivé deux fois déjà de faire une lecture signée. Ça veut dire que moi je lis le texte simplement, et à côté de moi, il y a une personne qui va signer le texte. Et en fait, la langue des signes, elle est très très expressive. On fait beaucoup de grimaces pour qu'on comprenne bien les différentes intentions. Et moi, en général, quand je lis, je suis comme ça. Et là, j'étais obligé d'être hyper sobre parce que je ne pouvais pas interférer avec la gestuelle. Et c'était à la fois fort, bah déjà parce que ça permet de s'adresser à un public aussi. Ça permet d'inviter un autre public aux lectures qu'on fait. Et puis surtout, même visuellement et d'un point de vue dramatique. Moi, j'étais impressionné parce que dans certaines histoires que j'écris, parfois il y a des moments assez intenses. Et je sentais à côté de moi. Donc ça, c'est, il y a plein de surprises aussi. Donc il y a plein de choses comme ça que j'aime dans ce métier-là. C'est toutes les choses qui peuvent se passer. Même si, alors c'est un métier, j'allais dire facile dans le sens où, bah, par 30 degrés, je vais pas aller travailler à l'extérieur et subir le temps. Je peux travailler chez moi quand je veux. Après, c'est un métier qui est difficile dans le sens où moi, quand j'écris une histoire, j'ai beau me dire que vraiment c'est la meilleure histoire que j'ai écrite. J'ai passé un an, j'ai travaillé, travaillé. Je l'envoie à l'éditeur avec qui je travaille d'habitude, et en un coup de téléphone, il peut me dire, Gilles, ouais, c'est pas mal, hein. On reconnaît ton style, c'est fluide, on a envie de savoir ce qui se passe, mais l'histoire, j'ai pas accroché. Et moi, j'ai passé un an. Et je me dis, donc voilà, il y a des moments comme ça qui peuvent être... Et ce n'est pas parce que tu as déjà publié 40 livres que le prochain... Et puis en plus, moi, souvent, mais après, je l'accepte et je l'assume, moi, ça m'arrive régulièrement de vouloir écrire les histoires que j'ai envie d'écrire, en sachant que ce sera compliqué après pour qu'elles puissent être publiées. Parce qu'on me dira, non, je n'ai pas envie de publier ce genre d'histoire, mais moi, c'est l'histoire que j'ai envie d'écrire. Donc, à un moment donné, elles se font quand même. Mais ça peut prendre du temps. Oui?
1: Combien d'argent vous gagnez à peu près par livre?
0: Alors, ça va dépendre des maisons d'édition. Mais d'une manière générale, on va prendre deux exemples. Parce que c'est... Par exemple, comment tu m'as fait mourir? OK. Et le livre, il vaut 15 euros. D'accord? Moi, j'ai passé celui-là entre, on va dire, entre 6 mois et un an à l'écrire. C'était un peu particulier parce que je l'ai écrit sur la période du Covid où on était tous chez nous et donc finalement j'avais du temps plus que d'habitude. Mais j'ai passé, allez, on va dire 8 mois, on va couper, ouais, 8 mois. Le livre, il vaut 15 euros. D'après vous, sur les 15 euros, combien moi je touche?
1: 1 euro, 1,50 €.
0: Je crois un peu moins. Parce qu'un euro 50, ça voudrait dire 10%. Moi, c'est moins. Donc, je dois être à 1,20 €. Je dois toucher 1,20 €. Par contre, ça, c'est je touche 1,20 € à chaque fois qu'un livre est vendu. Si le livre il est pas vendu, je touche rien. Donc en fait, au moment où l'éditeur ou l'éditrice accepte de publier votre histoire, vous avez ce qu'on appelle un avaloir. Si j'ai passé 8 mois à l'écrire, ils vont pas me payer ces 8 mois de travail. Les éditeurs, les éditrices me payent en avance sur ce qu'ils pensent que je vais vendre. En l'occurrence, eux, j'avais réussi à très bien négocier, j'ai eu 5000 euros. Mais sauf qu'en fait, 5000 euros, moi, j'ai écrit qu'une histoire à la fois. Vous divisez 5000 euros par 8 mois, c'est ce que j'ai gagné par mois. Moins de, je sais pas combien ça fait. Mais celui-là, par exemple, j'ai mis un an à l'écrire, alors qu'il est plus petit. Hein, parce que je l'ai réécrit 3 fois et j'ai eu 500 euros d'avaloir. Parce que c'est une petite maison d'édition. Donc en fait, et il y a des livres, en fait, on vous donne un avaloir. Donc cet argent-là, vous le gardez. Moi, les 5000 euros, je les garde même si je vends 10 livres. Mais après, je toucherai de l'argent en plus si j'ai gagné suffisamment de livres pour que 1,20€ plus 1,20€ plus 1,20€ dépasse les 5000 euros. Il y a des livres, j'ai jamais dépassé la valoir. Et il y a des livres, j'ai dépassé la valoir. Les auteurs, on va gagner de l'argent. Donc, après, je vais vous dire pourquoi on n'a que 1,20€. Après, les auteurs, on va gagner de l'argent en faisant vivre le livre. Moi, par exemple, pour venir vous voir aujourd'hui, je suis payé. C'est considéré comme du travail. Donc, je suis payé. Quand je fais des lectures de ce livre-là, dans des théâtres ou dans des médiathèques, je suis rémunéré aussi. Donc, on va gagner de l'argent avec ce qu'on fait autour des livres. D'après vous, si moi, je touche 1,20€, qui d'autre, sur les 15 euros, va toucher de l'argent? Oui?
2: Ben, la maison d'édition.
0: La maison d'édition. Donc, OK, je vais faire la suite, on va appeler ce qu'on appelle la chaîne du livre, je vais la faire devant vous. Donc, l'auteur, un pourcentage. La maison d'édition, qui d'autre va toucher de l'argent? Oui?
3: Ben, la librairie, par exemple, la libraire.
0: Exactement, la librairie. La librairie, sur le pourcentage, ils vont toucher un gros pourcent, et pourtant, après, un gros pourcentage, et pourtant, après les auteurs, les autrices, c'est souvent ceux qui sont le plus en difficulté. Donc là, à la fin de la chaîne, vous avez libraire, là vous avez auteur, maison d'édition. Vous avez encore 3 qui prennent de l'argent. Qui d'autre, d'après vous?
1: Un illustrateur.
0: Alors, l'illustrateur, on va le mettre au même niveau que l'auteur, effectivement. Et quand il y a un illustrateur, bah, évidemment, on va toucher moins. Moi, par exemple, sur ces livres-là, qui vaut 16 euros, je crois que je touche 60 centimes, ou 40 centimes. Et l'illustratrice va toucher plus, un peu plus que moi. Donc, qui fabrique le livre? Oui?
1: L'imprimeur.
0: Bravo. Donc, l'imprimeur. L'imprimeur, il va toucher un certain pourcentage. Aujourd'hui, l'imprimeur prend un peu plus d'argent parce qu'on dit que le papier coûte plus cher. Et les éditeurs, ils n'ont pas le choix. Le papier coûte plus cher, on nous a dit un peu à cause de la guerre en Ukraine, mais en fait, c'est des résultats du Covid. C'est qu'en fait, beaucoup de gens commandent de plus en plus sur Internet. Et quand vous commandez sur Internet et que vous recevez ce que vous avez commandé sur Internet, même si c'est en train de changer, la plupart du temps, c'est dans quoi? Du carton. Ça veut dire qu'en fait, la demande en carton a augmenté. Et donc, à un moment donné, quand il y a eu le Covid, il y a des imprimeurs qui finalement sont passés du papier au carton. Donc, le papier coûte plus cher. Donc, effectivement, imprimeur. L'imprimeur, il a fabriqué les livres. Il y a 2 entités qui prennent encore de l'argent et eux, je ne les aime pas. En fait, vous avez... Oui?
1: Le dessinateur?
0: C'est comme disait Esteban, illustrateur, c'est vraiment au même niveau que l'auteur. En fait, moi, comment le libraire, il sait que dans 3 mois, je vais sortir un album? Il le sait parce qu'il y a des gens, leur métier, c'est d'aller de librairie en librairie, soit avec des documents, soit avec des tablettes, en disant, voilà, Gilles Habier, il sort un 2e album, tout aussi bien que le premier. Le premier, vous en avez beaucoup vendu, ça parle de ça, ça, ça. En fait, cette personne-là qui diffuse l'information, on l'appelle le diffuseur. Et le métier de cette personne, le représentant, c'est de faire en sorte que le libraire commande le plus de livres possible. Parce que tous les livres que vous voyez dans une librairie, eh ben, le libraire, il est obligé de les acheter. Il les achète. Donc tous les livres qu'il a, il a dû dépenser de l'argent. Et donc, par exemple, si ce livre vaut 16 euros, il a dû acheter le livre 16 euros. Et c'est seulement quand il vendra le livre 16 euros qu'il va... En fait, il n'achète pas 16 euros, il a une remise. Et c'est seulement quand il vend le livre, admettons qu'il achète 13 euros, c'est en le vendant 16 euros qu'il va gagner 3 euros. Mais avant, il est obligé de dépenser de l'argent. Donc, vous avez le diffuseur. Souvent, les maisons d'édition, ils ont leur propre diffuseur, mais ce n'est pas tout le temps le cas. Et puis, il y a celui que j'aime pas. Eux, ils s'en fichent des livres, en fait. C'est des grosses compagnies. C'est des compagnies, en fait. Moi, j'ai fait 45 livres. Il y en a à peu près 20 qui existent toujours. Celui-là, il existe peut-être, allez, 500 exemplaires encore de celui-ci. Celui-ci, peut-être 2000. Celui-ci, allez, peut-être encore 300. Si on cumule tous mes livres, il y a peut-être 20 000 livres qui existent avec mon nom dessus. 20 000. Ben, ces livres-là, ils ne sont pas chez l'imprimeur, ils ne sont pas chez l'éditeur. Ils ne sont pas... Il y en a quelques-uns en librairie, mais la plupart, ils sont dans des entrepôts. Il y a des immenses entrepôts où sont stockés tous les livres. Et la société qui a ces entrepôts, elle a aussi des chauffeurs, des chauffeuses et des camions. Et son métier, c'est de distribuer le livre au libraire quand le libraire a besoin de le vendre. Donc on l'appelle le distributeur. Et lui, il est très malin, le distributeur. Pour garder les livres, il demande un peu d'argent à l'éditeur. Pour envoyer le livre chez le libraire, il lui demande un peu d'argent pour lui envoyer le livre. Et si le libraire, il a commandé 10 livres de « Comment tu m'as fait mourir » et qu'au final, au bout de 6 mois, il en a vendu 5, eh bien les 5 qui lui restent, il a le droit d'en renvoyer pour se faire rembourser. Il peut faire ce qu'on appelle des retours. Donc il se dit « Ok, j'en ai vendu 5, je vais en garder 2, j'en rends 3 ». Comme le distributeur, il est très malin, il va dire au libraire « Oui, je vais passer récupérer ces 3, mais ouais, je vais t'envoyer quelqu'un, ça va coûter de l'argent. » Puis comme il est vraiment très malin, il va dire à l'éditeur bah, « Il faut que je regarde s'ils sont encore en bon état quand même, ils étaient dans une librairie avant de les remettre dans le stock. » Donc ça veut dire que souvent, les éditeurs ils vont dire au distributeur « Non, ces 3 livres-là, tu ne les remets pas dans les stocks, on les détruit. » Donc moi, j'ai par exemple le premier livre de cette trilogie, « Embrouille au comptoir de la fesse plate », eh bien, la première année, ils l'ont imprimé à 7000 exemplaires, ce qui est vraiment beaucoup. Et puis, il a tellement marché qu'ils l'ont réimprimé à 3000. Mais dans la même année, ils en ont détruit 1200. Et moi, là, je n'ai pas compris. Je me dis, comment c'est possible? Eh bien, en fait, ça coûtait moins cher de retour que les livres que certaines librairies où ça n'avait pas marché, eh bien, ça a coûté moins cher de les détruire. Et après, comme il a marché dans d'autres endroits et qu'il y a eu à nouveau besoin d'autres livres, ça coûtait moins cher de le réimprimer à ce moment-là. Par exemple, moi, samedi, je vais être à Jaujac. Et à Jaujac, devant moi, il va y avoir des livres. Il va y avoir le premier, peut-être. Oui, il y aura le premier de cette trilogie-là. Il y aura Le Roi Lune. Et bien, il y a certaines maisons d'édition, tous les livres que je vais avoir devant moi, qui n'auront pas été achetés, ils seront détruits. Parce que ça coûtera trop cher de les remettre dans les stocks. Vous imaginez? Et le pire, c'est que moi, je signe un contrat de 20 pages, avec plein de petits paragraphes. Et il y a un petit paragraphe qui dit, Gilles, parce qu'on est sympa, on va te donner 20 exemplaires du Roi Lune. Je les donne, on est gentil. Et moi, ben, j'en garde un pour vous les montrer. Je les donne, je les offre autour de moi. Parfois, j'en laisse dans des écoles ou quand je fais des lectures. Et si j'en veux un 21e, je dois l'acheter. J'ai une réduction, mais je dois l'acheter. Ben, en fait, ça m'est jamais... Moi, j'ai des collègues, auteurs, autrices, qui rachètent leurs livres, mais moi, je ne l'ai jamais fait. À chaque fois que j'en ai besoin, parce que parfois j'en ai besoin, ou je sais que je vais aller dans un endroit, ils n'ont pas de livre, ou il y a des projets qui se montent, j'appelle la maison d'édition et je dis « Est-ce que vous pouvez envoyer un livre à cet endroit ?» Et en général, ils n'osent pas me dire « Oui, tu peux m'envoyer 7 € ou 15 €. » Donc ils l'envoient, je ne le fais pas très souvent. Mais notamment celui qui s'appelle « Le trésor de l'île sans nom », ils en ont détruit 1200 et je vais devoir acheter mon livre 7 €. Jamais de la vie. Mais... Ah, on a bientôt fini. Si vous avez une question...
4: Une question un peu bizarre. Est-ce que ce serait possible d'écrire un livre avec notre classe en personnage principal?
0: Ce serait possible, mais là, en fait, je ne vous connais pas assez. Tu vois, là, pour l'instant, on a communiqué sur une heure. Il faudrait que j'en sache beaucoup plus sur vous. Parce que là, en fait, si j'écris une histoire sur vous, à aucun moment, à part si j'utilise ton prénom, mais à aucun moment, tu peux savoir que je parle de vous. Tu vois, parce que en quoi tu te reconnaîtrais, à moins que je dise des choses précises, à moins que je dise collège Roca au Benasse. Mais j'aurais rien de ton caractère, j'aurais rien. Donc en fait, non, mais ça veut dire que moi, ça m'est déjà arrivé. Et forcément que mes rencontres comme ça, elles me servent. Il y a des fois, j'ai écrit des histoires où j'ai utilisé des collèges où je suis allé, mais où j'ai passé plus de temps. Ce qui peut se passer, ce qui est déjà arrivé par contre, c'est que tu vois, j'aille dans un... Je passe la journée, par exemple, une fois c'est arrivé, j'étais dans un lycée hôtelier, où j'ai dormi sur place et j'ai passé la journée. Elle va rencontrer plein d'élèves. Mais ça veut dire que le midi, j'ai mangé avec les professeurs et j'ai entendu plein d'histoires. Et là, effectivement, ça peut nourrir les histoires que j'écris. Mais Ce qui est plus probable, ce qui peut se passer, c'est que j'utilise Esteban, j'ai jamais utilisé Corto, j'ai jamais utilisé Phoebe, j'ai jamais utilisé. Ce qui est plus probable, c'est qu'il y ait des prénoms, le tien non plus. Mais sait-on jamais? Et puis après, la difficulté. Moi, dans mes personnages, il y en a des sympas et il y en a des pas sympas. Dans Va te changer, par exemple. Eh bien, en même temps, juste pour terminer sur ça, quand on a écrit Va te changer avec Cathy et Thomas, on a passé une après-midi à se mettre d'accord sur les prénoms. C'est très compliqué de trouver les prénoms des personnages. Et notamment parce que le Nolan, pour trouver Nolan, qui est un personnage pas très sympathique. Moi, par exemple, je mets du temps à trouver les prénoms. Parce que moi, mes personnages, je ne les vois pas physiquement. Il y a des gens, j'ai une autrice qui s'appelle Sylvie Bossier, elle m'expliquait qu'elle découpe dans les magazines plein de gens. Et elle a des boîtes, tu vois, avec genre enfants, adolescents, hommes, femmes. Et quand elle commence à écrire une histoire, elle fouille pour trouver l'image qui correspond le plus à ce qu'elle a dans la tête. Donc elle va les avoir devant elle, elle va pouvoir les décrire. Moi, ce n'est pas physiquement, c'est des énergies. Mes personnages, je les vois au niveau de leur énergie. Ils sont une énergie tranquille, ils sont plus fébriles. Et les prénoms collent avec cette énergie. Par exemple, le prénom, vous connaissez le prénom Lucie? Lucie, ok. Je vais vous faire deux propositions. Quand vous imaginez quelqu'un qui s'appelle Lucie, est-ce que vous imaginez quelqu'un de plutôt posé, tranquille, ou de quelqu'un qui est toujours énervé? Levez la main ceux qui pensent que c'est quelqu'un plutôt posé, tranquille. Levez la main ceux qui pensent que c'est quelqu'un qui est toujours énervé. Eh bien, moi, je pense comme vous. C'est bizarre. Quand j'entends le prénom Lucie, alors est-ce que c'est lié au son? Lucie, c'est plutôt doux. Donc ça veut dire que moi, mes prénoms, j'ai choisi aussi comme ça. Si dans ma tête, je sais que ça va être un personnage plutôt calme, qui va plutôt regarder, qui va adoucir les situations, eh bien, je vais lui choisir le prénom Lucie, par exemple. Esteban, c'est un nom, tu vois, où Esteban, les sons, ils claquent. Il y a des consonnes. Donc tu sens qu'il y a une certaine énergie dans Esteban, le prénom. Donc moi, mon prénom, si j'utilisais Esteban, tu vois, ce serait plus... Corto aussi, ça sonne, mais c'est quand même plus en retrait. Tu vois, donc les sons des personnages peuvent jouer. Voilà. Il y a la façon dont on le prononce. Mais c'est important. C'est important, les prénoms. Oui, oui. Et en plus, c'est presque caricatural, la façon dont je le fais. Mais moi, en tout cas, il y a des traits. Moi, en tout cas, c'est l'énergie. Je me sers de l'énergie des personnages. Au revoir. Merci à toi. Et merci.
5: C'est la deuxième partie de cette rencontre au Collège Roca avec Gilles Habier. Il s'entretenait avec des élèves de 6e du Collège Roca de Benin.
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2: Bonjour à toutes et à tous et bienvenue dans un nouvel épisode de Pop Collection. Pour cette émission, je vous propose de découvrir ou redécouvrir Smooth Criminal de Michael Jackson. On se régalera avec Bernard Lavillier, On the Road Again. À venir également UB40 avec Red Red Wine, Lucienne Boyer et le mythique Parlez-moi d'amour. Et tout de suite, on débute avec The Kinks et le tout aussi mythique You Really Got Me.

Sont des Kinks sortis en 1964, écrites par Ray Davis. Elle se distingue par son riff de guitare qui est l'un des plus célèbres de l'histoire du rock. Et à sa sortie, elle se classe numéro 1 des ventes au Royaume-Uni pendant 2 semaines. Elle devient par la suite un classique du rock'n'roll avec un grand R. Avec son son de guitare distordue, elle est parfois considérée comme le premier morceau de hard rock. Ray Davis a écrit You Really Got Me entre le 9 et le 12 mars 1964. C'est l'une des toutes premières chansons qu'il écrit d'ailleurs. Il la compose sur le piano qui occupe la pièce principale de la maison de sa famille. Il s'agit alors d'une chanson légère avec de légers accents jazz. Il l'a fait écouter au photographe Alan Ballard lors d'une séance de photos au printemps 64. Mais ce dernier n'en garde pas une grande impression. Bien que Ray Davis l'ait écrite comme une chanson plutôt tranquille, Dave Davis estime lui que le riff serait plus puissant s'il était joué à la guitare. Dès lors, les Kinks tentent de l'enregistrer au moins à 2 reprises en studio durant l'été 64. La première démo est plutôt un blues, tandis que le deuxième essai enregistré en studio reste plus lent que la version finale. Les musiciens souhaitent faire une troisième tentative, mais Pye Records, leur maison de disques, refusent de payer pour un autre passage en studio, dans la mesure où les 2 premiers 45 tours des Kinks n'ont pas rencontré le succès attendu. De son côté, Ray Davis menace de ne pas assurer la promotion du single s'il n'est pas réenregistré, et le manager du groupe, Larry Page, le soutient. L'impasse est résolue lorsque le management du groupe finance lui-même la nouvelle séance d'enregistrement. C'est en lacérant le haut-parleur de son ampli avec une lame de rasoir que Dave Davis obtient le son de guitare distordu caractéristique de la chanson et révolutionnaire pour l'époque. Le morceau est enregistré au studio IBC à Londres le 4 juillet sous la houlette du producteur Shel Talmy. Une rumeur persistante veut que ce soit Jimmy Page lui-même et non Dave Davis qui a interprété le solo de guitare. Cette rumeur est notamment rapportée par John Lord qui affirme jouer du piano sur cette chanson. En réalité, bien que Page ait joué en tant que musicien de studio pour les Kinks par la suite, c'est bien Dave Davis qui joue ce solo, comme l'ont confirmé à plusieurs reprises les principaux intéressés. Ray Davis aurait reconnu que Jimmy Page a peut-être joué sur la deuxième prise, mais c'est la troisième, avec la guitare de Dave qui est utilisée sur le disque. Doug Inman suggère qu'elle a pu voir le jour dans le petit milieu du rhythm and blues britannique, qui n'aurait pas apprécié de voir un groupe comme les Kinks, composé d'adolescents, sorti de nulle part, rencontrer du succès avec une chanson d'inspiration blues aussi forte. Toutefois, le batteur du groupe, Mick Avory, est lui bel et bien remplacé par le musicien de studio Bobby Graham. You Really Got Me sort le 4 août 64 avec le succès qu'on lui connaît et restera à jamais un véritable titre révolutionnaire dans l'histoire du rock. Et je vous propose, après m'avoir écouté longuement, vous le méritez, de l'écouter tout de suite en entier.

Oui, aujourd'hui, c'est un des grands succès international du répertoire de Lucienne Boyer et plus largement de la chanson française. Jean Lenoir a écrit et composé cette chanson d'amour en 1924. Il la destine au départ à son amie Miss Tinguette. Mais comme il se fâche avec elle, cette chanson va rester 5 ans au fond d'un tiroir. 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Jean Lenoir donne finalement sans conviction cette chanson, orchestrée et prête à chanter, à une jeune chanteuse débutante venue le solliciter, qu'il interprète sur la scène de Music Hall de l'Européen, au 17e arrondissement de Paris, où Lucienne Boyer la découvre et vient immédiatement la demander à Jean Lenoir. C'est un succès considérable, aussi bien en France qu'à l'étranger. La chanson a été traduite en 37 langues, écoutée sur tous les gramophones du monde. Le premier grand prix du disque français de l'Académie Charles Cros, qui vient tout juste d'être créé en 1931, vient couronner ce succès la même année, décerné à l'interprétation de Lucienne Boyer par un jury composé de Colette, Maurice Ravel ou encore Maurice Yvain. Lucienne Boyer l'enregistre à 4 reprises en 1930, 1948, 1951 et 1954. Les chansonniers Gilles et Julien enregistrent Parlez pas d'amour en 1932, une pastiche de cette chanson, toujours sur la musique de Jean Lenoir avec des paroles de Jean Villard. Comme une réponse à cette chanson, Lucienne Boyer demande alors à Jean Delettre, son compagnon de l'époque, de lui écrire en 1933 la chanson Parle-moi d'autre chose, qu'elle crée et enregistre en 78 tours. Elle interprétera 12 ans plus tard en 1942 un de ses autres grands succès, Que reste-t-il de nos amours, de Charles Trenet. Le 28 septembre 1958, Sacha Distel, lui, chante Parlez-moi d'amour aux États-Unis, au Ed Sullivan Show. Mais c'est bien la première version, celle enregistrée par Lucienne Boyer en 1930, que je vous propose d'écouter tout de suite avec le son de l'époque, même si vous n'avez certainement plus de grammaire.

Red Red Wine, cette chanson de pop folk rock à la base écrite, composée et interprétée par le chanteur américain Neil Diamond, présente sur son deuxième album studio Just For You, sorti en 1967. Elle est sortie la chanson en single l'année suivante en 1968, mais la version qui nous intéresse ici est celle de 1983, la reprise du groupe de reggae britannique UB40 qui est devenue un succès mondial. Pour vous remémorer l'original, eh bien ça donnait ça.

un titre déjà très sympathique, hein, signé Neil Diamond, qui s'est classé 62e dans le Billboard Hot 100 en 68 après sa sortie en single avec le titre Red Rubber Ball en face B. La version reggae de UB40, elle, extraite de l'album Labour of Love, a atteint la première place au Royaume-Uni, en Irlande, aux Pays-Bas, en Belgique, en Nouvelle-Zélande et au Canada en 1984 et en 1988 dans le Billboard Hot 100 à l'occasion d'une nouvelle sortie du single. Le texte de la chanson parle à la première personne d'un homme qui tente d'oublier une rupture amoureuse dans la consommation de vin rouge. UB40 a ajouté des couplets interprétés en toast par Terence Wilson, alias Astro, que l'on peut entendre dans la version longue de la chanson. Pourtant, la reprise de UB40, bien qu'elle fût celle qui a popularisé au sens mondial ce morceau, n'a pas été la première reprise de Red Red Wine, puisque le titre a été repris dès 1968 par Jimmy James and the Vagabonds. Il s'est même classé 36e à l'époque dans les charts britanniques. Et puis par Tony Tribe en 1969, il a été classé 46e au Royaume-Uni. On peut entendre cette chanson un petit peu partout. Elle fait vraiment partie de notre culture populaire. Elle est employée dans de nombreuses publicités et puis au cinéma énormément au fil des décennies. Je vous propose de nous replonger dans cette très belle version, celle de UB40. Nous repartons faire un tour en 1983.

On the Road Again est une chanson de Bernard Lavillier au couplet en français et au refrain en anglais. Elle est parue sur l'album If en 1988 et en single la même année chez Barclay. La légende veut que Bernard Lavillier ait navigué sur son bateau, le Corto Maltese, entre Saint-Malo et l'Irlande, mais il n'aurait jamais eu de bateau portant ce nom. Cela aurait pu inspirer la rime évoquant le départ d'Irlande et l'éclairage de la lande. Et derrière nous s'éclairait la lande. Une autre supposition est que cette chanson aurait été inspirée par la mort de Bobby Sands et de ses camarades, membres de l'IRA. Bernard Lavillier, qui a parfois été accusé de plagiat, se serait fortement inspiré des paroles du poème « Les Tuileries » de Victor Hugo, poème qui dit, entre autres, « Nous sommes deux drôles aux larges épaules, de joyeux bandits, sachant rire et battre ». On a aussi prêté à Bernard Lavillier une inspiration du côté de Léo Ferré et Si tu t'en vas, avec ces paroles-là, si tu t'en vas, la mer viendra toujours vers le rivage. Bernard Lavillier qui aurait aussi, selon certaines sources, plagié les paroles du refrain de la chanson Errer Emanum Est, écrite par Hubert Félix Thiéfaine en hommage à Jacques Kerouac et sortie 2 ans plus tôt dans l'album Météo Fournada. Comme celle de l'album, la photographie de la pochette du single On the Road Again est signé Karl Lagerfeld en personne. Toujours est-il que bien des années après sa sortie, ce titre fait partie des grands classiques de Bernard Lavillier, un morceau que bon nombre d'entre nous ont chanté en colonie de vacances, c'est en tout cas mon cas, un titre qui est aussi présent dans une version en public sur l'album live à qui il a donné son nom, l'album live On the Road Again, sorti en 1989, mais c'est bien la version originale en studio que je vous propose d'écouter tout de suite.

Smooth Criminal est une chanson de Michael Jackson sortie en 1987, tirée de son album Bad. Elle est sortie le 5 octobre 1988 en tant que 7e single de cet album. Au départ, le titre part d'une idée que Michael Jackson avait eue en 1984 et devait avoir une ambiance western. Et puis, il a décidé de le situer dans une ambiance gangster des années 30 en le pensant dès le début comme devant être accompagné d'un vidéoclip. Je vous le rappelle, pour contextualiser, on est aux années de gloire d'MTV et des vidéos musicales pour la télévision. La chanson évoque une certaine Annie qui aurait été assassinée par un smooth criminal, c'est-à-dire un meurtrier subtil. Le prénom Annie provient du surnom donné aux États-Unis aux mannequins utilisés pour l'entraînement à la réanimation cardio-pulmonaire lors des formations de secourisme. Se caractérisant par sa rythmique singulière, le titre est joué au synthétiseur avec un son de basse slappé et échantillonné, ainsi que des boîtes à rythme qui soutiennent et propulsent la chanson. La mélodie est ainsi atypique, à la fois syncopée, percutante, froide et entraînante. En réalité, Smooth Criminal est l'aboutissement d'une démo enregistrée lors de l'enregistrement de Thriller et baptisée Al Capone, qui est disponible sur la réédition de l'album Bad 25. Les battements de cœur que l'on peut entendre au début de la chanson sont ceux de Michael Jackson lui-même. La respiration haletante que l'on peut entendre à la fin de ces battements de cœur est celle de Frank DiLeo, le manager de Michael Jackson, mais elle n'est disponible que sur les albums originaux, pressés entre 87 et 89. Ça tombe bien, c'est cette version que je vous donne à entendre tout de suite, histoire de danser un petit peu, si vous le pouvez, bien sûr.

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0: Bienvenue à l'écoute de La Vagabonde, votre émission de la radio Info RC qui couvre l'actualité culturelle en Sud-Ardèche. Et aujourd'hui, je suis avec Éric Goria de la compagnie de la troupe Les Fous Semblants, association de théâtre itinérant, pour votre dernière création. Bonjour Éric.
1: Bonjour.
0: Alors, la petite Poepsie lunatique, c'est le nom de la dernière création des Fous Semblants, une pièce de théâtre familiale, poétique, loufoque, où la philosophie cherche à faire marrer nos pensées moroses. Bref, c'est du Fous Semblants tout craché. Alors, ça veut dire quoi, du Fous Semblants tout craché?
1: Ça veut dire qu'on prend un sujet sérieux et qu'on le traite de façon pas sérieuse. Voilà, si je peux en dire quelques mots, c'est... Tous les ans, le spectacle qu'on fait, on essaye de partir un peu de ce qui nous habite à ce moment-là, de qu'est-ce qu'on a envie de raconter, qu'est-ce qu'on a envie de dire. Et là, en faisant un peu le tour de table avec les jeunes là, de l'association, on s'est tous rendu compte qu'on était en fait un petit peu en train de traverser une dépression. Et on s'est dit, tiens, ben, on va faire un spectacle sur la dépression. Et après, on s'est dit, mais ça, c'est pas très fou semblant de faire un spectacle sur la dépression, parce qu'on est plutôt des rigolos, nous, dans l'idée. Et donc, on s'est dit, bah... ça serait marrant quand même de prendre la dépression et de la faire passer par les fous semblants pour voir ce qu'elle devient. Et c'est devenu cette poepsie, c'est-à-dire le mélange de poésie et de psychiatrie, on va dire, entre le mélange entre la folie et la poésie. Et voilà, c'est la petite poepsie lunatique.
0: Et vous écrivez que dans ce spectacle, on retrouve une bande de personnages fragmentés, épuisés, dispersés, dans des rôles sociaux incompatibles. Pourtant, il et elle suivent un rêve qui va les extraire de ce monde absurde et les envoler sur le tapis volant de leur folie collective et contagieuse. Alors, ça veut dire cette folie collective et contagieuse, c'est ce qui va justement transformer la dépression.
1: Oui. Oui, c'est-à-dire que, alors les personnages fragmentés, la machin, tout ça, c'est que, effectivement, le spectacle commence avec deux personnages qu'on retrouve. Il y en a un qu'on retrouve à la CAF, donc un endroit plutôt sympathique, et l'autre qu'on retrouve à France Travail, pareil, et tous les deux sont dans des situations pas super drôles, ils commencent un peu à déprimer de la vie. Et là-dessus, ils rencontrent un gars, un psy, qui est plutôt loufoque comme garçon, et qui leur propose un voyage, c'est pour ça qu'on parle de tapis volant, faut venir voir le spectacle, ça c'est irracontable. Mais toujours est-il qu'ils partent dans un espèce de voyage qui les ramène à l'imaginaire, qui les ramène à leur âme d'enfant, et voilà, ils retrouvent une espèce de joie de vivre et de fantaisie dans la vie. Voilà, c'est un spectacle loufoque hein, quand même.
0: C'est un spectacle que tu as écrit.
1: Oui.
0: Comme chaque année, c'est toi qui écris, Éric, le spectacle. Une pièce de théâtre que tu écris sur mesure pour les comédiens et comédiennes de la troupe des Fous Semblants. Comment ça s'est passé, l'écriture, cette année?
1: Comme tous les ans, c'est-à-dire que j'ai pris le temps de... Là, il y avait des nouveaux, il y avait trois nouveaux. Donc, j'ai pris le temps de les connaître. Parce que le but du jeu, c'est pas pour moi d'écrire un spectacle super et puis de dire, allez, vous allez interpréter ça, ce personnage, c'est ci, ce personnage, c'est ça. J'ai plutôt tendance à essayer de regarder où est-ce qu'ils veulent aller, qu'est-ce qui leur fait plaisir de jouer et de pas les mettre en danger avec l'écriture. Donc j'écris, on dit du sur-mesure, mais c'est du sur-mesure. J'écris pour qu'ils soient à l'aise dans le jeu parce que c'est pas forcément des comédiens. Hein. Il y en a, ils viennent d'horizons totalement différents. Ils font des études, ils travaillent, ils sont là pour s'amuser, pas pour être en danger et essayer de faire plaisir à un metteur en scène en étant des comédiens géniaux. Au Fous Semblants, il n'y a pas de comédiens géniaux, je crois. Il n'y a que des gens qui ont envie de raconter des histoires et qui ont une espèce de fantaisie de vie qui fait qu'ils y arrivent.
0: Oui, les Fous Semblants, c'est une troupe de théâtre amateur.
1: Ouais.
0: Et chaque année, vous invitez le public à venir voir vos spectacles et aussi à vous rejoindre, parce qu'à partir de septembre, vous relancez une nouvelle saison, enfin un nouveau spectacle chaque année.
1: Oui.
0: Comment ça se passe si on a envie de rejoindre les Fous Semblants?
1: Ah, c'est très facile. C'est ouvert vraiment à tout le monde. On n'a pas besoin d'être comédien, on n'a pas besoin de... C'est, voilà, avoir envie de vivre une aventure collective et artistique, ça passe par le théâtre, hein, parce que c'est ce qu'on sait faire. Voilà, mais c'est assez simple. C'est, on va dire, là, pendant la tournée, par exemple, de venir voir le spectacle et de venir nous voir après, de dire « Oh, ça me plairait bien de rejoindre les Fous Semblants ». Et on échange les adresses et après, on se retrouve au mois d'octobre, au premier atelier des Fous Semblants, parce que normalement, pour l'instant, ça se passe comme ça, mais on a un atelier par mois d'un week-end où on fait un atelier théâtre, où on apprend un petit peu à se connaître, à les deux, trois règles du théâtre, et puis Donc voilà, il suffit de venir nous voir, de nous parler, sinon de regarder sur notre site et de rentrer en contact avec nous, et c'est très très simple.
0: Voilà. Le site internet, c'est lesfousemblants.org,
1: je crois.
0: Et fou, semblant, sans S-A-N-S.
1: Ouais, fou, ouais, les fous, F-O-U-S, sans le blanc, blanc.
0: C'est un jeu de mots déjà.
1: Oui.
0: On rentre dans le cœur du sujet.
1: Et je peux dire aussi que effectivement, les Fous Semblants, c'est pas spécialement une compagnie de théâtre amateur. C'est avant tout une association qui propose à qui veut en fait de s'initier au milieu associatif et au théâtre itinérant. C'est-à-dire que quand on rentre aux Fous Semblants, on devient aussi membre de l'association et c'est les Fous Semblants qui font vivre l'association. Il n'y a pas de bureau au-dessus de nous, il n'y a personne au-dessus de nous. On fait ce qu'on veut et c'est nous qui dirigeons tout ça, c'est nous qui organisons la tournée, qui réparons les camions, qui faisons à manger.
0: Oui, tu parles de tournée parce que c'est là où j'allais en venir. C'est que chaque année, vous terminez l'année avec une tournée pendant l'été. Voilà. Là, cette année, ça sera en juillet.
1: Oui, c'est du 15 juillet.

0: lieu en Sud-Ardèche. Vous allez dans tous les villages, enfin tous, presque tous, dans les villages de Sud-Ardèche. Vous savez déjà un peu où est-ce que vous allez aller ?
1: Oui, on commence à le savoir un petit peu, en sachant que cette année, c'est difficile parce que il y a eu les municipales. Et donc, comme on travaille avec les mairies, là, c'était difficile pour eux de s'engager avant les élections. Et après, c'est difficile aussi parce qu'ils débarquent, c'est souvent des équipes nouvelles et ils ne savent pas trop. Du coup, on n'a pas encore. On commence à. Peut-être qu'il nous manque une ou deux dates encore, mais on a la tournée. Et là, je ne les ai pas en tête. Hein. Par contre, elles seront sur le site. Dès qu'on les aura, on les mettra sur le site et sur notre Facebook. Elles seront à vue, quoi.
0: En tout cas, ce qu'on peut dire, c'est que chaque soir, le spectacle est à 21h. Ça, vous n'avez pas changé ?
1: Oui, le spectacle est à 21h et on a changé un truc, c'est qu'on accueille le public à partir de 20h30 en faisant une petite collation, on va dire. C'est-à-dire qu'on fait des croque-monsieur. Cette année, on va essayer de faire que les croque-monsieur soient végétariens. Mais c'est plus cher et on va voir si on a les moyens de faire ça. Voilà, il y a des croque-monsieur et une boisson. Voilà, donc c'est à 20h30.
0: Mais l'idée, c'est de réunir aussi autour d'un temps convivial.
1: Voilà. Voilà, se dire que voilà, on vient au théâtre, mais on vient aussi voir les fous semblants et rencontrer les fous semblants. Voilà, on aime bien ça aussi, nous, passer du temps avec le public. Enfin, surtout que c'est un public ami, là, depuis des années. On est suivi par. On a des amis, quoi, dans le public.
0: Et après chaque représentation de petite poépsie lunatique, vous proposez aussi un temps d'échange avec le public?
1: Ouais, on sort de scène en ouvrant une buvette. Et là, on est là. Il y a une buvette et il y a une boutique aussi où on passe l'année à fabriquer des petits trucs, des porte-clés, qu'est-ce qu'il y a, enfin, il y a plein de choses. Des petits trucs qu'on fabrique. Et tout ça, ça nous aide à suivre cette aventure parce qu'on essaye au maximum de ne pas trop demander de subventions. On a les aides des mairies quand on passe dans les villages. Mais on essaye de se passer des subventions pour garder une espèce de liberté et puis de ne pas trop alourdir l'association aussi parce que les jeunes qui arrivent, si tout de suite il faut les mettre sur des dossiers de subvention, tout ça, ça devient compliqué. Donc voilà, on essaye de faire que tout reste simple.
0: Et tu me disais qu'en ce moment même, avec les Fous Semblants, vous êtes en pleine répétition pour ce spectacle, Petite Poépsie Lunatique.
1: Ouais.
0: Ça va, ça se passe comment ?
1: Oh, ça se passe plutôt bien. En général, ça se passe dans une ambiance plutôt bon enfant. Hein. On essaye de ne pas trop se prendre la tête, de retrouver déjà notre envie de nous amuser ensemble. Et de s'amuser sur le spectacle, voilà, c'est pas des répétitions très prises de tête.
0: Et on peut dire aussi que c'est du théâtre, mais qui mêle aussi d'autres arts. On retrouve le chant, par exemple, encore cette année.
1: Oui, il y a le chant, il y a la musique. Dans l'idée, c'est que voilà, moi, je fais la mise en scène, j'écris, je fais la mise en scène, mais je leur demande toujours de quelle façon ils aimeraient participer. Et par exemple, cette année, il y en a qui se sont dit, moi, je suis branché par la scénographie, et on a une scénographie, c'est-à-dire le décor, tout ce qui habille le plateau. Ils sont partis dans un délire, là, ils sont en train de construire des trucs complètement fous. La musique, c'est pas pareil, il y en a qui font de la musique. C'est-à-dire qu'on vient pour faire du théâtre, mais ce qu'on sait faire, si on a envie de bricoler, on peut bricoler. Si on veut faire de la musique, on fait de la musique. Si on rêve d'administration, on fait de l'administration. Voilà.
0: Vieux amateurs et amatrices d'administration.
1: Il y en a.
0: Ok, bah oui, c'est aussi créatif, hein, l'administration.
1: Bah oui, puis c'est important de savoir manipuler un papier et un stylo.
0: Est-ce que tu as quelque chose à rajouter concernant l'esthétique des Fous Semblants ?
1: L'esthétique des Fous Semblants ? Ça c'est difficile. En général, on part d'une idée, on a une vague idée de ce que représente le décor, les costumes, etc. Et ensuite, on fouille chez nous. On est vraiment au niveau écolo, on est parfait. C'est-à-dire qu'on essaye de rien dépenser, on récupère, on va voir dans les poubelles, on va voir dans les déchetteries, les recycleries. Et voilà, notre décor, c'est du bricolage. On est comme des oiseaux, quand ils font leur nid, ils vont chercher des branches à droite, à gauche. Nous, on va chercher des petites branches et on fait notre nid avec ce qu'on trouve. Et on construit notre imaginaire avec ce que le hasard met sur notre route, en gros.
0: Et c'est pas la première fois que tu viens au micro de la radio Info RC pour parler des Fous Semblants. Je me rappelle d'une fois où tu nous avais déclamé un poème qui était extrait d'une pièce. Est-ce qu'aujourd'hui, tu serais prêt à nous proposer quelque chose ?
1: Non. Non, ce que
0: j'avais. Je te prends de court là.
1: Il me semble que ce que j'avais dit, c'est que en général, on termine les spectacles des Fous Semblants par une poésie qui est de. C'est pas Serge Reggiani qui l'a écrite, mais c'est sur son dernier disque. C'est un texte qui s'appelle Il faut vivre. Et je crois que c'est ça que j'avais dit. Voilà, c'est le texte que je connais, quoi.

0: dire ou alors on peut terminer l'interview en l'écoutant.
1: Non, mais où je peux le dire. Mais je peux aussi rajouter quelque chose.
0: Ouais,
1: de dire que les fous semblants, ça existe parce qu'il y a des jeunes ou des moins jeunes qui veulent bien participer à cette aventure. Et que cette année, je crois que dans le groupe, il y en a pas mal qui vont partir à cause d'études, à cause de travail, à cause de tout un tas de choses. Et que si vous avez envie de nous rejoindre, c'est vraiment le moment de nous rejoindre. On a besoin, pour que les fous semblants existent, je crois qu'on a besoin que vous fassiez cette démarche poétique de venir nous voir et de vous engager avec nous. C'est pas grand-chose, c'est plutôt sympathique d'avoir ça dans sa vie. Voilà.
0: Et en tout cas, chaque année, il y a de nouvelles personnes qui viennent, puisque chaque année, vous rappelez à cet appel à participation,
1: oui.
0: Et puis on voit que vous êtes toujours là.
1: Oui, mais c'est important de maintenir en soi sa part poétique. On maintient plein de choses, son énergie au travail, enfin tout un tas de trucs des fois qui ne font pas plaisir. Mais l'être humain, il est aussi fait de poésie. Et je pense que c'est important que de temps en temps, on se dise, tiens, je vais la mettre en valeur. Et de faire une activité, alors je dis pas forcément faire les fous semblants, hein, mais faire de la musique, faire de la batucada, faire de n'importe quoi, c'est important pour que l'être humain garde sa part poétique et ne soit pas simplement qu'un élément ballotté par le vent de l'Assemblée nationale.
0: Tu pourrais nous le dire alors, ce poème qui va venir aussi nous titiller au niveau, à cet endroit-là, je pense.
1: Est-ce que je m'en souviens simplement ? Le poème, c'est simple, il dit qu'il faut vivre. Là-dessus, l'azur au-dessus comme un glaive prêt à trancher le fil qui nous retient debout. Il faut vivre partout, dans la boue et le rêve, en aimant à la fois et le rêve et la boue. Il faut se dépêcher d'adorer ce qui passe, jamais ce qui éteint, jamais ce qui dégoûte. Toujours, toujours, toujours ce qui fait avancer. Il faut boire ses jours un à un, goutte à goutte, et ne trouver de l'or que pour le dépenser. Il faut vivre d'amour, d'amitié, de défaite, donner à perte d'âme, éclater de passion, pour qu'on ne puisse écrire à la fin de la fête « Quelque chose a changé pendant que nous passions ».
0: Merci.
1: Voilà.
0: Ça donne envie de passer voir les fous semblants.
1: Mais venez, on a besoin de vous, on a besoin de vous en public, on a besoin de vous en comédien, on a besoin de vous. On a tous besoin de légèreté dans ce monde. On fait tout pour transmettre cette légèreté, venez. Le théâtre, l'art vivant, n'existe que parce qu'il y a un public aussi. Et quand je dis venez, c'est venez voir le spectacle, ça vous fera du bien, on fait tout pour que ça fasse du bien. Hein. Ça m'étonnerait qu'on ressorte des spectacles fous semblants avec un mal de tête, à la limite un peu de mal aux zygomatiques, parce que peut-être à force de rire, ça fait mal. Mais voilà, et venez aussi, n'hésitez pas à nous rejoindre, à rejoindre les fous semblants, à vous dire, allez, l'année prochaine, je fais ça, c'est ma passion. Voilà, vivre sa passion, c'est bien.
0: En tout cas, la tournée des fous semblants, elle commence le 15 juillet,
1: oui,
0: dans les villages du Sud Ardèche. Pour retrouver les dates et les lieux plus précisément, ce sera sur le site des fous semblants, oui, ou encore à l'antenne du 88.6. On vous en dira plus début juillet. Merci beaucoup, Eric.
1: Eh ben merci.
0: Et à merci bientôt. Aux fous semblants.
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2: Bienvenue, bienvenue dans l'émission de découverte de votre radio locale Srisana, qui signifie justement découverte en népalais, le Népal où se situe le mont Everest, le toit du monde. On va donc prendre de la hauteur pour mieux appréhender ce monde aux multiples curiosités. Et pour l'heure, dans le bocal d'enregistrement, j'ai fait des teams parce qu'on est nombreux. Il y a l'équipe, une bonne partie de l'équipe de l'Arche des Métiers et de l'École du Vent. Bonjour Émilie.
3: Bonjour.
2: Bonjour Félix.
4: Bonjour.
5: Il y a même le polo.
2: Et qui a même le polo de l'Arche des Métiers et Ebaoud.
6: Bonjour.
2: Et on a aussi l'équipe des anciens de l'Arche des Métiers. On a David. Bonjour David.
7: Salut tout le monde.
2: Rémi.
5: On est anciens d'autres choses aussi, pas que de l'Arche.
2: Ah oui, je ne pouvais, pas raconter toute ta vie, Rémi. Et on a des planétesses, des astres errants, mais qui sont néanmoins docteurs en géographie et en paléo. Je ne l'ai pas noté.
8: En géologie.
2: Bonjour.
8: Micropaléontologie.
2: Bonjour, Chloé.
9: Bonjour.
2: Et bonjour, Flore.
10: Bonjour.
2: Nous aurons également Samuel, documentariste animalier. Autrement dit, il fait des documentaires sur les animaux. Ça va des ragondins dans les eaux de Paris jusqu'à la panthère des neiges au Tibet, rien que ça. Mais aujourd'hui, je crois qu'il va nous parler de son dernier film en Équateur. Srisana, du toit du monde, c'est parti et c'est Franck qui vous accompagne. Et on va commencer avec la petite histoire scientifique un peu particulière ce mois-ci. Lors de la dernière émission, on a parlé d'esprit critique. Et aujourd'hui, je vais vous donner un exemple d'une notion d'esprit critique grâce à la petite histoire scientifique très récente qui va faire le lien entre notre radio associative et un gros média national. Attention, c'est gros teaser. Bon, je m'explique. Il y a 2 mois, en fin d'émission, je lâchais sans vraiment justifier, en fin d'émission, arrêter de regarder Pascal Praud sur CNews. Donc un mois plus tard, donc c'est-à-dire maintenant il y a un mois, j'ai encore dit arrêter de regarder CNews. Et qu'est-il arrivé pendant ces dernières semaines, depuis un mois ou deux? Eh bien l'audimat de CNews a vécu une baisse significative, étant même relégué en 3e place des chaînes d'infos en continu.
5: Quel pouvoir.
6: Et ça c'est grâce à toi.
2: Et voilà.
9: Bravo, tu es notre chef.
2: Serais-je responsable de la chute de CNews avec mes petites interventions radiophoniques? Bon,
5: Ardéchoise.
2: Radiophonique, ardéchoise, dromoise, on a écouté dans les départements limitrophes. Et bien non, il s'agit ici juste d'une corrélation. En même temps que je disais d'arrêter de regarder CNews, des personnes ont arrêté de regarder CNews. Mais bon, a priori, j'en étais pas la cause. On dit qu'il n'y a pas ici de causalité, mais juste une corrélation. Ça s'est juste passé en même temps, sans lien entre les deux. Enfin, je suppose. Et des corrélations, il en existe plein, on en trouve plein sur les réseaux sociaux, par humour. Un exemple, pendant l'été, les ventes de glace augmentent. Mais sur la même période, les noyades, augmentent également. Ça voudrait dire qu'il faut arrêter de manger des glaces l'été pour diminuer les noyades. Mmh. Bon, non, ça ne va pas du tout. C'est juste que l'été, on mange plus de glace, on se baigne plus. Et si on se baigne plus, il y a plus de noyades. Alors si on prend un sujet plus sérieux, on lit également sur les réseaux sociaux que le nombre de cancers augmente depuis la vaccination Covid. Et dans les faits, c'est vrai, le nombre de cancers augmente depuis 2020. Mais est-ce que c'est le vaccin qui en est la cause? Eh bien, a priori non, puisque le nombre de cancers augmente en fait depuis 1990 et de manière constante. Donc avec ou sans le vaccin, le nombre de cancers continue de progresser avec une constante augmentation, et ce depuis 1990. Il n'y a pas eu de pic d'augmentation de cancers en 2020-21 au moment des vaccinations. Et pour jouer, je vous propose une dernière corrélation plus détente. À vous de savoir si c'est juste une corrélation ou s'il y a une causalité. Entre l'évolution de la vente de margarine et le nombre de divorces dans le Maine aux États-Unis.
6: Oui, bien sûr.
7: Causalité.
2: Causalité. Donc non, bien sûr.
6: Il y a moins de gâteaux.
2: Alors, il va falloir mener l'enquête. Il va falloir faire preuve de méthodes scientifiques très pointues pour trouver ça. Mais non, effectivement, a priori, il n'y a pas de lien. On continue l'émission, puisque dans tous les cas, il est la cause de la procréation de ses propres enfants. C'est pas juste une corrélation, a priori.
7: Non, il y a bien causalité.
2: C'est pas juste qu'il était là. Et il répond aux questions de ses propres enfants.

0: La vie, c'est un peu de tout ça, mais surtout c'est toi.
1: Ah oui, il faut la question.
2: Bah oui, la question.
1: La question.
3: Vous rendez pas compte, mais les auditeurs se rendent pas compte, mais Franck était en overload sensoriel depuis le début. Et il gère quand même, ce qui est admirable.
1: Et voilà, et là, il n'y a plus de son, donc je vais vous juste... voilà, il faut remettre le micro. Et voilà, on salue Louise qui ne pouvait pas être là, qui était en direct cet après-midi. Vous l'avez peut-être entendu, et je dois la remplacer. On écoute la question.
4: Dis papa, est-ce que les molécules sont vivantes ?
2: Raphaël, tes questions se compliquent de moi en moi. Cela se voit que tu grandis. Avant de te répondre, je vais te rappeler ce qu'est une molécule. Une molécule est un assemblage ordonné d'atomes. Un assemblage qui a une structure fixe. Une sorte de chaîne bien montée. Évidemment, cet assemblage dépend des atomes qui sont utilisés. La molécule d'eau, H2O, est faite d'un assemblage d'un atome d'oxygène relié à deux atomes d'hydrogène. Le dioxyde de carbone, CO2, est l'assemblage d'un atome de carbone relié à deux atomes d'oxygène. Seulement, les molécules ont des interactions, des échanges chimiques simples, attendus. Elles ne sont pas considérées comme vivantes. Ce n'est pas parce que les molécules d'eau se réunissent et interagissent entre elles pour former un lac que nous considérons le lac vivant. Aujourd'hui, pour être considéré comme vivant, il faut être au moins composé d'une cellule, la brique du vivant, qui, c'est vrai, est elle-même faite de molécules en grande partie. Pour être vivant, il faut avoir des interactions entre différentes molécules, être capable de produire quelque chose à l'aide d'acides aminés, et posséder de l'ADN ou ARN. En tout cas, sans preuve du contraire aujourd'hui. Donc, non, une molécule n'est pas vivante.
5: Dis papa, c'est quoi la différence entre la nouvelle et la pleine lune ?
2: Damien, tu fais bien de me poser cette question, car les beaux jours de l'été arrivant, nombreux seront ceux qui regarderont la lune, même si ces derniers jours, la météo n'a pas vraiment été clémente. Je vais donc te parler des différentes phases de lune lorsqu'elles effectuent un tour autour de la Terre. On appelle cela une révolution. Il existe...

0: où seul un petit croissant courbé sur la gauche n'est toujours pas visible. Et vient enfin l'étape ultime de la pleine lune. Toute la face visible de la lune est éclairée par les rayons du soleil. Tout le monde en est fan, sauf les amateurs d'astronomie, car elle éclaire tellement qu'elle cache une grande partie du ciel étoilé. Et là, on reprend tout, mais dans l'autre sens. La pleine lune est suivie d'une gibbeuse décroissante, puis du dernier quartier, et enfin du dernier croissant. Ne reste plus qu'à tout recommencer. Et merci les garçons pour vos questions.
1: Et droite-gauche, ça dépend si t'es dans l'hémisphère nord ou l'hémisphère sud.
0: Oui, mais je te rappelle que nous sommes bien dans l'hémisphère nord.
1: Et pour les papis et les mamies, c'est pas 28 jours, hein, ce que tout le monde dit. C'est 29 jours entre deux nouvelles lunes, la lunaison. Mais en vrai, par rapport aux étoiles, la lune, elle avait 27 jours pour faire le tour de la Terre. Et tout le monde me dit 28 jours tous les jours, donc je diffuse la bonne parole.
2: C'est-à-dire, attends, reprends là, c'est-à-dire que...
1: Enfin, 28 jours, ça n'existe pas. Soit c'est 27, soit c'est 29, à quelques virgules près.
2: Okay.
1: C'est-à-dire que par rapport au Soleil, entre deux pleines lunes ou deux nouvelles lunes, il y a 29 jours, ce qu'on appelle une lunaison. Parce qu'en même temps que la Lune tourne autour de la Terre, les deux tournent autour du Soleil, donc okay. Ça se décale. Et par rapport aux étoiles, la Lune, en vrai, elle met 27 jours pour faire un tour de la Terre. De la même manière que la Terre, pour faire un tour sur elle-même, c'est 23h56 minutes et 4,1 secondes. Et par rapport au Soleil, c'est 24h en moyenne. Ça dépend okay. Comment
2: ça dépend par rapport de, ça dépend du référentiel.
0: Je vais même dire bonjour à Damien Raphaël parce que je crois qu'il nous écoute en ce moment. Salut les gars.
3: Salut.
2: Salut. Salut. Merci pour vos questions, toujours pleines de curiosité. Et on va continuer l'émission. On va reprendre un peu encore d'esprit critique avec Émilie.
4: Oui, aujourd'hui, je vous ai concocté une petite chronique pour traquer les biais qu'on croise tous les jours sur les réseaux, dans les médias et parfois même dans nos propres raisonnements. Le principe est simple. Je vais vous dire la phrase et à vous de trouver où est le piège. Allez, faites chauffer votre esprit critique.
2: On est parti.
4: On commence doucement par un exemple quand même. Je ne veux pas vous brusquer non plus. Si je vous dis, alors que la grippe frappe la France, pardon, plus de 40 millions de Français ne sont pas protégés, soit 60% de la population. C'est une honte. Et après ça, on voudrait qu'on ait confiance dans ce nouveau vaccin. Bon, dit comme ça, a priori, ça ne vous donne pas trop envie. Par contre, si je vous dis, un nouveau vaccin contre la grippe, efficace à 80% est disponible. Mais seulement un Français sur deux a choisi de se faire vacciner. Bon, là, tout de suite, il semble pas si pire ce vaccin. Et pourtant, eh ben, c'est exactement la même information. Ça s'appelle le biais de cadrage. La façon de présenter une information change complètement notre perception. Alors, est-ce que vous êtes prêts à jouer ?
1: Oui.
3: Oui.
4: Allez, affirmation 1. Les voitures blanches sont impliquées dans plus d'accidents que les voitures rouges. Une étude cherche à démontrer ce phénomène.
1: Bah là, c'est corrélation, mais pas forcément causation.
5: Oui, il y a plus de voitures blanches de toute façon.
4: Oui, exactement. Il y a surtout beaucoup plus de voitures blanches que de voitures d'autres couleurs, par exemple les rouges. Et donc forcément, on les retrouve statistiquement dans plus d'accidents. Ici, on oublie le détail, bah, c'est la taille du groupe. C'est-à-dire qu'il y a plus d'accidents avec des conducteurs qu'avec, je ne sais pas, des licornes. C'est très vrai. Mais ça ne nous apporte pas grand-chose scientifiquement parlant. Et pour information, si on regarde en termes de proportion par rapport au nombre d'accidents et les couleurs des voitures, c'est les voitures rouges qui ont plus d'accidents, mais je ne sais pas pourquoi.
1: Du coup, est-ce que les rouges vont plus vite que les bleus ?
2: Souvent, c'est des Ferrari, ça va plus vite et tout ça.
1: Bah, pas forcément.
6: Moi, j'ai une Toyota Yaris rouge, ça va pas super vite.
0: Après, ça moi, peut je très pense bien se planter. Il y a beaucoup plus de voitures rouges sur les accidents.
4: Oui, c'est ce qu'on a dit.
1: Non, parce que c'est des chauffards.
0: Parce que c'est les pompiers.
3: Sur les accidents. J'ai
0: bien dit sur les accidents, pas qui provoquent un accident.
4: C'est vrai. Évidemment, l'étude cherche à démontrer, ça veut pas dire que c'est déjà démontré. On peut chercher à démontrer plein de trucs sans jamais y arriver. Ok. On va refaire un autre essai. En 1970, seuls 5% des morts sur la route portaient une ceinture de sécurité. Aujourd'hui, c'est plus de 86%. Les ceintures sont donc devenues de plus en plus dangereuses.
1: Bah, c'est toujours pareil. C'est une corrélation. Faux.
5: Ouais, dans les années 70, elle n'était pas obligatoire, la ceinture.
0: Oui, et puis il fallait déjà des ceintures dans les voitures.
7: Ça, il n'y en avait pas.
5: Exactement.
4: C'est ça, en 1970, effectivement, toutes les voitures n'étaient pas équipées et surtout, ce n'était pas encore obligatoire. Et du coup, bah oui, la plupart des accidents, malheureusement, la personne ne portait pas la ceinture de sécurité. Aujourd'hui, c'est bien obligatoire, donc c'est normal qu'il y ait les accidents qui restent. Et bah, forcément, ils sont censés avoir plus leur ceinture.
1: Par contre, la gravité des accidents a dû diminuer avec la ceinture, du coup.
7: Bah, pas sûr, parce que la vitesse de voiture a dû augmenter aussi.
1: En Sicile,
0: pas spécialement parce qu'elle n'était pas limitée, la vitesse, à l'origine.
7: C'était oui, mais fous. La voiture contre, était moins puissante.
2: Je pense qu'on a besoin d'une étude
0: sérieuse. Ouais, mais elle était moins protégée.
1: Tout ce qu'il faut retenir, c'est qu'en Sicile, ils vendaient des t-shirts avec des ceintures de sécurité pour ne pas mettre la ceinture, mais que les filles qui croient que t'es quand même la ceinture.
2: Ah, wow.
1: C'est les Siciliens.
0: Ouais. Faut être en... Bon, il y en a qui

0: mettre leur sac en bandoulière.
1: Hein. Tu sais, maintenant, avec les radars qui peuvent flasher en fonction de si t'as ta ceinture ou pas, peut-être que ces t-shirts ceinture vont avoir un nouvel effet de mode. Tu sais pas.
2: Waouh, ça va revenir. Incroyable.
3: Sinon, il suffit de la mettre. Hein. C'est quand même mieux.
1: Une petite dernière, vous êtes prêts?
4: Oui.
5: Oui. Oui.
1: La France émet environ 300 millions de tonnes de CO2 par an, compte à peine 100 millions pour le Qatar. On voit bien que c'est la France qui devra faire plus d'efforts.
3: Ça dépend du nombre d'habitants.
5: Ben oui, il y a vachement moins d'habitants en Qatar que par chez nous.
3: Et puis, ils polluent plus, c'est dans le désert.
5: Et j'avoue, ils ont tendance à...
1: Là, on compare les totaux bruts des pays, mais ça n'a pas tellement de sens. Il faut tenir compte du nombre d'habitants. Et il y a beaucoup moins d'habitants au Qatar, 3 millions, moins de 3 millions. Alors qu'en France, on est 67, 68 millions maintenant. Donc forcément, si on ramène ça au nombre d'habitants, bah, la situation s'inverse complètement. Et j'aurais aussi pu vous dire, en moyenne, un habitant du Qatar émet beaucoup plus qu'un habitant français. Et donc, c'est au Qatar de faire plus d'efforts. C'est un biais classique, c'est une comparaison trompeuse.
3: Mais tu vois, c'est marrant, ça fait bon penser. Tout le monde dit tout le temps, les chiffres, on leur fait dire ce qu'on veut. Bah, si tu fais n'importe quoi avec, oui. Mais si t'es correct, si t'es rigoureux, normalement, non.
1: Et bah oui, mais il faut quand même y mettre du contexte. Et oui. La façon de les présenter change aussi. Vous le connaissez peut-être, si je vous dis 75% de réussite ou 25% d'échecs.
3: Eh ouais.
1: Là, on n'a pas la même sensation, alors que c'est les mêmes chiffres. Donc...
3: Mais là, c'est de la psychologie.
1: Oui, mais du coup, c'est aussi sur ce phénomène-là qu'on peut leur faire dire, entre guillemets, ce qu'on veut.
0: Restons positifs, arrêtons le négatif.
1: En tout cas, notre cerveau, à nous, il adore aller vite. Et du coup, les petits biais comme ça, les liens qui paraissent faciles entre la causalité ou pas du tout, ou les courbes qui se ressemblent, comme dans l'exemple de Franck, entre la noyade et les glaces, et ben, notre cerveau, il fait beaucoup de raccourcis. Donc, c'est à nous de faire attention et de se poser une question. Est-ce que c'est vraiment logique ou est-ce que c'est juste la façon de le présenter? Est-ce qu'il y a vraiment un lien? Parce qu'entre les glaces qui sont dangereuses, les voitures blanches qui sont suspectes et les statistiques pas très convaincantes, le vrai piège, c'est rarement les chiffres. C'est surtout la façon dont on les comprend.
2: Eh bien, merci, Émilie. Et puis même un spécialiste psychologue des biais cognitifs dit lui-même qu'en en travaillant tous les jours ses biais cognitifs, en fait, il tombe dans ses propres biais cognitifs. On y échappe malheureusement pas. Enfin, c'est toujours mieux si on les connaît, mais ça reste notre cerveau, il reste bien formaté. On poursuit l'émission, puis après on va revenir sur voilà. La dernière fois, on avait parlé du Moyen Âge que les gens se lavaient pas, enfin si que justement c'était une idée reçue, mais qu'ils se lavaient. Et bah, juste après, on fait le lien. Juste après la musique, on va parler du savon. À tout de suite.

0: Vous écoutez Srizana du Toit du Monde. On poursuit l'émission, comme je le disais avant la pause musicale. On va parler hygiène et propreté avec le savon, et c'est Eba Aude, qui va nous raconter tout ça.
1: Moi je suis pas du tout spécialiste dans le savon, mais je vais vous parler un peu de mon expérience, parce que ça fait donc 14 ans que je fabrique des cosmétiques maison chez moi, que j'en offre à la famille, aux amis. 12 ans que je me suis lancée dans le savon et 8 ans que je fais des cosmétiques solides en général.
0: Et alors, qu'est-ce qu'on peut faire avec des cosmétiques solides, justement ?
1: Eh bien, donc les classiques savons, mais on a aussi le shampoing, le dentifrice, le déodorant. On peut avoir aussi du parfum solide, des baumes hydratants solides, des après-shampoings solides. En vérité, on peut avoir pas mal de choses solides.
0: Ok, toi, tu fais que les savons ?
1: Je fais savon, shampoing, dentifrice. Les déodorants, j'aurais pas trouvé de recette vraiment efficace, donc j'ai abandonné.
2: Ah, le bicarbonate, moi c'est bicarbonate de soude direct, ça marche.
1: Ouais, mais le bicarbonate, si t'as une peau un peu sensible.
2: Ah ouais.
0: Ouais, mais il est pas sensible.
2: Non, moi non. Ça défonce les t-shirts. Ouais.
0: Et alors, quels sont les avantages justement d'avoir des cosmétiques plutôt solides ?
1: Alors déjà, il y a très peu d'ingrédients. Il y a pas ou peu besoin d'eau. Donc, il n'y a pas besoin de conservateur, puisqu'il faut de l'eau pour avoir des êtres vivants, donc des micro-organismes. Et c'est pour ça qu'on met des conservateurs. Dans un cosmétique liquide, on a 80 à 95% d'eau. Donc, quand vous achetez du shampoing liquide, vous achetez 95% d'eau. Et puis, si c'est liquide, il y a besoin d'un emballage. Et notamment, c'est souvent du plastique. Okay. Donc, voilà. Et les odeurs peuvent rester beaucoup plus, donc on a moins besoin d'en mouettre, ce qui, les odeurs sont souvent irritants, un peu comme les conservateurs.
0: Et ça veut dire que il y a 90% d'eau dans les
1: 80-95%, et les shampoings, les gels douches, là où il y en a le plus, il y a 90-95% d'eau. Ouais.
0: C'est-à-dire que juste les membres actifs de ce shampoing, entre guillemets, c'est juste...
1: C'est pour ça qu'avec un shampoing qui fait 3-4 cm de diamètre, sur à peu près la même chose en hauteur, on en a pour l'équivalent de 3 grandes bouteilles de shampoing.
2: Nous, ça fait à peu près un mois. Je compatis sur le savon, le shampoing solide, c'est trop génial. On n'utilise que ça et c'est super simple et c'est vachement mieux que les bouteilles.
3: Ouais, y a beaucoup moins de pertes.
2: Ouais.
0: Et pas de plastique.
1: Et pas de plastique.
0: Et alors, et comment les fabriquent ces shampoings solides ? Shampoing ou... Oui, on parle des shampoings ou des savons, je ne sais pas.
1: Alors, justement, shampoing et savon, ça va être très différent. Le savon, c'est vraiment une réaction chimique. Donc, on met des produits, il y a une vraie réaction chimique qui se fait. Alors que pour le shampoing ou le dentifrice ou le déodorant, ça va être le mélange de poudre, d'huile, parfois un peu d'eau pour le mélanger, mais au final, ça s'évapore et il n'y en a plus après dans le produit final, d'où l'absence de nécessité de conservateur. Donc, il y a deux choses différentes, les réactions et le mélange. Par exemple, pour le savon, qui est donc une réaction, on va mettre une matière grasse, qui peut être de l'huile, du beurre, de la graisse animale. On va mettre une base forte, donc c'est là où il va falloir prendre des précautions. C'est caustique, du coup ça peut brûler la peau.
0: Donc de la soude ?
1: De la soude, ouais, de la soude.
0: Ce qu'on appelle de la soude dans
1: le... de la lessive de soude, ouais, qu'on trouve dans les magasins, voilà. Et alors, ça peut être de la lessive de soude si on veut un savon solide. Et si on veut un gel douche ou un savon noir, quelque chose un peu de gélifié, là, le savon noir, on va plutôt prendre de la potasse.
0: Mais le savon noir, par contre, c'est pas pour le corps, quoi.
1: On peut. Ça dépend le surgraissage qu'on y met.
0: Ok.
1: Et comme pour faire un petit rappel donc de la dernière fois, du mois dernier, ce qu'on peut utiliser aussi, c'est de la cendre. Et c'est ce qu'ils utilisaient, les médiévaux. C'est que c'est aussi une base forte et ça va aussi réagir avec les huiles en mettant de la cendre.
0: Voilà. Ok, donc si on récapitule, de la soude.
1: De la soude, de l'huile.
0: Mais de l'huile de... Tu l'as dit, mais de l'huile...
1: Une matière grasse. Moi, j'aime bien utiliser de l'huile de coco et de l'huile d'olive.
2: T'as le lait d'avoine, le lait d'anès, par exemple.
0: Ah oui, ça, c'est sert de... Ok.
4: Si on revient sur l'histoire de la margarine de tout à l'heure, c'est peut-être aussi une histoire d'odeur, la divorce.
1: et
0: c'est
1: et...
0: tout.
1: Et c'est tout.
0: Ok.
1: Et du coup, on obtient une réaction de saponification et on va obtenir du savon et de la glycérine.
0: Ok.
1: Voilà, donc ça, c'est pour le savon. On a cette réaction.
0: Ok.
4: Et
0: le shampoing, donc ?
1: Eh bien, le shampoing, on va prendre des tensioactifs qui existent déjà, qui ont déjà été fabriqués, qui sont en poudre, et on va les mélanger. Souvent, on mélange aussi un peu d'huile, une base aqueuse, donc ça peut être de l'eau, du gel d'aloe vera, un hydrolat, ça peut être une infusion, vous pouvez faire votre soupe d'ortie, enfin, voilà, ça peut être tout plein de choses. Et une poudre, alors soit une poudre minérale, donc de l'argile, soit une poudre végétale, je ne sais pas moi, des zestes d'orange séchées, de la poudre d'ortie. Non, les orties, c'est une recette, par exemple, pour les cheveux gras.
0: Ok. Ah oui, après, suivant le type des cheveux, il faut adapter un peu. Quoi.
1: C'est ça. Donc, en fait, c'est pour ça aussi que moi, j'avais commencé à fabriquer les shampoings solides. C'est que je ne trouvais pas particulièrement de shampoing qui était vraiment bien pour mon type de cheveux. Et là, en fait, on peut vraiment faire son shampoing à la carte. Donc, moi, quand j'en offre à la famille et des amis...
0: Tu te renseignes sur leur capillarité d'abord ?
1: Ouais, bah en fait, si ce n'est pas un cadeau secret, je leur fais même remplir un petit questionnaire.
0: Waouh, ok.
1: Voilà, je leur demande de type de cheveux, frisé, bouclé,
0: Ok, pellicule, parce que bouclé ou pas bouclé, il faut adapter son shampoing ?
1: Ouais, il y a...
0: Ok, je vais prendre note.
1: Il y a le démêlage, il y a... Enfin, voilà, on peut aller assez loin dans la personnalisation.
0: Ok, bah super.
3: À tel point que quand même pour Noël, on a eu chacun à l'âge des métiers un petit shampoing personnalisé avec un goût différent, une forme différente.
2: Faut pas le manger. Hein.
5: Un goût différent.
3: Ouais, odeur, c'est peut-être mieux, effectivement, je suis. Ouais, mais en fait, moi, il sentait le miel, j'ai eu faim.
2: Du coup, je l'ai bouffé.
0: Ok. Et ben, on va terminer peut-être sur les précautions, les dangers de fabrication.
1: Et eh ben du coup donc pour le savon il y a quand même la lessive de soude ou soufre caustique ou enfin on y a plusieurs noms mais
0: ah oui c'est agressif
1: c'est un pH supérieur à 13 donc c'est autant que la javel.
0: Ok,
1: voilà, donc il faut vraiment mettre des gants, mettre une blouse, mettre des lunettes de protection, enfin on fait pas n'importe quoi, il faut absolument avoir un point d'eau juste à côté parce que s'il y a une petite goutte. De toute façon, vous allez la sentir. Hein. Une petite goutte qui tombe sur votre peau, bah, tout de suite, on rince à l'eau fraîche. Donc voilà, il y a quand même ce genre de nécessité. Pour les shampoings, c'est beaucoup plus simple. Comme c'est un mélange, il n'y a pas de réaction chimique, il n'y a pas de produit particulièrement ni acide ni basique. C'est beaucoup plus simple. Mais après, bah, forcément, on fabrique des produits cosmétiques. Même s'ils lavent, on les fait sans conservateur. Donc, il faut absolument que ça soit propre, qu'on se lave les mains pour le conserver le plus longtemps possible.
0: Ok, bah très bien. On a encore beaucoup de choses à dire, mais je pense qu'on en profitera à la prochaine émission.
1: La prochaine fois.
2: Et non, moi, je voulais demander si vous pouvez se shampouiner les poils sous les bras et de ailleurs pour les mecs.
4: Et de ailleurs.
1: En fait, oui. En fait, alors bah, peut-être qu'on va voir sur la question différence shampoing-savon. La principale différence entre un savon et un shampoing ou un gel douche, c'est le pH. Le pH d'un savon est à 9. Le pH d'un shampoing ou d'un gel douche est plutôt à 6. Et du coup, à part ça, c'est l'avant, en fait. Donc, on peut très bien se shampouiner tout poil.
2: La barbe.
1: Mais on peut aussi très, très bien se shampouiner le corps.
2: Ah ouais, c'est bien ce que je disais.
0: Oui, mais c'est moins...
1: Il
0: y a moins
1: C'est ça, c'est moins décapant. Donc, c'est moins bien l'avant,
0: okay.
1: Mais c'est moins déshydratant.
0: Okay.
1: C'est toute façon, vous avez déjà utilisé un gel douche, un savon, vous voyez bien que ça lave pas de la même façon.
0: Oui.
1: Et ben voilà, donc ça va être ça la différence entre un shampoing ou un gel douche solide et un savon. Et puis après, normalement, dans un shampoing, on va rajouter des actifs spécifiques au type de cheveux.
0: Comme d'habitude, ok.
1: Voilà.
0: En fait, ça veut dire presque faut lire la notice avant d'acheter son shampoing. Enfin, en même temps, c'est marqué cheveux secs et tout ça, mais c'est quand même assez sommaire, quoi.
1: Oui, et puis surtout dans le commerce, il y a genre une quarantaine d'ingrédients. Il y a des ingrédients qui, même pour moi, sont obscurs, alors que j'ai appris à apprendre à lire en fabriquant. Alors que moi, je fabrique des shampoings avec qu'intra-ingrédients.
2: Et oui, t'as qu'à lui demander son questionnaire et puis voilà.
3: Ouais, c'est ça.
4: Tu veux ton petit shampoing?
1: Bon, bah, pour le mois prochain, je vous ferai un petit shampoing chacun.
0: Voilà. Et on continuera d'explorer le sujet.
3: T'as dit qu'on pouvait. Est-ce qu'on peut remplacer la soude par la javel?
1: Non. Non, j'ai dit qu'on pouvait remplacer par de la potasse pour faire du savon noir.
4: Si Félix, il m'offre un shampoing, je m'en sers pas.
2: Et puis surtout, ça réagit. Après, une fois que c'est du savon, c'est plus de la soude, faut pas avoir peur.
1: Bah justement, il faut un minimum de surgraissage pour toujours éviter que le savon soit caustique et pour éviter qu'il reste de la soude qui n'a pas réagi. Donc on met toujours un peu plus d'huile que de soude. Et selon les types d'huile, on peut varier le surgraissage aussi. C'est aussi une chose qu'on peut personnaliser.
0: Très bien. Eh bien, merci. Voilà, plein de questions qui sortent. J'améliorerai pour la prochaine fois. On va pouvoir passer à Rémi, qui aime bien prendre la parole et qui va pouvoir le faire. Tout le monde t'écoute, Rémi.
2: T'inquiète, ça va être rapide. Bien, vous avez remarqué qu'il pleut?
1: Oui.
2: Eh oui, ben c'est normal, je viens d'acheter un nouveau télescope. Eh ben, c'est la règle. En astronomie, quand on achète du nouveau matériel, il fait mauvais pendant un mois.
4: Corrélation.
2: Exactement. Non, mais c'est à chaque fois. Hein. Donc là, à un moment donné, on a des preuves. Bref.
1: Chat noir.
2: Si vous aussi, vous voulez vous lancer en astronomie, voici quelques petits conseils, ou plutôt la base, pour choisir son instrument. Et on va commencer par parler matos. Donc, déjà, la base, une lunette, c'est un long tube avec des lentilles, des loupes. Un télescope, c'est un long tube avec des miroirs. Donc les Anglais, ils appellent tout télescope, ce qui mélange tout le monde. Et c'est moins cher de fabriquer un grand miroir qu'une grande lentille. Et donc en astronomie, plus l'instrument est grand, plus on verra de choses. Mais lunettes ou télescope, c'est le même principe. Ça collecte beaucoup plus de lumière que votre œil et ça permet de grossir l'image, de voir plus loin. Et un instrument astronomique est caractérisé par deux nombres, souvent exprimés en millimètres, son diamètre et sa focale. Plus le diamètre est grand, plus vous aurez de lumière, plus vous pourrez voir des objets faiblement lumineux, et plus vous aurez de résolution, plus vous pourrez voir de fins détails. D'ailleurs, votre œil, c'est comme une lunette astronomique, avec une lentille de 5 mm de diamètre environ. Ça veut dire qu'une lunette astronomique de 50 mm de diamètre a un diamètre 10 fois plus grand que votre œil, et une surface collectrice environ 10 fois 10, 100 fois plus grande que votre œil. Donc oui, la taille compte en astronomie. La focale, c'est la distance à laquelle convergent les rayons lumineux. Vous savez, c'est comme avec une loupe et le soleil. D'ailleurs, merci de ne pas griller les insectes ou de mettre le feu au jardin. Donc la focale, ça va déterminer le grossissement de votre instrument. Plus elle est grande, plus votre instrument sera capable de grossir, mais plus l'image sera sombre. Un télescope de 1200 mm de focale, par exemple, grossira par défaut plus qu'un télescope de 750 mm de focale. Mais en grossissant plus, il aura un champ de vision plus restreint. Et la focale divisée par le diamètre, c'est juste une division, hein, ne transpirez pas. Le rapport FD, c'est l'ouverture de votre instrument. C'est comme pour les objectifs photo. Un objectif photo ouvert à F2.8 capturera plus de lumière qu'à F10. Mais plus l'ouverture est grande, plus on risque d'avoir des défauts optiques et plus la mise au point sera difficile. Donc c'est valable en photo et en astronomie. Tout est une question de compromis. Pour résumer, un 200-1200, c'est un télescope avec un miroir de 200 mm de diamètre, une focale de 1200 mm. Et pour calculer son ouverture, on divise 1200, sa focale, par 200, son diamètre, ce qui fait une ouverture de 1200 divisé par 200
1: 6.
2: Donc une ouverture de 6, qui est moyen. Une lunette 70-700 aura une lentille de 70 mm de diamètre, une focale de 700 mm et une ouverture de 70-700
3: 10.
2: 700 divisé par 70, ça fait une ouverture de 10. Là, c'est ce qu'on appelle un instrument assez fermé. Et un instrument astronomique ne fonctionne pas tout seul. Il faut mettre quelque chose derrière, un appareil photo ou un oculaire. Un oculaire est un ensemble de lentilles qui permet de changer le grossissement de votre instrument. Un oculaire est principalement caractérisé par deux nombres, lui aussi. Sa focale et son champ. Le champ, c'est pas là où on met les patates, c'est le champ de vision. Par exemple, un oculaire de 5 mm de focale avec un champ de 50 degrés. Plus la focale est petite, plus le grossissement sera important. Oui, c'est inversé, on aime bien compliquer en astronomie. Donc un oculaire de 10 mm grossira deux fois plus qu'un 20 mm. Mais
0: on verra moins bien.
2: Bah, ça dépend. En fait, il vaut mieux une image petite et nette que grosse et floue. Donc le grossissement, ce n'est pas le plus important, contrairement à ce que pensent les débutants. Ça va surtout dépendre des objets qu'on veut observer. La galaxie d'Andromède ou l'amas des Pléiades sont étendues. Et si on grossit trop, bah, on ne les verra pas en entier. Inversement, les planètes sont petites, et si on grossit pas assez, ben on verra pas grand-chose. Pour calculer le grossissement, on divise la focale du télescope par la focale de l'oculaire. Par exemple, un oculaire de 10 mm sur un télescope 200-1200, ben ça grossira 1200 divisé par 10, 120 fois. ce qui est un minimum pour admirer les planètes, justement. Pour vous, maintenant, un 25 mm sur un 150-750. Ouh, c'est dur. 750 divisé par 25. 75 divisé par 25.
0: 30 fois.
2: Donc là, c'est un même oculaire sur différents télescopes, il ne va pas grossir pareil. Et, ou alors, deux télescopes avec la même focale, même s'ils n'ont pas le même diamètre, avec le même oculaire, ils auront le même grossissement, mais pas la même luminosité. Après, on s'en fiche, hein, c'est juste, voilà, faut savoir à peu près faire ces petits calculs, c'est juste des divisions. Et enfin, plus le champ de l'oculaire est grand, plus on verra large à l'intérieur. Par exemple, des oculaires de 80 degrés de champ, ça c'est vraiment sympa comme hublot sur l'univers. Inversement, en dessous de 50 degrés, on a l'impression de regarder dans un trou de serrure. On appelle ça des culs de bouteille. Voilà, donc c'est pas très agréable les champs les plus petits, c'est plus dur à utiliser. Et c'est moins cher. Mais donc voilà, plus le champ est grand, plus l'oculaire est lourd, c'est presque au poids le prix après, hein, et plus il coûte cher. Et souvent, les oculaires sont plus chers que le télescope au bout d'un moment. Donc vous l'aurez compris, bah c'est mieux d'être riche. Mais pas tant que ce que vous pensez. Il existe de très bons télescopes pour le prix d'un téléphone. Alors, ça dépend
0: quel téléphone.
2: Eh oui, bien sûr. Mais c'est vrai quand même. On va simplifier. Ça dépend ce que vous voulez faire. Soit vous voulez faire du visuel, soit de la photo. Un instrument qui peut faire de la photo, il peut aussi faire du visuel, mais pas forcément l'inverse. Pour faire de la photo, il faut du temps, de l'argent et beaucoup de patience.
4: Et du soleil. Enfin, en tout cas, si elle dégage
2: les nuages. Oui, mais ça viendra la prochaine fois. Les conditions là, on parle que du matos. Et en photo, le plus important, c'est pas le télescope, c'est la monture sur laquelle on place l'instrument. Parce que vous le savez, la Terre tourne, on voit les étoiles se lever et se coucher. Et pour les prendre en photo, bah, faut les suivre, faut suivre leur mouvement, sinon c'est flou. Et donc, il faut une monture motorisée sur laquelle est fixé le télescope. Et en général, c'est ça le plus cher. Il faut être le plus précis possible. Ensuite, il faut un appareil photo ou une caméra astronomique refroidie. Ça aussi, ça coûte cher. Il faut également un ordinateur, des logiciels pour contrôler le tout, des pare-buées, des résistances chauffantes, des fils, des câbles, des accessoires. Bref, c'est vite cher et compliqué. Alors, si vous voulez vous lancer dans l'astrophotographie sans vous prendre la tête, alors déjà, commencez par vous renseigner, mais commencez avec une lunette de courte focale. Il y a moins de réglages, plus de tolérance, moins de galères. D'ailleurs, les smart télescopes sont imbattables pour ça. Je viens de m'en acheter un.
0: C'est quoi, c'est la marque, ça, smart télescope?
2: Non, c'est un télescope intelligent parce qu'il est électronique. En fait. Parce que tu le pilotes avec un smartphone, exactement. Oh. Et tu m'as fait sauter mon paragraphe, du coup. Et ouais, donc justement, moi, je viens de m'en acheter un. C'est un 30-160. Donc, en fait, c'est une lunette, contrairement au nom smart télescope, c'est de l'anglais. C'est une lunette astronomique de 30 mm de diamètre et 160 de focale. C'est pas très grand, ça tient dans la main. Mais c'est tout automatisé, c'est installé en quelques minutes et on le pilote avec son téléphone. Donc s'il fait beau une seule nuit, par exemple dans la semaine, je ne vais pas sortir mon gros télescope. Il faut une heure d'installation, une heure de réglage, et en général les nuages arrivent après. Alors que le petit smart télescope, je le pose dehors, je lance les photos, se rie bien au chaud, et pendant qu'il travaille, c'est franchement un rapport qualité-prix facilité imbattable. Je conseillerais de commencer en astronomie par le visuel. Et pour ça, les meilleurs télescopes, ce sont les Dobson. Alors John Dobson, c'est un astronome amateur américain qui s'était dit « Les télescopes sur trépied avec une monture équatoriale qu'il faut équilibrer, aligner avec l'étoile polaire, c'est trop compliqué. Je vais construire un meuble qui fait haut, bas, gauche, droite et je vais poser mon télescope dessus. » On appelle ça une monture altazimutale, pour altitude haut, bas et azimut gauche, droite. Pour un budget donné, c'est le meilleur rapport qualité-prix diamètre facilité. C'est vite sorti, vite rentré, avec un bon diamètre et c'est vraiment sympa pour débuter. Ce qu'on dit, c'est qu'un bon instrument, c'est un instrument qu'on sort souvent. Donc, il faut qu'il soit adapté à votre pratique. Par contre, les Dobson, c'est encombrant. Et s'il n'est pas automatisé, s'il est purement manuel, faut apprendre à se repérer dans le ciel. Ça, c'est gratuit, ça prend du temps. Il faut reconnaître les constellations, savoir trouver les nébuleuses qu'on cherche. Ça, on en parlera une prochaine fois. 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Et c'est vachement mieux qu'une chronique radio trop longue. Et ça tombe bien, vous pouvez passer vos étoiles à la planète Mars, observatoire Hubert-Reeves, et dans plein d'autres observatoires en France. Et pour ceux qui, comme moi, n'aiment pas les gens, vous pouvez juste vous payer le hors-série numéro 46, débuté en astronomie, du magazine Ciel et Espace. À 11 €, il devrait être fourni d'office, et je vous le recommande chaudement. La prochaine fois, je vous raconterai comment faire vos premières observations. Bon ciel.
5: Et n'oubliez pas, si vous achetez un télescope, il fera beau vert.
2: pendant un temps, pas tout le temps.
0: Et rappelons-le, les lunettes, parce qu'il y a des lunettes à 80 euros là, qui sont pas chères, mais je crois que c'est contre-productif. Parce qu'on voit
2: ça dépend. Honnêtement, maintenant, ça peut, nous, ce qu'on, au Playterm, ce qu'on vend, c'est pour les enfants des petites lunettes 70-700. C'est pas, faut, alors, oui, j'allais oublier de dire ça. Faut jamais acheter ça, ni chez Nature Découverte, ni chez des opticiens, ni en grande surface. Les télescopes, c'est chez les vendeurs d'astronomie, les magasins d'astronomie. En France, il n'y en a pas 36. Il vaut mieux l'acheter sur Internet que de l'acheter chez Nature et Découverte ou chez un opticien.
0: Okay.
2: Donc chez que donc il y en a.
0: Parce que c'est décevant quoi.
2: C'est pas ça, c'est que c'est pas des vrais, c'est pas souvent des bons instruments. Vaut mieux demander à un professionnel qui s'y connaît. Je vous ferai la liste une prochaine fois.
0: Okay.
2: Mais voilà, ouais, en gros, il y a des petites lunettes pour les enfants, si on ne veut pas mettre trop d'argent pour voir s'ils sont intéressés, on ne veut pas y mettre des centaines d'euros.
0: Oui.
2: Nous, on vend une petite lunette à 130 euros. Tu as aussi un petit Maksutov, c'est un petit type de télescope, un peu entre télescope et lunettes. Il est génial, moi je vais l'offrir à ma nièce quand elle sera assez grande. Il doit coûter 130 euros aussi. Il est tout petit, il tient sur une table et il est vraiment génial. C'est le Mac60 Acuter, c'est une sous-marque de Skywatcher. Et celui-là, il est vraiment bien. Sinon, la petite lunette Skywatcher à 130 euros, elle est imbattable. En dessous, c'est de la daube.
0: Ah voilà, 80 euros, c'est pas terrible.
2: Ah, il y en a un
0: ah,
2: petit.
0: Ah oui, il y a quelques-uns.
2: Chez Acuter, ils ont un petit Newton, mais franchement, il n'est pas facile à utiliser. Il vaut mieux mettre un peu plus et avoir un truc plus sympa. Quand même.
0: Ok, bah merci Rémi. Et puis, si vous n'avez pas le temps de faire des stages, il y aura aussi plein de choses cet été, notamment à Planète Mars, mais ailleurs, des nuits d'observation, des festivals des étoiles, etc. etc.
1: Et des une éclipse.
0: Et, oui, le 12 en plus, août, il y aura l'éclipse le 12 août, qui sera totale en Espagne et partielle chez nous, si je ne me trompe
2: tout
0: pas.
2: À fait.
0: On poursuit l'émission, on revient les pieds sur Terre, alors même si avec les télescopes on a les pieds sur Terre, ou même sous la Terre, avec Chloé, notre géologue préférée. Mais c'est quoi ta spécialité, à chaque fois j'oublie géo.
4: C'est la micropaléontologie, les tout petits fossiles qu'on regarde au microscope.
0: Exactement, c'est bien ce que je disais.
4: Et du coup aujourd'hui on ne va pas parler de choses qu'on regarde au microscope, on va continuer notre tour des curiosités géologiques de l'Ardèche. En parlant des sites géologiques remarquables qui sont entre Privas, Aubenas et l'Argentière et qui contiennent des traces de pas de vertébrés, entre autres de dinosaures, et qui datent du Permien-Trias, c'est-à-dire entre 300 et 200 millions d'années. Et ça me petite parenthèse, je pense que ma prochaine chronique sera sur les aires géologiques, parce qu'à chaque fois je parle de noms de périodes et je vous balance des chiffres de millions d'années. Donc je pense qu'une petite échelle de temps géologique, un petit récap sera très utile.
0: Faudra retenir la leçon.
4: Exactement. Donc du coup, le Permien-Trias, ce sont deux périodes géologiques qui sont relativement importantes. Déjà parce que la première chose, c'est que toutes les masses continentales se trouvaient regroupées ensemble en un super continent, une masse émergée qui s'appelait donc la Pangée, peut-être que vous avez déjà entendu parler, et qui subissait, enfin qui connaissait un climat très aride. Donc c'est une immense masse continentale avec un climat très aride, beaucoup de vent et donc d'érosion de ces massifs, des massifs montagneux qui étaient présents à ce moment-là, ce qui font qu'il y a beaucoup de dépôts de sable qu'on appelle les grès, si vous vous souvenez la petite chronique sur les différents types de roches. Donc c'est les roches sédimentaires qui se forment par érosion des autres roches, excusez-moi, et qui donc c'est ces sables consolidés. Donc c'est et aussi donc dernière petite chose, donc Permien-Trias, c'est aussi assez important comme période parce que entre le Permien et le Trias, il y a eu la plus grande extinction de masse du vivant avec 90% des espèces qui ont disparu à ce moment-là. Donc du coup, on revient à nos petits grès, qui sont donc ces roches qui contiennent ces traces fossiles. C'est principalement donc des grès ou des grès argileux, donc du coup qui permettent une empreinte un peu plus fine. Parce qu'en fait, pour avoir une bonne résolution, on va dire, des empreintes, bah c'est un peu comme des pixels. Plus la roche de base, les grains sont gros, moins on va avoir en fait le détail de la forme de la trace. Et plus, par exemple, une argile avec un grain très très fin, du coup on va avoir un détail plus important qui donnera une meilleure identification du coup des traces. Et donc la science qui étudie les traces, c'est l'ichnologie. Donc il peut y avoir plein de sortes de traces, des dinosaures, donc des grosses traces, mais aussi des toutes petites traces, donc mes fameux microfossiles, ils laissent aussi des traces, que ce soit des traces de fuite, de prédation, ou des petits terriers, ou des choses comme ça. Donc tout ça, c'est l'ichnologie, qui est donc la science des traces fossiles.
5: Donc, pour revenir à ces grès, ils représentent donc des endroits de plaine fluviatile. Donc, nos vertébrés se promenaient, donc il y a 200-300 millions d'années, comme ça, sur des bords de fleuves qui étaient là, donc là où on se trouve en ce moment. Et c'est donc ces grès qui sont aussi qu'on trouve dans la région de Vernoux, dont je vous avais parlé une fois aussi, au milieu des roches magmatiques qu'on a tout dans la région. Il y avait aussi ces fameux grès triasiques qu'on retrouve en fait tout le bord de la vallée du Rhône et donc qui contiennent ces petites traces. Donc on a principalement des traces de pseudo Zuchien, qui est donc la lignée des crocodiles. Je ne sais pas si je le prononce très bien.
0: Et ça, c'est pas micro, ça.
5: Non. Alors là, là, on reparle de. Oui. Là, on revient sur les traces. Donc, c'est des traces de
0: grosses bêtes,
5: de grosses bébêtes, de gros vertébrés. Donc, on a ceux des individus de la lignée des crocodiles, donc les pseudo-zuchiens, pardon, des dinosauriformes. Je ne sais pas.
0: Étaient plus gros que ce qu'on a actuellement, j'imagine.
5: Alors. Je ne saurais pas.
2: Il y en a qui étaient gros.
5: Il y en avait des très gros.
2: Surtout, ils étaient plutôt assez hauts sur pattes comparé aux crocodiles d'aujourd'hui.
5: Ah ouais.
2: Ils étaient un peu vénères, un peu rapides.
5: C'est ça, ouais.
2: Ils couraient
5: un peu.
2: Tu faisais pas gousi-gousi, quoi.
0: Okay.
5: Et on en trouve aussi.
6: C'est pas ça un croc. Hein.
2: Ouais, tu peux.
5: Je pense que ça court toujours pas mal, les crocodiles.
2: Est-ce qu'il y avait des platéosaures dans les.
5: Alors,
2: c'est parmi les plus vieux dinosaures du truc.
5: Alors, je ne saurais pas te dire. Mais je plongerai là-dedans pour la prochaine fois. Et on trouvait aussi, après je te montrerai ma biblio, tu pourras regarder toi-même.
2: Non, je te fais confiance.
0: Allez, bosse un peu.
5: Mais du coup, donc, des descendants la lignée des crocodiles, la lignée des oiseaux, donc des dinosaures évidemment, et des pseudo-dinosaures. Et on trouve aussi des traces de l'épidosaure, qui est donc la lignée des lézards et des serpents. Donc ce site est en fait, par sa diversité et sa quantité d'empreintes, est quand même d'un intérêt international, pas juste d'Ardèche, et qui en fait donc ce site ardéchois, un site quand même assez...
0: Mais c'est du coup le site à Vernoux.
5: Non, du tout, c'est vers Privas, Aubenas et L'Argentière.
0: Ah,
5: mais
0: vous avez dit entre...
5: c'est le même âge que les grès que l'on trouve à Vernoux, okay, entre ça. Autres. L'âge, les grès triasiques.
4: Et entre Privas et L'Argentière, ça fait quand même une zone un peu large.
5: Exactement, c'est okay. Pour ça que c'est un site quand même assez... Alors, c'est pas continu, en fait, il y a une zone un peu au sud de Privas, tu as une zone au sud d'Aubenas et une zone au sud d'Argentière, mais il y a, je crois qu'il y a, il y a 10 000 ou 12 000 traces répertoriées pour le moment, sachant qu'on en voit évidemment une minorité et que tout le reste est encore enfoui et qu'on ne trouvera pas. Donc,
2: vers Aubenas, il y a un endroit, ouais, je suis allé voir une amie, il y a toute une face rocheuse et tu as plein de traces de pas. Ils ont mis
5: ça.
2: En valeur et tout.
5: C'est ça. Trop bien. Les sites ont déjà été mis, ont déjà été préparés et sont prêts à être visités. Donc, ça fait partie du géoparc des Monts d'Ardèche. Et voilà, il y a énormément, je pense, de petits sites. Il y a des grands sites qui sont accessibles avec des panneaux et tout ça. Mais je pense qu'effectivement, entre deux, il doit y avoir plein de petits sites. C'est gigantesque, vraiment. D'où l'intérêt international.
7: Je vous conseille carrément le site du sel qui a été aménagé. Oui, et on voit très, très bien les traces. Et en plus, c'est marrant, il y a des endroits où on voit qu'ils ont glissé. Et c'est drôle.
5: Dans la boue, comme ça, un peu dans l'argile.
7: Il a glissé.
0: Donc, tu as dit Ussel, hein, c'est ça?
5: Ouais, c'est ça. Ussel.
7: Tout à fait. À côté de Bonnat, du coup.
2: Oui, ouais. C'est ça.
0: Très bien.
5: Et du coup, voilà.
0: Eh ben, super.
5: L'histoire des dinosaures, des traces de dinosaures
0: en Ardèche. Trop bien. Ben, merci beaucoup. On va reposer notre cerveau après tous ces savoirs acquis. On fait une petite pause musicale et on retrouve Samuel qui va nous parler du film tourné en Équateur en début d'année. Mais c'est juste après Swim de BTS ou BTS de Swim, je ne sais pas. On écoute.

0: Vous écoutez toujours Srizana, du toit du monde, votre émission de découverte sur votre radio, radio locale préférée. Et comme annoncé, on est en ligne avec Samuel Toutain. Bonjour Samuel.
1: Bonjour Franck, bonjour à tous.
2: Bonjour.
0: Et donc comme... donc,
1: du monde.
0: Ouais, il y a du monde. On est obligé de pousser. On est 8, voilà, 8 dans le studio. On se tient chaud. Et donc, tu es documentariste animalier. Donc, tu nous présentes à chaque fois un film avec une espèce animale ou végétale, souvent animale plutôt. Et je te laisse présenter un nouveau film.
1: Et ben, cette fois, on va parler de Harpy Féroce, qui est donc un aigle, un des plus grands aigles du monde, qui vit en Amérique centrale. Et un peu en Amérique du Sud, jusqu'au Brésil. On trouve même en France, vu qu'il y a la Guyane par là-bas. Et donc, le mois dernier, je me suis rendu en Équateur et on est parti filmer ce bel oiseau pour faire un film pour Arte, un film qui est réalisé par Denis Steguireff et pour la production, c'est Arturo Millo.
0: Donc là, il est en cours de montage, je suppose, si c'était le mois dernier.
1: Exactement. Là, ils sont en cours de montage. On a ramené quelques téraoctets d'images. Il y a de l'oiseau, mais on a aussi filmé pas mal d'humains, de personnalités locales qui nous parlent de la faune alentour, des singes, ou de la préservation de l'aigle, des scientifiques qui travaillent dessus.
0: Ok, et donc quand on fait...
1: Voilà.
0: Oui. Je te laisse finir.
1: Et donc là, en fait, l'oiseau est compliqué à observer parce que il vit vraiment au-dessus de la canopée. Donc en forêt tropicale, évidemment, on ne voit rien de ce qui se passe à cette hauteur-là. Et donc le seul moment où on peut observer un peu ses comportements et l'oiseau en lui-même, c'est au moment de la reproduction. Donc on sait que l'oiseau va revenir au nid régulièrement nourrir ses petits. Donc c'est le seul moment où on peut être à peu près sûr de le voir. Et du coup, là, on a repéré un nid par des scientifiques et on a monté une tour d'échafaudage de 17 mètres de haut et on a fait un affût en haut de cette tour. Il est rapidement arrivé, le jeune, et du coup, on a passé 3 jours à le filmer là-haut.
0: Ok, donc vous avez quand même pu le voir voler au-dessus de la canopée, où 17 mètres s'était passé.
1: Bah alors, là, c'est le jeune qui est un peu intermédiaire. Il est juvénile jusqu'à 2 ans et demi, 3 ans avant de vraiment quitter ses parents. Et du coup, là, il revenait un peu par habitude à son nid. Il faisait un peu son tanguy, mais au bout d'un moment, il y a quand même des adultes qui lui disent de faire sa vie parce qu'il va falloir eux qui répondent à neuf. Et donc là, il a été un peu attiré en fait par notre bruit qu'on faisait. Ils sont plus curieux, les jeunes. Du coup, il est venu voir ce qui se passait. Il est resté 2 jours à côté de nous.
0: Ok, excellent. Et du coup, pour un film qui dure, je sais pas, c'est quoi, c'est un 52 minutes ou une heure
1: Ouais, c'est ça, comme d'habitude, 52 minutes.
0: 52 minutes. Et alors, comment on... enfin, je sais pas très bien dire comment on remplit 52 minutes avec un oiseau, aussi exceptionnel soit-il.
1: Voilà, et qui est compliqué à observer. C'est sûr qu'en 3 jours, j'ai pas fait des
0: Mais c'est que 3 jours d'image.
1: Bah là, sur l'oiseau, ouais, on l'a vu que 3 jours, donc c'est compliqué. Mais du coup, on fait toute l'aventure. En fait, on fait l'aventure d'une scientifique aventurière française qui décide d'aller réaliser son rêve de voir cet oiseau. Et du coup, elle va rencontrer une scientifique équatorienne qui lui explique comment faire. Et part toutes les deux en bateau dans la forêt pour trouver l'oiseau.
0: Ah ok, donc en fait dans cette partie, toi tu n'as pas fait des captures pour les 52 minutes, mais c'est toi tu as fait, tu t'es...
1: Ah, moi j'ai fait tout le film avec le réalisateur, on a filmé tous les deux, donc on a filmé tout ça, autant les humains que les animaux.
0: Ah ok, donc sur l'ensemble du film. J'allais dire en fait, est-ce que toi tu t'es spécialisé juste sur l'oiseau, sur la tour à 17 mètres, ou est-ce que non tu étais sur l'ensemble du...
1: Ouais, l'ensemble du film, ouais.
0: Ok.
1: Pas les budgets nécessaires pour se séparer comme ça en plusieurs équipes.
0: Oui, déjà la tour de 17 mètres.
1: Ouais, au milieu de la forêt, il faut trimballer tout ça. Ça se fait pas en 2 minutes.
0: Ok. Et la sortie du film, ce sera pour oui.
1: C'est une bonne question. Ah, voilà. Peut-être fin d'année ou début d'année prochaine, au pire. Je dis ça comme ça, quoi.
0: Et c'est toi. Et on dirait. C'est toi qui exploites les images derrière.
1: Non, pas du tout. Là, non, moi, j'étais juste caméraman. Du coup, à la fin du tournage, je donne les images à la production. Et puis après, il y a un monteur et le réalisateur qui font toute la post-production, montage d'images, son talonnage, bruitage, musique.
0: Ok, donc si tu as mal fait le job, eux, ils se tirent les cheveux parce que tu n'as pas pris les bonnes images. Okay.
1: C'est ça, et ils ne m'en rappelleront pas.
0: Et donc, oui, pour le coup, ok, super. Bah écoute, merci. Donc, ce film qui s'appellera, il n'y a pas de titre encore, peut-être si.
1: Si, ça s'appelle Sur les ailes de la harpie féroce.
0: Sur les ailes de la harpie féroce, mais bon, faut attendre 2027 a priori. pour pouvoir le visionner sur Arte.
1: C'est ça.
0: Très bien, ben merci. On doit couper parce qu'on est presque au terme de l'émission. Il y a Flore qui doit encore nous raconter des choses. Ben merci Samuel, on se retrouve à la rentrée prochaine, si tu es toujours d'accord, pour nous parler de tes films et des animaux. Merci.
1: À bientôt,
0: salut. Et on enchaîne, comme je le disais, pour terminer l'émission, avec Flore qui a 3 minutes à peine pour faire sa petite chronique.
3: De toute façon, c'est toujours pareil.
0: Ça tombe toujours sur les mêmes.
3: Bon, il y a quelques mois maintenant, je vous proposais une chronique sur la patrimonialisation. Et j'évoquais le fait que le patrimoine était toujours sélectionné par quelqu'un, que ce soit un individu ou un collectif. Un des acteurs les plus connus reste l'État. Et ceci tout particulièrement à partir de la Révolution française. Et une des premières politiques publiques du patrimoine en France, c'est celle reconnaissant des monuments historiques en 1830. Il s'agit d'identifier des objets et des bâtiments, soit qui sont particulièrement remarquables, soit qui sont particulièrement représentatifs. Du coup, je vous ai proposé quelques petites questions sur les monuments historiques des Boutières, du centre Ardèche. J'ai regardé plutôt du côté de Valérieux, du côté du Pays de la Mastre et du côté de la Capca. Donc, la communauté d'agglomération Privas Centre-Ardèche. Je ne vous fais pas jouer sur les objets, parce que les objets, c'est principalement des objets liturgiques, des objets qui sont liés au culte, et c'est un peu toujours pareil. Mais les monuments historiques, sur ces 3 communautés de communes, combien vous pensez qu'il y en a ?
4: 50.
5: Une centaine.
0: 4.
3: Ah ouais, vous êtes très très variés dans vos réponses.
6: 64.
5: 29.
7: 167.
8: 250.
3: Il y en a 30.
9: Pas
3: mal du tout.
9: J'ai 29.
3: Il y en a 5 sur la communauté de communes de Pays de la Mastre. Il y en a 21 sur la communauté d'agglomération Privas Centre-Ardèche. Et il y en a 4 sur Valérieux. Donc Franck, t'avais Valérieux. Mais effectivement, ce n'est pas forcément beaucoup. On commence à comprendre que la sélection des monuments historiques, ça a aussi allé avec le fait de est-ce qu'on connaissait bien certains territoires ou pas. Et quand est-ce que vous pensez qu'on a protégé le premier monument historique sur ces communautés de communes ?
0: Wow.
4: Les années 50.
0: Alors répondez vite.
8: Après la guerre, ouais.
7: Non, c'est beaucoup plus
0: avant que ça. Après la Première Guerre mondiale.
7: Moi je dirais.
5: Je sais pas, parce qu'au 17-18e siècle, ils utilisaient encore des roches venant de monuments. Alors.
3: Ouais. La politique monument historique, elle est datée de 1830, mais le premier monument historique qu'on a sur ces communautés de communes, les premiers monuments historiques qu'on a sur cette communauté de communes, sont protégés en 1923. Il s'agit du pont de Louvèze à Privas, qui est un pont du XIIe siècle, et la chapelle des Princes au château de Lavoult, qui sont donc tous deux classés en 1923. Et le dernier classement, quand est-ce que vous imaginez qu'on a protégé encore un monument sur ces...
5: Il y en a tous les ans.
3: Non, il n'y en a pas tous les ans.
9: C'est sur l'autre territoire.
5: Je pensais à national.
3: Non, pas au niveau national.
8: Il y a une dizaine d'années.
3: Une dizaine d'années, c'est pas mal. Le dernier monument qui a été classé sur ces territoires, c'est l'église Saint-Pierre de Lubillac, qui est inscrite en 2012. Enfin, ses façades, sa toiture, ses parcelles, et elle a été entièrement restaurée en 96, pardon, je dis bêtises. Je voulais vous faire jouer sur autre chose, mais Franck me fait signe qu'il faut que je termine ma chronique. Donc, je vous ferai jouer plus tard, dans une autre émission.
0: On doit rendre l'antenne. C'est un peu court, mais on va se retrouver le mois prochain. C'était aujourd'hui la 117e de Srisana du Toit du Monde, l'émission sur le toit du monde pour mieux l'interroger et le comprendre. On se retrouve le mois prochain pour un nouveau numéro. D'ici là, ne cherchez pas de nouveaux paysages, mais ayez de nouveaux yeux. Salut à tous.
7: Salut.
5: Bonne soirée. Salut, bonne soirée.

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4: Dans le cadre de l'accompagnement d'une personne à domicile, on recrute un assistant de vie sérieuse, bienveillant et autonome, disposant idéalement d'une expérience en tant qu'aide-soignante ou dans l'accompagnement de personnes dépendantes. Les missions principales: accompagnement dans les actes de la vie quotidienne, aide à la toilette et à l'hygiène corporelle, assistance à l'habillage et au déplacement, à l'intérieur et à l'extérieur du domicile, aide à la prise des repas, entretien du logement, entretien du linge, préparation de repas simples et courants, participation à des activités de stimulation et de convivialité, suivi administratif courant. Et pour le profil recherché, une expérience d'aide-soignante auxiliaire de vie ou d'accompagnement de personnes âgées est souhaitée, un sens de l'écoute et de la bienveillance, et bien sûr un respect des règles d'hygiène et des consignes sanitaires. Il vous faut aussi avoir la capacité de travailler en binôme puisque le planning est partagé. Il est partagé avec un binôme en effet afin d'assurer la continuité de l'accompagnement. On vous demande dans ce cadre un minimum de 65 heures mensuelles avec des horaires de 9h à midi et de 19h à 20h30 jusqu'à 2 heures supplémentaires d'accompagnement et d'activités de stimulation peuvent être proposées dans la journée. C'est donc un CDI en temps partiel, minimum de 15 heures par semaine avec du travail les week-ends et les jours fériés avec un taux horaire brut de 21,83 €.

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1: L'univers d'Abby Guédillon est à découvrir jusqu'au 12 juillet à la Grenette à Aubenas. Le service culturel d'Aubenas propose au public d'aller à la rencontre de son univers pictural à la salle de la Grenette, une exposition intitulée « Entre gaieté et mélancolie » où cet artiste du sensible donne à voir une étonnante créativité au fil de tableaux, aux différentes techniques telles que le collage ou la peinture au couteau. La salle est ouverte tous les jours de 10h à 13h et de 15h30 à 18h en entrée libre, donc à la salle de la Grenette à Aubenas.
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1: Junior Mervyn tout de suite, Rescue the Children.

0: 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Tout de suite, nous vous proposons de retrouver votre rendez-vous avec Radio France Internationale pour un nouveau décrochage.
1: Il est 5h en temps universel, 7h ici à Paris, 1h à Caracas.
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1: Bonjour à tous, merci d'être avec nous pour le début de ces 3 heures d'actualité internationale. On sera évidemment au Venezuela dans RFI Matin après le double séisme qui a fait au moins 235 morts. On va faire le point sur la situation et les opérations de secours avec notre correspondante sur place. Ce sera dans votre journal. Bonjour Julien Coquel-Rohem.
3: Bonjour Clotilde, et à la une également l'inquiétude de centaines de milliers de personnes aux États-Unis. La Cour suprême a validé hier la révocation du statut de protection temporaire pour les immigrés syriens et haïtiens. Rencontre avec la communauté haïtienne d'Atlanta dans un instant. Alors que la décision plonge plus d'un million de personnes dans l'inconnu, elle pourrait faire tache d'huile sur les ressortissants de 15 autres pays. Dans ce journal, on part aussi au Kenya avec hier les commémorations entravées à Nairobi du soulèvement des étudiants réprimés dans le sang il y a 2 ans. Et puis la Coupe du Monde de football et le tableau des 16e de finale qui se précise. La Côte d'Ivoire, le Japon, les Pays-Bas franchissent les phases de poule.
1: Un coup de massue pour plus d'un million de personnes qui vivaient ou vivent encore jusqu'ici légalement aux États-Unis.
3: Sous le parapluie du TPS, le statut de protection temporaire créé en 1990 pour les ressortissants de pays jugés trop dangereux pour y rester, hier la Cour suprême dominée par les conservateurs s'est rangée aux côtés de l'administration Trump en l'autorisant à révoquer le TPS dont bénéficiaient 350 000 Haïtiens et 6 000 Syriens. Les 6 juges conservateurs de la plus haute juridiction du pays considèrent dans leur décision que les juges qui avaient bloqué cette révocation n'étaient pas habilités à le faire. Une décision qui pourrait faire date et permettre au gouvernement d'outrepasser d'autres contentieux qui l'empêchent pour l'instant de révoquer le TPS pour d'autres nationalités, les ressortissants de l'Afghanistan, de l'Éthiopie, du Cameroun ou encore du Yémen pourraient être concernés. Mais c'est donc bien les Syriens et les Haïtiens qui se retrouvent dès aujourd'hui à la merci de la police de l'immigration. Et la communauté haïtienne d'Atlanta s'en inquiète déjà. Reportage Edouard Maille.
4: Les clients patientent dans ce restaurant haïtien où Angie Velli sert les plats. Né en Haïti, il a la nationalité américaine. Mais dans son entourage, l'inquiétude est immense.
5: Chez ceux qui se sentent assez forts pour en parler, parce que certains ne veulent même pas en parler. Rien que d'y penser, ça fait peur. Ils se disent, ils pourraient vraiment m'arrêter là, dans la rue, du jour au lendemain.
4: Le TPS permet aussi de demander un permis de travail et gagner sa vie légalement.
5: Le marché de l'emploi est déjà très difficile. Les opportunités sont rares. Si on leur enlève ça, on les rend encore plus vulnérables. On les expose à toutes sortes de dangers.
4: Certains bénéficiaires vivent ici depuis plus de 15 ans, explique France Bourget, trésorier de l'organisation du Front Uni pour la diaspora haïtienne.
6: Certains ont construit leur vie aux États-Unis, certains ont eu leurs enfants ici. Qu'est-ce qui va se passer pour ces enfants?
4: Et cela ne serait pas sans conséquence pour l'économie américaine. Les 350 000 Haïtiens avec le TPS génèrent presque 6 milliards de dollars par an selon une étude.
6: Un tiers des bénéficiaires du TPS travaillent dans le secteur de la santé. Leur départ aura donc forcément des conséquences, comme dans les maisons de retraite aussi, mais aussi dans la restauration ou encore les espaces verts, où beaucoup d'entre eux travaillent.
4: L'élu républicain au Congrès, Mike Lawler, s'est alarmé de cette décision, estimant que la fin du TPS pour les Haïtiens provoquera une crise dans les hôpitaux, les maisons de retraite et les structures d'aide aux personnes handicapées. Édouard Maille, Atlanta, RFI.
3: Et lors des débats à la Cour suprême, les juges conservateurs ont estimé que les propos de Donald Trump à l'égard de la communauté haïtienne n'étaient pas ouvertement racistes. Il les avait notamment accusés de manger les chiens et les chats des Américains et d'être porteurs du sida.
1: Au moins
3: 235 morts, plus de 1500 blessés et des disparus toujours bloqués dans les décombres. Le Venezuela, dans les ruines du double séisme de mercredi. Des bâtiments entiers ont été détruits, des montagnes de gravats ont pris leur place et le bilan final pourrait être bien plus lourd que celui annoncé. On part à Caracas, vous retrouvez Alice Campagnol. Il est un peu plus d'1 heure du matin dans la capitale vénézuélienne. Quelle atmosphère autour de vous ?
7: L'ambiance est très lourde à Caracas, hein, la capitale panse ses plaies, tandis que les débris jonchent toujours ces rues. Les habitants regardent avec méfiance désormais les murs de leurs immeubles et de leurs maisons, et beaucoup ce soir encore dorment dans la rue de peur des répliques qui se sont multipliées au cours de la journée. De brefs tremblements, certes, mais qui inquiète beaucoup. Alors après la stupeur et le chaos, la ville s'organise et des points de collecte sont apparus dans plusieurs quartiers. Médicaments, nourriture, argent liquide même. Les caraqueños viennent y déposer ce qu'ils peuvent. Du côté de la Guaira notamment, sur la côte, à quelques dizaines de kilomètres d'ici, ils sont nombreux à avoir tout perdu dans l'effondrement de leur immeuble. Le pays n'était pas préparé à une telle catastrophe et tous attendent désormais l'aide internationale qui commence peu à peu à arriver.
3: Alice Campagnol à Caracas pour RFI, merci. L'aide internationale promise notamment par les États-Unis, le Brésil, la Chine, l'Inde, de nombreux pays européens, latino-américains également et même l'Iran, alors que selon l'ONU, près de 8 millions de personnes avaient déjà besoin d'aide humanitaire avant ces tremblements de terre au Venezuela.
8: Dans l'actualité également, Julien, ce qui ressemble fort à une démonstration de force de l'Iran dans le détroit d'Ormuz.
3: Une frappe hier sur un navire imputé à Téhéran et la suspension de l'opération de l'Organisation Maritime Internationale pour évacuer les 11 000 marins toujours bloqués sur place. Téhéran revendique son emprise sur le détroit d'Ormuz et son droit d'y instaurer des frais de péage dans les négociations avec les États-Unis. Et dans la foulée de cette attaque, l'autorité maritime iranienne crée à cet effet précise que tout passage en dehors du cadre défini par l'Iran ne bénéficiera pas des garanties de passage sécurisé. La Maison-Blanche réagit et réaffirme que l'Iran ne peut pas entraver la liberté circulation du trafic dans le détroit.
8: En Russie, l'étau du régime se resserre encore un peu.
3: Un nouvel exemple de l'offensive du Kremlin pour étouffer toute voix dissidente. Au début du mois de juin, le ministère de la Justice a placé l'ONG OVD Info sur la liste des organisations extrémistes. Sans aucune justification, cette ONG apportait de l'aide juridique et un soutien aux prisonniers politiques et aux dissidents en Russie. Elle est désormais bannie et tous ceux qui ont eu un contact avec elle sont menacés. Julien Chavan a malgré tout pu joindre l'un de ses membres.
9: Bien sûr, ce n'est pas la première fois que l'ONG est ciblée par le pouvoir russe, mais cette attaque est la plus brutale. Dimitri Anisimov est le porte-parole d'OVD Info.
10: C'est le coup le plus dur. La quasi-totalité de notre travail est désormais interdite en Russie.
9: L'organisation a stoppé net toutes ses opérations en Russie, ses liens avec les avocats des prisonniers politiques, toute l'aide juridique à leurs familles. En réalité, tous ceux qui ont eu affaire à l'ONG de près ou de loin sont aujourd'hui menacés.
10: En Russie, les gens ne peuvent plus nous soutenir. Ils ne peuvent pas nous appeler pour nous témoigner leur soutien. Ils ne peuvent pas diffuser publiquement nos documents, ni même afficher publiquement notre logo.
9: Le risque, ce sont des poursuites pénales devant la justice. Mais pour Dimitri Anisimov, cette nouvelle attaque est le signe d'un pouvoir à bout de souffle et qui craint sa propre population.
10: Cela nous montre que les autorités russes ne se sentent pas en position de stabilité. Des élections législatives doivent se tenir cet automne et les autorités russes

0: Et par des frappes, c'est notre dossier à 7h, temps universel.
1: En attendant, au Kenya, des commémorations bridées par la police hier à Nairobi.
0: Alors que ce 25 juin marquait le deuxième anniversaire de la Manda Mano, mouvement de protestation de la jeunesse contre la loi de finances 2024 qui avait culminé avec la prise du Parlement par des manifestants. Une trentaine de personnes avaient été tuées par la répression policière ce jour-là. Et hier, la police a érigé des barrages routiers pour empêcher l'accès au centre de la capitale. Certains ont quand même pu se rendre devant le Parlement pour demander justice pour les disparus. Gaëlle Lalex.
2: Une fleur à la main, James défile. Il est venu rendre hommage à son frère, tué lors de la prise du Parlement il y a 2 ans.
3: Un officier de police a tiré sur mon frère, c'était en 2024, mais on n'a toujours pas obtenu justice. C'est un échec de notre gouvernement. Les mêmes personnes qui ont tué nos camarades sont toujours libres. C'est pour ça qu'on est là. On veut des comptes.
2: D'après l'inspection générale de la police, 127 personnes ont été tuées lors de manifestations en 2024 et 2025. Pourtant, à cette heure, aucun agent des forces de l'ordre n'a jamais été poursuivi. Mwanase Ahmed, de l'organisation Jumuiya Niyetu.
4: Les policiers assassins doivent être appréhendés. Ça fait 2 ans et il n'y a pas eu la moindre arrestation. Qui a ordonné ces assassinats? Qui les a supervisés? Qui a déployé les officiers? Quelles munitions mortelles ont été distribuées pour être utilisées contre les manifestants pacifiques?
2: Le gouvernement kényan a annoncé un fonds de 2 milliards de shillings, plus de 13 millions d'euros, pour indemniser les victimes de violences durant des manifestations de 2017 à 2025. Pour Face Look aussi, manifestante, cela ne suffit pas.
5: Combien vaudrait une vie perdue? Et quand bien même, les compensations annoncées sont très maigres comparées à ce qui a été perdu. Tout cela doit cesser. Les Kenyans ont le droit de manifester pacifiquement et ce droit doit être protégé.
2: 1101 victimes identifiées par la Commission nationale kenyane des droits de l'homme seront indemnisées dans les prochains mois. Gaëlle Lalex, Nairobi, RFI.
1: Il est 7h11 à Paris en France. La bataille au centre se poursuit, Julien, à moins d'un an de la présidentielle.
0: Édouard Philippe ou Gabriel Attal, lequel de ces deux anciens premiers ministres portera les couleurs du camp macroniste en 2027? Les deux mènent campagne, tambour battant. Et hier soir, Édouard Philippe s'est livré à l'exercice des réunions d'appartement. Il l'avait déjà mis à l'épreuve pour se faire réélire à la mairie du Havre et a choisi de lancer pour la présidentielle un format nouveau, une réunion d'appartements XXL en visio. Objectif affiché, 1 millier d'appartements connectés dans toute la France. Valérie Gasse était à Paris, dans le 16e arrondissement, avec des participants.
6: Ça pourrait être une réunion entre amis, mais c'est une réunion politique. L'hôte du jour est la co-déléguée Horizon de Paris. Elle a convié une quinzaine de personnes à venir chez elle pour écouter Édouard Philippe. Lui est au Havre, dans le bureau de son appartement, et à 20h, il apparaît. Chemise blanche, col ouvert, manches remontées, sur l'écran de l'ordinateur installé au milieu du salon devant plusieurs rangées de sièges, et tout de suite, il joue la carte de la convivialité.
7: Et j'espère que vous avez pensé aux bières ou...
6: Lui-même d'ailleurs boit une gorgée de bière à la bouteille. Une modératrice donne les règles du jeu, un QR code apparaît à l'écran pour poser des questions. La première...
8: Qu'est-ce que la politique vous a coûté personnellement?
7: Ma barbe, mes poils, mes sourcils.
6: On sent la sensibilité du sujet. Pour celui dont on a beaucoup commenté le changement physique, jouer la sincérité, fendre l'armure et faire quelques confidences, c'est l'objectif. Quand a-t-il pensé à devenir président? Après Matignon, précisément.
7: En fait, j'ai décidé en août 2021.
6: Comment veut-il être président?
9: La fonction présidentielle, c'est incarner la France, c'est rassembler les Français et c'est commander.
6: La conclusion est détendue.
9: Alors moi, je vais vous dire un truc assez clairement, je vais aller prendre une douche.
6: Pour l'hôte de la réunion, mission accomplie.
10: Ça permet également de voir le vrai visage d'Edouard.
6: Emmanuel Macron avait fait la grande marche, Édouard Philippe fait des réunions d'appartements en visio. À chacun son style.
0: Valérie Gasse.
1: Et puis la Coupe du Monde de football se poursuit.
0: Et le tableau des 16e de finale se précise à l'issue des matchs de la nuit. Bonjour Esteban Mirales.
11: Bonjour Julien, bonjour à tous.
0: Ce sont déjà plusieurs très belles affiches qui se dessinent.
11: Et oui, pour la Côte d'Ivoire, avec leur qualification historique, les éléphants, victoire 2-0 contre Curaçao, les Ivoiriens, deuxième de leur groupe, affronteront ou la France ou la Norvège en 16e de finale. Et puis les Pays-Bas, tombeurs d'une triste Tunisie 3-1, terminent en tête du groupe F. Les partenaires du capitaine Virgil van Dijk affronteront les demi-finalistes sortants, le Maroc en 16e. Gros morceau pour les Marocains, d'autant plus que les Pays-Bas possèdent la meilleure attaque de la compétition avec 10 buts en 3 matchs, un choc qui promet.
0: Dans l'autre affiche du groupe F, la Suède et le Japon dos à dos.
11: Match nul un partout, les Japonais finissent 2e de la poule et affronteront le Brésil de Vinicius Junior au prochain tour. La Suède avec 4 points devrait également figurer parmi les meilleurs troisièmes et se qualifier pour la suite de la compétition.
0: Et les

0: États-Unis déjà qualifiés, trébuchent face à la Turquie déjà éliminée.
1: Un match sans grand enjeu, mais avec du spectacle. Victoire 3-2 des Turcs qui sortent avec les honneurs de ce mondial. Et puis dans l'autre match du groupe, au bout de l'ennui, le Paraguay et l'Australie se quittent bons amis 0-0. Les Australiens qualifiés, les Paraguayens 3e devraient également voir les 16e de finale.
0: Esteban Mirales, merci. 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Et la Coupe du Monde qui continue aujourd'hui avec notamment deux matchs à suivre en direct sur RFI. Si vous nous écoutez en Afrique, Norvège-France et Sénégal-Irak à 19h, temps universel.
2: Pour l'instant, il est 5h14 TU. Merci beaucoup Julien Coquel-Rohem.
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2: Elle fait partie des 4 candidats au poste de secrétaire général de l'Organisation internationale de la francophonie et elle sera notre invitée tout à l'heure dans RFI Matin. La Mauritanienne Koumbaba qui présentera son programme, ses ambitions pour l'OIF, la place de l'Afrique aussi dans la francophonie. Elle sera l'invitée d'Arnaud Pontus vers 6h20, temps universel 8h20, heure de Paris. RFI Matin en Crimée aussi, dans ce territoire annexé par la Russie et que l'Ukraine cherche désormais à isoler en visant les infrastructures énergétiques. Résultat, des restrictions de carburant et des habitants qui subissent la situation.
4: Nous ne sommes vraiment pas contents de tout ce qu'il se passe et nous sommes épuisés. Nous sommes là depuis 4 heures du matin et comme vous voyez, nous n'avons toujours pas pu faire le plein.
2: Le témoignage à écouter dans le dossier du journal de 7h TU, ce sera avec Anissa El Jabri qui s'est rendue sur place. Le Venezuela aussi. Un peu plus de 24 heures après le double tremblement de terre qui a fait au moins 235 morts.
5: Nous sommes parvenus à quitter notre immeuble hier. Il n'y reste plus personne à l'heure qu'il est. Mais les tours à côté sont complètement démolies avec des gens qui y sont enterrés vivants.
2: Un reportage à écouter dans le prochain journal international. Dans un peu moins d'une heure, on retrouvera aussi notre correspondante sur place dans 2 heures. Et puis de la joie tout de même dans ce RFI matin, celle au moins des supporters ivoiriens après la qualification de la Côte d'Ivoire pour les 16e de finale du Mondial de football.
6: Ça fait maintenant notre 4e participation au Mondial et c'est la première fois que nous sortons de la première phase. C'est une immense joie pour nous, hein. Donc on va profiter de cet instant festif. Merci aux éléphants pour la joie qu'ils nous apportent.
2: La qualification historique après la victoire de la Côte d'Ivoire 2-0 contre Curaçao. On vous donnera évidemment tous les derniers résultats de cette Coupe du Monde tout au long de la matinée. Rendez-vous dans une petite demi-heure. Mais d'abord, le maire de Moscou annonce qu'au moins 47 drones se dirigeant vers la capitale russe ont été abattus. 660 drones au total cette nuit sur la Russie. Les attaques ukrainiennes se multiplient ces dernières semaines et elles visent particulièrement les infrastructures énergétiques et militaires, notamment, je viens de vous le dire, en Crimée. Et évidemment, ces frappes ukrainiennes, elles n'échappent pas aussi à la guerre informationnelle. Bonjour Grégory Genevrier.
7: Bonjour Clotilde.
2: Sur les réseaux sociaux, vous avez repéré de nombreuses images mensongères autour de ces attaques.
7: On a commencé par cette vidéo censée montrer un drone de reconnaissance ukrainien volant plusieurs minutes au-dessus du pont de Kerch. Cet ouvrage reliant la Crimée annexée à la Russie est à la fois symbolique et stratégique pour l'armée russe. Attaqué à plusieurs reprises par l'Ukraine depuis le début de la guerre, le pont a sa propre bulle de protection navale et aérienne. Voir un drone survoler tranquillement la zone sans être inquiété par la défense antiaérienne semble donc assez peu crédible.
2: Est-ce qu'on sait d'où provient exactement cette vidéo ?
7: Eh bien oui, grâce à une recherche par image inversée, nous avons retrouvé sa trace sur YouTube. Ce clip a été publié par un média local le 3 juillet 2021, soit avant le début de l'invasion à grande échelle de l'Ukraine. Cela explique donc pourquoi le drone vole librement et pourquoi on ne voit pas les nombreuses installations de défense navale mises en place par les Russes autour de ce pont routier et ferroviaire.
2: Alors concrètement, Grégory, quel est l'objectif de cet infox ?
7: Le but, c'est d'alimenter la peur côté russe. Cette vidéo s'inscrit dans la guerre psychologique menée par les deux camps sur les réseaux sociaux. Sur le terrain, les Ukrainiens frappent méthodiquement les infrastructures énergétiques et logistiques russes. Sur le front numérique, certains comptes de propagande agitent la menace à coups d'images authentiques, mais aussi parfois sorties de leur contexte. Le président ukrainien Volodymyr Zelensky a affirmé mercredi que les autorités autorités russes venaient de renforcer leur défense anti-aérienne près du pont de Kerch.
2: Ouais, c'est une guerre des récits dans laquelle la Russie n'est pas en reste non plus.
7: Non, bien au contraire, en réponse à la multiplication des frappes ukrainiennes, la propagande russe s'affaire à détourner l'attention en allumant des contre-feux, souvent à coups d'infox. Dernier exemple en date avec cette vidéo montrant une vaste explosion en pleine ville. La légende parle à tort d'une attaque aérienne russe qui aurait causé la mort du président ukrainien Volodymyr Zelensky.
2: Oui, sauf que là aussi, vérification faite, eh bien tout est faux.
7: Absolument tout. Sur la forme d'abord, cette vidéo, vue près d'un million de fois, n'a rien à voir avec l'Ukraine. Filmée en août 2015, elle montre l'explosion d'un entrepôt industriel dans la ville de Tianjin, en Chine. Ce n'est pas la première fois que ce clip est sorti de son contexte. Et puis sur le fond, Volodymyr Zelensky n'est pas mort. Le président ukrainien s'est félicité hier des frappes qui ont endommagé un nouveau dépôt de carburant dans la région russe de Krasnodar. Les frappes se poursuivent, la guerre de l'information aussi.
2: Les dessous de l'Infox avec Grégory Genevrier. En France, ce sera lundi à Brest, dans l'ouest du pays. 12 personnes vont être jugées après l'attaque d'un bar. Attaque attribuée à l'extrême droite. Les violences de la part de groupuscules radicaux se développent en Bretagne, alors que la région vote pourtant traditionnellement plutôt modérée. Mais les agressions et les violences racistes, antisémites, islamophobes y sont de plus en plus courantes. Et donc, c'est particulièrement le cas à Brest. Le compagnon d'un député de la France insoumise a été attaqué en août dernier, des tags nationalistes ont été aperçus sur des murs et parfois des expéditions punitives se déroulent en plein centre-ville, comme lors de l'attaque du café de la plage qui fera donc l'objet de ce procès lundi. Reportage de Marius Lafont.
8: Il y avait du verre pillé partout, des tables éparpillées dans tous les sens.
9: Nous sommes devant la terrasse du Café de la Plage, en plein centre de Brest. Devanture rouge, bardée d'affiches, le lieu est plutôt à gauche. Ce soir de septembre 2025, Erwan buvait un verre juste à côté.
8: On allait juste partir de ce bar-là pour aller ailleurs.
9: Mais soudain, une vingtaine de personnes cagoulées ont débarqué.
8: Il y en a un premier groupe qui a gazé la terrasse. Et après, en fait, ils sont rués sur eux et ils ont tabassé tout le monde. Sur les vidéos, tu vois des gens avec des battes de baseball ou des espèces de barres en métal. Assez vite, en fait, les gens du bar en fait se regroupent pour les faire dégager, quoi. Voilà, il y avait des gens qui avaient reçu des gaz lacrymaux, des gens qui étaient blessés, qui avaient des contusions au visage. Ça rend très concret la poussée de l'extrême droite en France.
9: Brest et Natio, le slogan a résonné pendant l'expédition punitive. Une signature de l'extrême droite pour Olivier Cuzon, le vice-président de la Ligue des droits de l'homme de Brest.
10: Autour du stade de foot, on s'est rendu compte qu'il y avait un petit club. Mais manifestement, c'est pas que des supporters de foot. Ils sont aussi d'une idéologie bien précise.
9: Selon lui, il y a une question de contexte politique. Aux législatives de 2024, le vote pour le Rassemblement national a progressé de près de 10 points dans les 4 départements bretons.
10: La face institutionnelle, à savoir le Rassemblement national, donne une forme d'immunité à ces groupuscules au point d'aller venir casser la gueule des personnes racisées ou des personnes qui affichaient ostensiblement leur attachement à la communauté LGBT.
11: Vous avez quel retour, vous, des autres antennes de la LDH? Est-ce qu'ils vivent des situations similaires? Comment ça se passe?
10: Clairement, à Rennes, ça fait longtemps qu'il y a une extrême droite violente et radicale autour de la faculté en particulier. À Lorient, on a des groupes militaires qui, à plusieurs reprises, se sont organisés en milices, faut dire comme ça, et qui en ville chassaient pour vouloir aider prétendument les forces de police pour rétablir l'ordre après le meurtre de Naël. On s'est cru à l'abri longtemps de cette extrême droite violente et on découvre un peu des choses dont on a évidemment entendu parler quand on se tient un peu au courant des informations en France. C'est pas des choses nouvelles, mais en Bretagne, c'est nouveau.
9: Des partis de gauche et des syndicats sont aussi visés. Au local de Solidaire 29, ces deux syndicalistes sortent d'un tiroir des stickers. Ils les ont retrouvés collés sur leur porte.
12: Donc c'est marqué zone nationaliste.
13: Zone nationaliste, ouais. Avec la fleur de lys et la croix celtique.
9: Locaux tagués, serrures bouchées, manifestations perturbées. Ces derniers mois, les menaces se multiplient contre le syndicat.
13: Moi, je dis toujours que je n'ai pas peur. Une attaque comme celle du Café de la Plage, elle est assez spectaculaire et pour moi, c'est un peu terroriste. Et en fait, ils ne nous empêcheront pas de parler, ils ne nous empêcheront pas de sortir, ils ne nous empêcheront pas de méditer et de défendre les valeurs qu'on a chevillées au corps.
14: J'ai une crainte, il ne faut surtout pas que Brest se transforme comme Lyon. Lyon, c'est depuis des années un laboratoire de l'extrême droite. D'emprise de l'extrême droite sur le vieux centre-ville de Lyon, c'est vraiment dur. Les agressions, je ne sais pas combien il y en a à Lyon, mais ça fait des années qu'il y en a. Il faut faire plus attention quand on organise des trucs publics. Il est hors de question que Brest devienne une zone nation, comme ils disent.
9: Devant le café de la plage, la terrasse a été nettoyée, le verre pilé a été balayé. Mais les actions d'extrême droite ne se sont pas calmées. Des tags nationalistes ont été découverts mercredi 22 avril sur les murs d'un lycée de la ville.
2: Et ce reportage, vous pouvez le retrouver sur notre site internet RFI.fr.
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2: En France, l'actualité, c'est aussi toujours la canicule, évidemment, et ses conséquences sur les infrastructures, d'abord, comme le relève La Croix, qui pointe d'abord la fragilité du réseau électrique, puis l'arrêt de 3 centrales nucléaires, alors que climatisation et ventilateurs font grimper la consommation d'électricité. Le journal catholique qui revient aussi sur les restrictions de vitesse, voire les trains supprimés, entre le risque de dilatation des rails et la vulnérabilité des caténaires, ces câbles qui sont au-dessus des voies. Selon SNCF Réseau, les aléas climatiques représentent depuis 10 ans 5 à 10% des irrégularités sur le réseau ferroviaire. Les médias évoquent aussi tous les conséquences de cette canicule sur le système de santé. La situation devient particulièrement compliquée en Île-de-France, résume Libération. 25 arrêts cardiaques recensés à Paris mercredi contre moins de 10 habituellement. C'est toujours après 3-4 jours de canicule qu'on voit ces effets catastrophiques. On est en train de les vivre, témoigne le patron du SAMU parisien dans Libération. L'un de ses confrères assure attendre donc les nuits fraîches avec impatience, même si le journal prévient, la tension va rester forte sur le système de santé et le pic des hospitalisations attendu la semaine prochaine devrait voir s'alourdir le bilan humain de cette vague de chaleur déjà historique. Et puis de son côté, Le Monde analyse le double tremblement de terre qui a touché le Venezuela faisant au moins 235 morts selon un dernier bilan. Le journal français a contacté par téléphone le président de la société vénézuélienne de géologues. Il explique notamment auprès du Monde que 80% de la population au Venezuela vit au-dessus des failles transoccurrentes les plus actives, c'est-à-dire des plaques tectoniques qui se touchent et qui coulissent entre elles. Toutes les grandes villes sont construites à la limite de deux plaques. Comme les séismes sont relativement peu fréquents, les gens ont tendance à oublier que le Venezuela est un pays sismique, ce qui est un facteur de vulnérabilité supplémentaire. Voilà ce qu'observe Feliciano De Santis, dont l'interview est donc à lire en entier sur le site internet du journal Le Monde. Et on va aussi revenir dans RFI Matin sur ce double séisme au cours de la journée. Mais la suite pour l'instant, c'est l'actualité africaine dans quelques minutes, juste après ce titre. Ondas d'Omar, c'est signé Nou Généa et Gabriel Prado. Et

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3: Il est 5h30 en temps universel, une heure de plus à Kinshasa. Merci d'écouter RFI. Le journal Afrique, bonjour Arthur Ponchelet.
4: Bonjour Clotilde et bonjour à vous qui nous écoutez.
3: Et à la une, le gouvernement congolais précise les règles de l'isolement pour endiguer l'épidémie d'Ebola.
4: Elles concernent celles et ceux qui sont de retour des provinces de l'Est de la RDC, épicentre de la fièvre hémorragique. Le Nigeria veut décentraliser ses forces de l'ordre pour lutter contre l'insécurité. Le Sénat a approuvé cette semaine une réforme de la police. Elle permettrait à chaque État de disposer de ses propres forces de sécurité. À la une, c'est aussi la Cour de justice de la CDAO qui affirme que le changement de constitution au Togo a violé la charte africaine de la démocratie, des élections et de la gouvernance. Les paramilitaires soudanais qui frappent désormais leur propre monnaie. Et puis qualification historique pour les éléphants de Côte d'Ivoire. Les Ivoiriens accèdent au deuxième tour du mondial après leur victoire 2-0 contre Curaçao. Le journal de la Coupe du Monde dans 10 minutes. 1155 cas, dont 304 décès. Voilà le dernier bilan de l'épidémie d'Ebola en République démocratique du Congo. 37 malades et 5 morts supplémentaires ces dernières 24 heures. Des chiffres auxquels il faut additionner un nouveau cas, le premier détecté hors du continent, en France. Il s'agit d'un médecin de l'ONG Alima de retour de RDC. Il est à l'isolement dans un hôpital de la région parisienne. Un cas en France qui a conduit les autorités congolaises à annoncer de nouvelles mesures pour endiguer l'épidémie, Pauline Azidi.
5: Un communiqué du ministère de la Communication annonce, je cite, que désormais toute personne en provenance des zones affectées est tenue d'observer une période de 21 jours avant d'effectuer tout autre déplacement, tant sur le territoire national qu'à l'international. Et les modalités de cet isolement ont été fixées par un arrêté ministériel du 24 juin 2026. Il prévoit plusieurs cas de figure concernant le personnel de santé de retour des zones infestées. Il est soumis à une surveillance sanitaire de 21 jours, ce qui est déjà le cas, mais pendant cette période, ces personnels ne peuvent plus voyager à l'international sans autorisation du ministère de la Santé. Pour toutes les autres personnes ayant séjourné dans les provinces concernées par la maladie, il n'y a pas de suivi particulier mis en place, mais les voyages à l'étranger sont désormais interdits, là aussi dans un délai de 21 jours à partir du moment où la personne a quitté la province. Enfin, le formulaire de santé déjà mis en place à l'aéroport de Kinshasa reste en vigueur et il est indispensable pour pouvoir monter dans un avion. Pauline Azidi, Kinshasa, RFI.
4: Les États-Unis sanctionnent une entreprise rwandaise en lien avec le groupe AFC M23, Gasapo Gold. Deux de ses dirigeants sont accusés de participer à un trafic illégal d'or en provenance de RDC. D'après le Trésor américain, des soldats rwandais et des combattants de l'AFC M23 ont sécurisé des convois de plusieurs dizaines de kilos d'or de l'Est congolais vers Kigali. Les richesses minérales de la RDC appartiennent légitimement au peuple congolais, a déclaré Scott Bessent, le secrétaire américain au Trésor. Le conflit dans l'Est de la RDC qui pèse lourd dans les finances publiques. Résultat, l'Assemblée nationale s'apprête à ouvrir une session extraordinaire pour réviser le budget de l'État pour cette année. Patient Ligaudi, côté pouvoir, on explique qu'il faut adapter le budget au contexte économique.
6: Ce collectif budgétaire répond à l'évolution du cadre macroéconomique et à des recettes non intégrées au budget initial. C'est ce qu'a dit à RFI Adolphe Mouzito, vice-premier ministre, ministre du budget. Il évoque une hausse de la production et des exportations de cuivre, conjuguée à une remontée des cours du cuivre et du cobalt, des facteurs qui auraient permis d'augmenter les recettes propres de l'État malgré un recul des financements extérieurs. Sur ces derniers points, les états de suivi budgétaires du ministère du budget, consultés par RFI, montrent qu'aucun paiement sur ressources extérieures n'avait été exécuté à fin mars contre un taux d'exécution de 56,4% sur les ressources propres. Le FMI, dans son rapport de janvier, confirme une croissance du secteur extractif proche des 12% tirée par les cuivres et les cobalt, tandis que les dépenses sécuritaires liées au conflit dans l'Est continuent de peser sur l'exécution du budget. Résultat avancé par Adolphe Mouzito, les ressources propres de l'État passeraient de 10 milliards de dollars, environ 15,5 milliards de dollars cette année. Le texte doit être adopté en commission, puis en plénière, avant transmission au Sénat.
4: Explication signée Passion Ligaudy. Il est 5h35 en temps universel. À décentraliser la police pour mieux lutter contre la criminalité. La suite de ce journal au Nigeria, où le projet de réforme de la police a franchi cette semaine une nouvelle étape adoptée par le Sénat. Concrètement, ce texte permettrait à chacun des 36 États de créer leur propre force de l'ordre en complément de la police fédérale. Christina Okello, face à une insécurité qui ne cesse de s'aggraver, le Nigeria veut changer de modèle.
7: Jusqu'à présent, le Nigérien ne disposait que d'une seule police nationale dirigée depuis Abuja. Pour les partisans de la réforme, ce modèle a montré ses limites. Habib Oladepo est analyste nigérian.
8: C'est une réforme que les Nigérians réclament depuis longtemps pour remédier au manque de policiers. Les gouverneurs dénoncent depuis des années leur incapacité à gérer les crises sécuritaires dans leurs États, car les ordres doivent venir de l'inspecteur général de la police qui est nommé par le gouvernement fédéral. En réalité, ils n'ont pas véritablement autorité sur leur propre territoire.
7: La réforme permettra ainsi à chaque État de recruter ses propres policiers et de développer une police de proximité, tout en maintenant une police fédérale chargée des questions de sécurité nationale. Mais cette nouvelle architecture soulève encore des questions. Adedeyo Ademwagun est consultant aux Ongai Advisory.
9: Une telle réforme ne se fera pas par magie, elle demandera du temps, de l'argent, de l'énergie et des ressources. D'où viendra tout cela? Et puis il y a les élections dans 7 mois. La grande question est de savoir si le Nigeria aura le temps de passer d'un système vieux de 100 ans à un nouveau modèle.
7: Autre crainte, la politisation de ces nouvelles forces de police. Certains redoutent que les gouverneurs les utilisent contre leurs opposants. Le texte doit encore être approuvé par les assemblées d'au moins 24 des 36 États avant d'entrer en vigueur.
4: Christina Okello, le changement de constitution au Togo a violé la charte africaine de la démocratie, des élections et de la gouvernance. C'est la Cour de justice de la CEDEAO qui l'affirme dans un arrêt rendu fin janvier. La juridiction sous-régionale était saisie par 13 partis d'opposition et organisations de la société civile. Certains d'entre eux ont tenu hier une conférence de presse, l'occasion de crier victoire pour Jean Kissi, membre de la société civile.
10: La Cour conclut que la modification constitutionnelle adoptée notamment le 25 mars 2024, compte tenu de son timing, de son contenu et de son effet escompté, viole l'article 23.5 de la Charte africaine de la démocratie, des élections et de la gouvernance, et constitue en tant que tel un changement inconstitutionnel de gouvernement au sens de cette disposition. Cette décision commande maintenant à tous les Togolais, jeunes de la diaspora comme de l'intérieur, de se mobiliser dans les mois à venir pour un retour à l'ordre constitutionnel ou pour recréer un ordre constitutionnel consensuel nouveau. Et c'est pour ça même que nous réclamons une transition. Il s'agit de faire bouger le pouvoir, d'avoir des moyens de pression. Nous serons heureux si sur le chemin, le pouvoir entend raison et qu'on ne soit pas obligé d'aller à des manifestations avant de pouvoir recréer l'ordre constitutionnel nouveau que nous voulons.
4: Aucune tentative de déstabilisation ne sera tolérée. La mise en garde lancée par Cyril Ramaphosa en Afrique du Sud. Le président s'est exprimé hier devant le Parlement à quelques jours du 30 juin, date choisie par les organisations anti-immigration illégale pour réclamer le départ des étrangers en situation irrégulière. Nos forces de sécurité sont prêtes, dit Cyril Ramaphosa, qui veut que le le 30 juin soit, je cite, une journée normale. Depuis plusieurs semaines, la nation arc-en-ciel est secouée par une vague de manifestations xénophobes qui ont fait plusieurs victimes. Après 3 ans de guerre, jamais le Soudan n'a été aussi proche de la scission. Les forces de soutien rapide du général Hemeti contrôlent de larges parties du territoire. Ils ont établi leur quartier général à Niala, la capitale du Darfour Sud, y ont formé leur gouvernement parallèle, Tassis, créé une police, engagé des fonctionnaires. Et désormais, les FSR vont plus loin, Ouda Ibrahim, en frappant leur propre monnaie.
11: Le gouvernement de Niala cherche depuis un an à assumer son rôle en gérant administrativement les vastes territoires sous son contrôle. C'est lui qui rétribue les fonctionnaires ainsi que les combattants des FSR. Les nouvelles livres en circulation depuis peu ressemblent presque à l'identique aux billets soudanais d'avant-guerre. Leur origine n'est pas déterminée, mais ces billets portent la signature de Hussein Yahya Jangol, gouverneur de la Banque centrale du Soudan avant la guerre. Il a été nommé à la tête de la nouvelle banque centrale dirigée par Tassis peu avant l'apparition de ces billets. Le premier ministre de Tassis, Mohamed Hassan Taïchi, a déclaré que les autorités continuaient de reconnaître les livres émis avant juin 2024, mais a refusé de commenter l'origine de nouveaux billets. Ces dispositifs visent, selon lui, à préserver la stabilité économique et à répondre aux besoins des citoyens et des marchés. La valeur de la livre soudanaise s'est effondrée depuis le début de la guerre. Cette dépréciation, ces dernières semaines, à plus de 5000 livres pour 1 dollar contre moins de 600 avant le conflit.
4: Ouda Ibrahim, la quatrième fut la bonne pour les éléphants de Côte d'Ivoire. Pour la première fois de leur histoire, les Ivoiriens accèdent au deuxième tour d'un mondial de foot. Victoire hier soir 2-0 contre Curaçao grâce à un doublé de Nicolas Pépé. On va y revenir dans le journal du mondial dans quelques minutes. Scénario autrement plus cruel et difficile pour la Tunisie. Les Aigles de Carthage jouaient aussi hier contre les Pays-Bas. Troisième match et troisième défaite, 3-1. Arrivé à la rescousse après le naufrage du premier match, le sélectionneur Hervé Renard appuie là où ça fait mal.
12: Je pense que tout simplement on n'a pas été au niveau de cet événement. Dans une poule difficile avec le Japon, la Suède et puis les Pays-Bas. Il fallait venir à cette Coupe du Monde beaucoup mieux armé, beaucoup plus fort. Ça n'a pas été le cas. Donc voilà, c'est la conclusion qu'on peut donner ce soir. Après, il y aura un moment plus opportun pour bien analyser et prendre des décisions pour l'avenir et le futur. Quand on est entraîneur, quelle que soit la difficulté, le plus important c'est d'aller chercher des émotions et ces émotions on peut les trouver que dans ce genre de tournoi.
4: Et avant donc de retrouver Babacar Diarra pour le journal du Mondial, un détour par le Maroc où s'est ouvert hier soir le festival Gnawa, immense et incontournable festival de musique traditionnelle. 400 000 personnes sont attendues et notre envoyé spécial Guillaume Thibault est déjà sur place, reportage.
13: Quand la transe Gnawa rencontre la puissance des tambours et des danses du Rwanda, Essaouira vibre comme rarement. Cécile Moutoni et Kanyan Koremoussio de la compagnie de Kigali, Ibuhoro.
14: Ibuhoro qui vient du mot Amahoro, Amahoro qui veut dire la paix.
15: Le fait d'être là pour l'autre, c'est la musique qui apaise les âmes.
14: Pour moi, c'est une puissance que l'art offre, rien d'autre peut l'offrir.
13: Faire de la musique gnawa un langage universel, diplomatique, lutter contre les extrêmes, c'est également l'ambition de la fondatrice du festival, Neila Tazi.
16: Parce qu'on voit trop autour de nous de tensions, de racisme, qui n'incarnent en rien l'avenir pour la jeunesse. Et je rappelle que ce festival, depuis 30 ans, est porté d'abord par la jeunesse, une jeunesse qui a envie d'y croire.
13: Maître de cérémonie de cette création unique, le Maalem Medina Souli, le natif de Taroudan, représente la nouvelle génération et lance un appel au respect.
17: On n'a pas les mêmes religions, on n'a pas les mêmes traditions, on n'a pas les mêmes cultures. Le rythme, les mélodies, c'est ça qui nous réunit et vive la musique.
13: Guillaume Thibault et Essaouira, RFI.
4: 6h43 à Essaouira, c'est à vous Clotilde Dumais.
3: Merci beaucoup Arthur Ponchelet, on passe au sport.
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3: Le point sur les derniers résultats de la Coupe du Monde avec vous, Babacar Diarra. Bonjour Babacar.
18: Bonjour Clotilde.
3: Les joueurs de la Côte d'Ivoire, tout d'abord, eh bien, ils vont pouvoir conserver leurs valises aux États-Unis, en tout cas au moins jusqu'à mardi prochain.
18: Les éléphants ont réussi leur mission face au Curaçao, battu 2-0 à Philadelphie. Un doublé de Nicolas Pépé a suffi pour composter le ticket pour les 16e de finale avec la deuxième place du groupe E. Un moment historique pour le football ivoirien qui fait la fierté du défenseur de Strasbourg, El Adoué.
19: On est très fiers, très heureux d'avoir qualifié la Côte d'Ivoire. On espère que tous les supporters sont fiers de nous aussi. C'est une belle victoire aujourd'hui, 2-0. On est tous très contents de ce résultat. Ah, en ce moment, l'ambiance, elle est folle. On est rentré dans le vestiaire. Voilà, on est en train de célébrer, forcément. On va bien préparer le prochain match après, mais pour l'instant, voilà, on profite et on est tous très heureux de cette qualification. On s'est tous battus, on a fait preuve d'agressivité et aujourd'hui, on a gagné ce match. C'est un travail collectif. Forcément, l'unité, on en aura besoin pour aller loin. C'est au-delà d'une équipe, on est une famille. On s'entend tous très bien et ça se ressent sur le terrain aussi. On fait tous les efforts les uns pour les autres. C'est ce qui nous permet de gagner aujourd'hui.
18: El Adoué au micro de Frédéric Suto. Il pourrait se retrouver dans une situation rare en 16e si l'équipe de France s'incline ce soir face à la Norvège et cède par ricochet sa première place du groupe I. Le latéral serait alors opposé à son frère cadet Désiré, ce qui aurait pu être déjà le cas lorsque les deux équipes s'étaient affrontées début juin en match amical, mais le Doué des Bleus n'était pas entré en jeu.
3: Dans le groupe des Bleus, justement, l'autre match du soir, c'est Sénégal-Irak et ça s'annonce tendu à Toronto.
18: Un choc de Lyon, ceux de la Teranga et ceux de Mésopotamie, tous les deux à 0 point. Une victoire pourrait ne pas suffire pour se qualifier, mais elle est indispensable pour espérer. Les Sénégalais sont conscient de la situation critique dans laquelle ils se sont eux-mêmes plongés. Antoine Grenier.
20: Au bord de la falaise, ne surtout pas regarder dans le vide. En 2 matchs et 2 défaites, les ambitions vertigineuses du Sénégal ont été balayées, mais il y a encore moyen d'éviter la chute, promet Pape Thiaw, le sélectionneur des Lions.
21: Il faut l'admettre, surtout que quand on sort avec 2 matchs de défaite et on était cité parmi les favoris. Maintenant, il faut sonner une révolte, c'est important, que ce soit sur le côté tactique de mon côté, que ce soit aussi sur le côté des joueurs, de tout le monde. On essaiera voilà, de donner tout pour aller chercher cette qualification.
20: Un réveil collectif attendu, un Sénégal qui doit gagner et le plus largement possible. Faisable, mais il faudra garder son sang-froid, prévient le latéral Ismaïl Jacobs.
22: Bien sûr qu'on a la pression, parce que si on perd, on sera éliminé de la Coupe du Monde. Mais dans cette équipe, on est tous habitués à avoir la pression. On a joué la finale de la CAN contre le Maroc, on a tous déjà joué de très gros matchs. On aura la pression, mais dans le bon sens du terme, et à la fin, on devra juste savoir la gérer.
20: Même en cas de large victoire, le Sénégal devra espérer des résultats en sa faveur dans les autres groupes. Antoine Grenier, Toronto, RFI.
3: Voilà, le Sénégal qui est donc attentif, hein, Babacar, à la conclusion dans les autres groupes. Et ce jeudi bien, aura été terrible pour leurs espoirs de qualification parmi les 8 meilleurs troisièmes.
18: On peut parler de journée catastrophe, même si rien n'est perdu. En gros, dans le groupe D, l'Australie et le Paraguay ont tous les deux atteint la barre des 4 points en se neutralisant dans un 0-0 soporifique. Dans le groupe E, l'Équateur enregistre le même total après avoir arraché la victoire face à l'Allemagne de 2-1 à New York. Et puis dans le groupe F, le nul 1-1 des Suédois contre le Japon propulse les Scandinaves tout en haut du classement de ses meilleurs troisièmes avec 4 unités.
3: Et en tête de cette poule, les Pays-Bas, eux, ont mis un point final au cauchemar de la Tunisie.
18: Kansas City aura été la dernière escale nord-américaine des Aigles de Carthage. Comme lors des 2 premiers matchs, les Tunisiens ont plombé leur chance de victoire dès les 10 premières minutes. Cette fois, les Néerlandais menaient 2-0 au bout de 7 minutes. Les Nord-Africains se sont tout de même repris en inscrivant un but de l'attaquant Azem Mastouri avant de s'incliner 3-1. Le bilan est catastrophique avec 3 défaites, 2 buts marqués, 12 encaissés.
3: Voilà tous les résultats de cette Coupe du Monde avec vous, Babacar Diarra. C'est une première en 4 ans en Côte d'Ivoire. Le pouvoir et l'opposition se sont rencontrés. C'était lundi à la primature où le Premier ministre a présenté l'architecture du prochain système électoral après la dissolution le mois dernier de la commission électorale indépendante. Alors est-ce que cette rencontre signifie que le dialogue est rétabli entre le pouvoir et l'opposition ? Écoutez l'analyse de Séverin Kouamé, sociologue et enseignant-chercheur à l'université Alassane Ouattara de Boaké. Il répond aux questions de Christophe Boisbouvier.
23: Séverin Kouamé, bonjour.
24: Bonjour.
23: La réunion de lundi dernier à la primature, est-ce que c'est le début d'un dégel entre le pouvoir et l'opposition ou bien une rencontre sans lendemain ?
0: Je pense que c'est une rencontre dont on devra questionner déjà la tenue, dans la mesure où il est vrai que certaines organisations de la société civile, certains partis politiques ont été présents, mais on note déjà des éléments de couac, puisque le PPACI a fait un communiqué dans lequel il disait n'avoir pas été informé de l'ordre du jour de la réunion et donc ne voyait pas de raison d'y participer. Donc là-dessus, je crois que les tensions qui subsistent entre l'opposition, notamment certaines composantes de cette opposition portée par le PPACI, restent assez manifestes.
23: Alors je crois que ça faisait plusieurs années que le pouvoir et l'opposition ne s'étaient pas rencontrés.
0: Oui, je pense que le dernier cycle de rencontres relativement formel date de 2021-2022. Depuis lors, on n'a pas eu de vraies rencontres, quoique depuis quelques semaines, on voit la première dame rencontrer certaines figures de l'opposition, notamment Mme Simone Gbagbo. Mais depuis la tenue des dernières élections, il n'y a pas eu de rencontre formelle.
23: Et de ce point de vue, c'est un changement ce qui s'est passé lundi ou pas ?
0: Un changement peut-être pas. Je crois que pour toute personne qui observe le contexte sociopolitique ivoirien, la question électorale reste une question qui crispe les rapports, notamment entre l'opposition et le pouvoir. Et donc cette rencontre vise justement à adresser cette question de l'organe qui doit être en charge des élections, mais n'épuise pas toute la problématique du dialogue politique. Parce que de mon point de vue, le vrai problème, c'est de rétablir la confiance entre les acteurs politiques. On est dans un contexte où, depuis près de 30 ans, le constat qui est fait, c'est qu'autour des scrutins, il y a un regain de tension qui se transpose même sur le terrain communautaire. Parce qu'il y a une crise de confiance profonde entre les acteurs, mais aussi et surtout, de mon point de vue, il y a un consensus politique qui est très faible autour des règles du jeu.
23: Ce lundi, le Premier ministre Robert Begré-Mambé a expliqué pourquoi il avait dissous la commission électorale indépendante et a présenté la nouvelle architecture du système électoral ivoirien. Il y aura trois piliers, un organe chargé exclusivement de l'organisation matérielle des élections, un organe chargé du recensement des votes, la sincérité des résultats, et un organe pour superviser et contrôler l'ensemble du processus. À vos yeux, est-ce que c'est un vrai changement ou une réforme en trompe-l'œil ?
0: Je pense que ce qu'il faut regretter dans cette communication de la primature, c'est qu'elle n'ait pas véritablement été précédée d'un vrai dialogue sociétal. Je pense que la Côte d'Ivoire aujourd'hui en souffrance d'un réel dialogue, d'une vraie culture de la concertation pour s'accorder sur justement ce type de point qui fâche. Le gros problème en Côte d'Ivoire, c'est moins l'organe en charge du scrutin, l'ingénierie du scrutin, que la confiance et la sincérité des acteurs.
23: Le PPACI de Laurent Gbagbo, qui n'est pas venu à la réunion de lundi, comme vous l'avez dit, pointe le fait que lors de cette rencontre, il n'y a pas eu de dialogue. Le Premier ministre a parlé, puis il est parti sans donner la parole à ses invités. S'il n'y a aucun dialogue à venir sur le contenu de cette réforme, est-ce que vous craignez que les relations ne se crispent à nouveau entre le pouvoir et l'opposition ?
0: C'est ce que je disais dès l'entame de mon propos. Je crois qu'on est dans un processus qui aurait dû démarrer par une vraie consultation, de vraies dialogue. Je pense que l'État a pris la pleine mesure de ce qu'il y a autour de la chose électorale un problème. Et ça, c'est déjà bien de le noter, qu'il y a un problème. Et l'État propose sa solution, que M. le Premier ministre est venu restituer. Maintenant, quand on se retrouve dans ce type d'approche, qui peut être considérée presque comme une approche d'imposition, ça peut continuer à générer des crispations et des tensions. Maintenant, tout va se jouer dans le rapport de force. Aujourd'hui, dans le rapport de force qui oppose le gouvernement aux partis d'opposition, c'est clair que ce rapport de force est en faveur du pouvoir.
23: Alors sur cette réforme électorale, pour l'instant, il n'est pas prévu de table ronde pouvoir-opposition. Le Premier ministre devrait déposer un projet de loi qui serait examiné par les députés de l'Assemblée nationale.
0: Mais dans ce type de processus, c'est clair aussi que voilà, on a un niveau de représentation politique de l'opposition qui n'est pas suffisant pour, justement, je parlais de rapport de force. Dans l'hémicycle, les rapports de force sont largement en faveur du pouvoir. Donc là-dessus, ça va passer comme lettre à la poste. Et on va se retrouver à initier un nouveau cycle de conflits ou de tensions parce que, justement, le consensus politique est faible. Le gros problème qu'on a, c'est la faiblesse du consensus politique en Côte d'Ivoire. Les acteurs politiques ne sont pas suffisamment en accord sur le minimum.
23: Donc pour vous, un débat sur cette réforme à l'Assemblée nationale, ça ne suffira pas.
0: Il faut un débat de société. Parce que quand on regarde depuis 40 ans, on souffre de notre chose électorale. Et ce qui souffre, c'est l'Ivoirien lambda. Toutes les crises violentes que le pays a connues sont du fait de cette faiblesse du consensus politique autour de la chose électorale.
23: Séverin Kouamé, je vous remercie.
3: Le sociologue et enseignant-chercheur interrogé par Christophe Boisbouvier.
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3: ce vendredi 26 juin 2026. Je vous rappelle les principales actualités. C'est d'abord la Russie qui annonce avoir abattu 660 drones ukrainiens au cours de la nuit. Les attaques ont notamment visé Moscou, 47 drones abattus au-dessus de la capitale russe. Les recherches se poursuivaient encore ce jeudi soir au Venezuela, au moins 235 morts selon un dernier bilan. Après le double tremblement de terre qui a aussi fait plus d'un millier de blessés, la zone la plus durement touchée est celle de la Guaira au nord de la capitale, Caracas, où se trouve l'aéroport international qui a été endommagé. De nombreux pays ont proposé leur aide, le Brésil, la Chine, l'Inde ou encore les États-Unis. Et puis plus de 100 millions d'Européens face à plus de 35 degrés hier. La canicule se poursuit en France, mais aussi en Espagne où les autorités ont déjà recensé au moins 212 décès. Cette vague de chaleur se déplace lentement vers le nord-est de l'Europe. L'Allemagne a déjà dépassé les 40 degrés par endroit, record absolu. L'Autriche, elle, est en alerte maximale pour le week-end. Cette canicule, évidemment, conséquence du réchauffement climatique dans lequel un composant, d'ailleurs, joue un rôle important, c'est le méthane. Il fait justement l'objet actuellement de discussions diplomatiques. Bonjour Agnieszka Kumor.
2: Bonjour.
3: Les États-Unis et le Qatar demandent à l'Union européenne d'assouplir son règlement sur le méthane, censé entrer en vigueur ce règlement en 2027. Dans une lettre ouverte à Bruxelles, à laquelle se joignent d'ailleurs l'Algérie et le Nigeria, eh bien les signataires, tous fournisseurs de gaz auprès des Européens, menace, ce règlement provoquera une pénurie d'approvisionnement en gaz.
2: Un courrier envoyé juste avant que se réunissent ce vendredi à Luxembourg les ministres européens de l'énergie. Au menu de cette réunion, les prix de l'énergie trop élevés et que l'UE cherche à réduire.
3: Elle cherche à réduire tout en diminuant donc ses émissions de gaz à effet de serre.
2: Oui, or il se trouve que le méthane qui s'échappe des puits de pétrole et de gaz, mais aussi des gazoducs et des mines de charbon, contribue au réchauffement de la planète de manière beaucoup plus importante encore que le CO2. Pour inciter les producteurs à lutter contre ces fuites, ce règlement européen les obligera donc à mesurer et déclarer les émissions de méthane pour chaque livraison de combustible fossile à l'UE. D'ici à 2030, des sanctions pourront être appliquées au-delà d'un certain seuil de méthane. Les industriels du secteur refusent de s'y conformer, sachant que les champs de pétrole et de gaz de schiste américains sont parmi les plus gros émetteurs de méthane au monde. Ils exigent de modifier ces règles et menacent de limiter leur offre au risque de provoquer une flambée des prix.
3: Mais ce serait une nouvelle crise énergétique. La pression à Agnieszka vient aussi de l'intérieur.
2: Cet État membre, dont la Roumanie, la Grèce, la Hongrie et la République tchèque, demande à simplifier la réglementation. Face à ces tensions, la Commission européenne recommande de ne pas appliquer de pénalité pendant 3 ans. Cette proposition sera au menu de la réunion des ministres de l'énergie de l'UE ce vendredi. De quoi alarmer les parlementaires européens et les ONG qui préviennent, sans pénalité forte, le règlement sera vidé de sa substance.
3: Agnieszka Kumor pour la chronique des matières premières. Elle sort ce vendredi dans les cinémas français, la deuxième partie d'un film sur le général de Gaulle, film qui retrace l'histoire de la France libre, mouvement de résistance incarné par de Gaulle. Bonjour Guillaume Nodin.
5: Bonjour Clotilde.
3: C'est donc l'occasion de se demander eh bien, ce qui reste aujourd'hui de cette histoire dans le monde contemporain.
5: Oui, la principale conséquence de cette épopée, c'est que la France libre, littéralement représentée par 3 personnes dans une chambre miteuse au début de la première partie, va réussir le tour de force de faire de la France une puissance victorieuse alors qu'elle s'est collectivement effondrée en 1940. C'est ce statut de pays vainqueur qui, encore aujourd'hui, permet à la France d'être l'un des 5 membres permanents du Conseil de sécurité des Nations Unies, avec un droit de veto sur toutes les résolutions potentielles. L'efficacité et l'utilité des Nations Unies sont régulièrement remises en cause, mais la quête des plus grands pays du Sud, notamment pour obtenir un siège de ce genre, montre que l'enjeu reste important, au moins symboliquement, même en ces temps de crise du multilatéralisme.
3: C'est dans le Sud, justement, que l'influence France bâtie à l'époque gaulienne, bien finalement, a le plus diminué.
5: Et avant tout en Afrique, une grande partie du film s'y déroule. C'est là que la France libre obtient ses premiers aliments dans l'empire colonial de l'époque. Le Tchad, le Cameroun, ce sont les premières batailles comme celle de Bir Hakeim. C'est le débarquement de Provence des troupes africaines. C'est aussi en Afrique que le De Gaulle, deuxième époque, construit son influence. Il préside aux indépendances, mais toujours avec des liens étroits, une méthode contestable et même détestable, celle de Jacques Foccart, l'homme de De Gaulle en Afrique, l'homme des réseaux de la France-Afrique. Aujourd'hui, l'influence de la France sur le continent a fortement reculé. Il ne reste qu'une base française militaire à Djibouti. Les troupes françaises se sont retirées ou ont été priées de partir pratiquement partout ailleurs. De De Gaulle, il reste encore des places ou des boulevards dans certaines villes, mais pas toutes. À Dakar, le boulevard Charles de Gaulle a été rebaptisé l'an dernier boulevard Mamadou Dia. Toujours au chapitre du Sud, on ne parle plus de l'historique politique arabe de la France gaulienne, portée disparue, comme l'a montré la dernière guerre au Moyen-Orient.
3: Alors il reste tout de même un principe, hein, Guillaume, de l'époque dont on parle beaucoup depuis des mois, c'est celui de l'autonomie stratégique.
5: Je suis faible et je tiens tête, dit le personnage principal à la fin du premier film. Cette faiblesse, il n'a cessé de la combattre soit par des coups d'éclat, sans consulter ses alliés, soit pour la constitution d'une force militaire dont le maître mot est l'indépendance. Le résultat des années plus tard, c'est une dissuasion nucléaire totalement autonome, la seule en Europe qui n'ait pas besoin de technologie américaine pour fonctionner. Avec la méfiance et le mépris affichés de Donald Trump pour l'OTAN, c'est devenu très précieux. Plusieurs pays européens se disent intéressés par la proposition française de dissuasion avancée qui consiste à déployer des avions équipés de missiles nucléaires sur leur territoire, mais toujours sous autorité française. C'est sans doute le dernier joyau de l'héritage gaulien.
3: La Fabrique du Monde avec Guillaume Nodin, la bataille de Gaulle, J'écris ton nom. C'est à partir d'aujourd'hui dans les salles de cinéma en France. Restez avec nous sur RFI dans un instant, l'actualité internationale.
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24: Et vous voilà de retour dans les studios de la radio Info RC, en direct depuis nos studios qui sont à Aubenas. On va laisser place à l'information locale. Vous écoutiez à l'instant RFI, Radio France Internationale, c'est notre partenaire. Vous le retrouverez à 9h pour un autre décrochage quotidien. Et en attendant, eh bien, la météo, ça sera dans 5 minutes, ensuite une courte revue de presse. Et puis, dans le bon plan, je vous parlerai d'un stage Erasmus+ proposé par La Fougue. Et on enchaînera avec pas mal d'autres propositions. On commence en musique avec DJ Huggy, Nodae.

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1: En ce vendredi 26 juin, toujours pas de changement en vue, le soleil va briller très largement parmi quelques cirrus passagers dans le courant de l'après-midi. Le vent de sud se fera discret, caniculaire. Les températures iront jusqu'à 37 degrés aujourd'hui à Aubenas et elles ne descendront pas en dessous de 20 degrés. Demain, soleil brûlant, du soleil encore très présent tout au long de la journée, à peine voilé vers le nord de la Drôme et de l'Ardèche. Le vent de sud forcira un peu et toujours une ambiance torride avec des températures stationnaires. On sera entre 21 et 37 degrés demain à Aubenas. On écoute Moonshine de Caravan Palace.

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2: Et bienvenue à l'écoute de votre revue de presse sur le 88.6 pour l'édition du vendredi 26 juin. Alors aujourd'hui, à la une des différents quotidiens, eh bien la canicule évidemment, à la une de Libération, canicule, la France craque, hausse de la mortalité, hôpitaux saturés à Paris, en tension dans de nombreuses villes, trains annulés, appel à la grève dans l'éducation nationale, après une semaine éprouvante, les conséquences de l'épisode de chaleur historique, notamment cet appel à la grève de la part des syndicats d'enseignants qui appellent à la grève face aux conditions de travail inacceptables. C'est une intersyndicale de l'éducation nationale qui a appelé jeudi les enseignants à user de leur droit de grève là où cela est nécessaire pour protester contre ces conditions de travail inacceptables. Record de chaleur, un pays en souffrance, c'est la une du Monde aujourd'hui. La France a connu mercredi 24 juin sa journée la plus chaude jamais enregistrée, avec une moyenne de température de 30 degrés sur 24 heures. Jeudi, 72 départements étaient placés en vigilance rouge, soit plus de 51 millions de personnes, et 17 en vigilance orange. Les eaux de la Méditerranée et du golfe de Gascogne sont en surchauffe. Les experts redoutent l'impact de cette situation sur la faune et la flore. Des climatologues regrettent que les alertes lancées depuis des années n'aient pas été prises plus au sérieux par les autorités. Et on continue avec la une de Mediapart, un parti pris autour de l'habitat. Passoire thermique, les locataires ne devraient pas payer leur loyer durant la canicule. Une telle mesure destinée aux résidents d'habitat fournaise, qu'ils vivent dans un logement privé ou social, inciterait les bailleurs à investir dans la rénovation et améliorerait la compétitivité de l'économie. C'est un parti pris de Mathias Thépot, aujourd'hui dans Mediapart. Et puis pour terminer cette revue de presse avec la une du Dauphiné autour du festival Aluna qui a débuté hier en Ardèche, on n'a jamais vu ça. Et il s'agit également de la chaleur. Depuis plus d'une semaine, la France est balayée par une vague de chaleur sans précédent, alors que dans les hôpitaux, l'impact de la canicule se fait ressentir. À Ruons, les festivaliers ont bravé les températures extrêmes lors de la première journée du festival Aluna. Et une photo en une du Dauphiné avec la foule qui se fait arroser par une personne de la sécurité. C'est la fin de cette revue de presse. On va écouter Björk, Sorrowful Soil.

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1: Et aujourd'hui, pour vous parler d'un stage Erasmus+, j'ai la chance d'être avec Tiffaine en studio. Bonjour Tiffaine.
2: Bonjour.
1: Alors, tu fais partie de l'association La Fougue et vous organisez un stage avec Erasmus+. Est-ce que tu peux nous en dire plus ?
2: Oui, alors c'est un stage, une formation qui va durer 8 jours, du 26 octobre au 4 novembre, qui s'appelle « The movement is ours ».
1: Ça veut dire quoi ?
2: Ça veut dire « le mouvement est à nous ». C'est une formation qui aura lieu en anglais, puisqu'on l'a co-construite avec une association qui s'appelle Empower Mental, qui est une association hongroise, qui travaille principalement sur le mouvement, le corps et la santé mentale. Et donc notre association à nous, qui est La Fougue, une association féministe intersectionnelle qui travaille sur la question des discriminations et des oppressions systémiques.
1: Et c'est donc un échange européen.
2: Oui.
1: L'objectif, c'est aussi de te faire rencontrer des publics hongrois avec des publics français.
2: C'est ça. Elle est ouverte à 7 travailleurs jeunesse français, françaises, et 7 travailleurs et travailleuses jeunesse hongrois. Et donc l'idée, c'est que pendant 8 jours, on explore ensemble différents exercices, différents temps de conscientisation et de mouvement, pour voir comment le corps peut être aussi un espace d'émancipation individuelle et collective.
1: Et ça veut dire quoi, travailleuse jeunesse, pour que les personnes qui écoutent peuvent savoir si elles sont concernées ou pas, elles sont invitées à cette formation ?
2: En fait, c'est toute personne qui, à un moment donné, dans son travail, de manière volontaire, c'est-à-dire bénévole ou salariée, est en lien avec des jeunes. Donc les jeunes, c'est 18-30 ans, hein, donc on est quand même assez large. On ne doit pas avoir 18-30 ans pour venir. N'importe quelle personne qui est vraiment intéressée par le sujet et qui parle anglais peut s'inscrire. La seule condition, c'est qu'à un moment donné, les apports qu'on aura eus pendant le stage, on puisse les rediffuser auprès d'un public plus jeune. Voilà.
1: C'est-à-dire ?
2: C'est-à-dire soit proposer un atelier, soit proposer un reportage, si on travaille à la radio, par exemple.
1: À l'issue du stage, il va y avoir une restitution.
2: C'est ça.
1: À l'issue de la formation.
2: À l'issue du stage, il faut proposer une restitution auprès d'un public.
1: Mais vous serez accompagné, c'est-à-dire
2: oui,
1: que...
2: Oui, les personnes seront accompagnées. Nous, pendant le stage, du coup, on préparera cette restitution et cet atelier. Et elle peut vraiment prendre des formes très variables. Hein. Ça peut être donc soit à travers vraiment un atelier en lien avec un mouvement qu'on vous aura appris, soit à travers une création artistique. Voilà, comme je disais, un enregistrement de radio, enfin, on est... la dissemination, ça s'appelle, dans les projets Erasmus, c'est assez libre.
1: Et alors, est-ce que tu peux nous dire où est-ce que va se dérouler cette formation ?
2: Oui, elle sera donc à Lussas, au Théâtre du Moulinage, à Lussas.
1: Et les dates, tu peux les redire ?
2: Oui, ben, c'est du 26 octobre au 4 novembre, et donc l'application form pour s'inscrire est actuellement en ligne sur le site de La Fougue. Donc assolafougue.fr, vous la trouverez, et elle est ouverte jusqu'au 3 août. Donc si vous voulez vous inscrire, il faut aller remplir un petit questionnaire en ligne.
1: Et ce qu'on peut dire, c'est que l'ouverture de l'appel à participation, il a commencé cette semaine.
2: Oui, il commence aujourd'hui, donc voilà, je suis ravie d'être à la radio pour en parler.
1: Quelle simultanéité. Et aussi, ce qui est important de dire, c'est que c'est une formation qui est intégralement gratuite pour les participantes et les participants.
2: Oui, tout est pris en charge par Erasmus. Donc, le transport, le logement, la nourriture, les frais pédagogiques.
1: On est logé-nourri.
2: Logé-nourri.
1: Et est-ce que c'est obligatoire de dormir sur place ?
2: Oui, c'est ça. En fait, vraiment, on a loué l'espace pour la formation et ça fait partie de la dynamique Erasmus+.
1: Pourquoi ? C'est quoi l'objectif ?
2: Ben, l'objectif, c'est aussi de renforcer du réseau et d'ouvrir vraiment à des collaborations européennes. Donc l'idée, c'est vraiment de passer du temps ensemble.
1: Et c'est l'importance aussi des temps informels.
2: Oui, les temps informels, en fait, font partie intégralement de l'apprentissage dans les projets Erasmus. Et donc, c'est hyper important de partager ces temps. Et puis, il y aura des soirées.
1: Bon, après, si vous participez, vous avez aussi le droit de vous extraire. Hein.
2: Non, bien sûr, il y a des moments, enfin, il y a des moments de temps libre. Enfin, c'est penser vraiment de manière à prendre soin, puisque c'est aussi une des clés de ce projet. C'est aussi à travers l'éthique du care et le prendre soin. Donc, les besoins individuels sont vraiment respectés et on prend beaucoup de temps là-dessus.
1: Et en plus, à Lussas, il y a la rivière qui passe. Donc si vous avez chaud, bon après on sera fin septembre, c'est que là j'ai chaud donc je pense rivière. Bon, en tout cas, merci beaucoup, Tiffaine. Est-ce que tu veux rajouter quelque chose sur cette formation ?
2: Non, en tout cas, n'hésitez pas à aller voir sur notre site ou à nous contacter par téléphone ou par mail pour avoir plus d'informations sur ce projet.
1: C'est le site de l'association La Fougue.
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1: Et on commence par les propositions de la Maison de l'Image à voir ce vendredi 26 juin à Lussas. Le film C'est quoi l'amour ? Un film, une comédie touchante de Fabien Gorjart. Lorsque Fred demande à son ex-femme Marguerite de faire annuler leur mariage à l'église pour pouvoir s'y remarier, elle se réjouit de le voir refaire sa vie. Mais ce qui devait être une simple formalité s'avère plus compliqué que prévu et va les mener jusqu'à Rome avec leurs enfants et leur nouveau conjoint. Un voyage haut en couleurs pour tous les membres de cette famille recomposée. On écoute un extrait de la bande-annonce.
3: Dans ma vie, il y a Sofiane et notre fille Raphaël.
4: Les petits copains, les devoirs, le sport, tout rentre pas.
5: C'est pas les petits copains, c'est le petit copain.
6: On peut parler de tout ça à la maison. Merci. Tu prends ça comme un exercice. C'est des choses qui arrivent.
3: Il y a aussi Léa.
7: Bon, faut que j'y aille là.
3: La fille que j'ai eue avec mon ex, Fred.
8: Toi et moi, on s'est mariés à l'église et je peux pas m'y remarier. Tout simplement parce qu'on peut pas se marier deux fois à l'église.
3: Tu vas te marier ?
8: Bah oui.
3: Bon, et du coup, il y a aussi Chloé,
9: la compagne de Fred.
10: Je dois signer quoi ?
8: C'est un peu plus compliqué qu'une signature, mais enfin, c'est pas la mer à boire. Hein.
11: Est-ce avec lui que vous avez perdu votre virginité ?
12: Il a pas arrêté de sous-entendre que j'étais une énorme pute parce que toi, t'as dit que j'avais couché avec tout le monde, à tout va.
8: Non, non.
13: Qu'est-ce que tu fous avec une ultra-cato, toi ?
8: Je l'améliore, toi.
1: C'est quoi l'amour ? C'est un film à retrouver ce vendredi 26 juin à 20h30 à Lussas, une proposition de la Maison de l'Image qui vous propose également un autre film à Tueil ce soir. Sauvons les films, un film de Sauvons les meubles, un film de Catherine Cosmé qui nous présente la trajectoire de Lucille, photographe.
14: Regardez maintenant cette liberté ici.
15: Ouais.
16: Ça va ? T'es venu voir tes parents ?
14: Ouais, je suis passée les voir.
16: Et ta mère, ça va ?
14: Ça fait combien de temps qu'elle a rechuté comme ça, maman ?
17: T'en as plein, dis. Elles sont trop cool, tes perruques.
14: Je vais prier pour vous. Votre maman, elle va partir, là.
18: Il se trouve que votre mère m'avait emprunté 150 euros. Si vous pouviez me les rembourser...
14: Mais pourquoi je reçois du courrier ici ? Je comprends pas.
18: Oh, putain. Il faut régulariser la situation, voilà. Parce que moi, je n'ai jamais contracté de crédit chez vous.
19: Maître Lambert, huissier de justice, je viens dans le cadre de la liquidation judiciaire du commerce de Madame Langlois.
14: Est-ce que vous pouvez revenir à un autre moment ? Parce que là, ma mère, elle est en train de mourir. Ça, c'est Crédit XM ?
18: L'année de mes études.
14: Ça, c'est l'année de ton divorce. Et le fait qu'elle ait utilisé mon nom là pour faire ça, ça aussi, tu le savais.
18: Pourquoi t'as fait ça ?
20: On va trouver un papier qui prouve que c'est pas toi.
21: On peut pas en vouloir aux gens de chercher des solutions. Votre mère, c'était ça ?
1: Lucille est une photographe reconnue et indépendante. Lorsque sa mère tombe malade, elle accourt dans la maison de son enfance et y retrouve son frère Paul. Là, il découvre que leur mère, autrefois pétillante et entrepreneuse, leur cache des choses. Lucille et Paul comprennent alors qu'ils n'ont plus que quelques jours pour sauver bien plus que les meubles. C'est un film à retrouver ce soir à Tueil. Une proposition de la Maison de l'Image s'est projetée à 20h30 à la salle de la Vesprade. Et pour terminer avec les propositions de la Maison de l'Image de ce week-end, vous pouvez voir aussi Le Chant des Forêts, le documentaire de Vincent Meunier, ce samedi 27 juin en plein air à Dampnac à 21h30. C'est un film qui vous invite au cœur des forêts des Vosges. C'est ici que Vincent, le réalisateur, a tout appris grâce à son père, Michel, naturaliste, qui a passé sa vie à l'affût dans les bois. Il est l'heure pour eux de transmettre ce savoir à Simon, le fils de Vincent. Trois regards, trois générations, une même fascination pour la vie sauvage. Nous découvrirons avec eux cerfs, oiseaux rares, renards et lynx, et parfois un animal légendaire, le grand tétras. La séance qui se déroule à Dampnac ce samedi 27 juin sera précédée d'un apéritif et d'une auberge espagnole à partir de 19h. Le film sera projeté à la tombée de la nuit, puisque c'est une séance en plein air. Et puis, À partir de dimanche au cinéma Le Navire, c'est la fête du cinéma pour tout le monde. Jusqu'à mardi, toutes les séances sont à 5 euros. Donc je vous invite à aller voir la programmation du cinéma Le Navire pour cette fête du cinéma. On vous en reparle en début de semaine prochaine.
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1: À 29 ans, la chanteuse et autrice compositrice belge et congolaise Camille Yembe dévoile Jeune et laide, un premier album intime et frontal. Avec une plume brute et poétique, une voix qui nous fait ressentir son urgence, elle raconte son parcours, un parcours qui ressemble peut-être à une chanson pas mixée. En tout cas, c'est ce qu'elle nous dit dans le morceau qu'on écoute aujourd'hui. Il s'appelle très justement « Une chanson pas mixée » et on adore sur la radio Info RC.

Et avant de passer à votre agenda quotidien et culturel, un feat entre Solane et Yoa, c'est Thelma et Louise qu'on écoute tout de suite sur le 88.6.

Et c'est l'heure de votre agenda quotidien et culturel sur le 88.6. Bienvenue à l'écoute de l'édition du vendredi 26 juin. La Maison de l'Image d'Aubenas et l'association Résonance vous invitent cet après-midi à venir assister en direct à l'enregistrement d'une émission audiovisuelle écrite, réalisée par des jeunes d'Ardèche. C'est notamment Camille, qui était en service civique à la radio Info RC, qui m'en a parlé. C'est cet après-midi à 14h45 au théâtre de Privas, une rencontre qui va se dérouler autour du thème de l'influence médiatique sur le racisme et les discriminations. L'émission va être constituée de scénettes, d'interviews, de slams. Elle sera diffusée à partir de 15h sur le site YouTube de Résonance et elle constitue l'aboutissement de 2 semaines de rencontres à Bruxelles, à Paris, avec des députés du Parlement européen, de l'Assemblée nationale, des dirigeants de l'ARCOM, l'autorité de régulation de la communication audiovisuelle et numérique, des journalistes de Mediapart, et ça a été suivi d'ateliers auxquels ont participé les jeunes ardéchois et ardéchoises. C'est à retrouver cet après-midi au théâtre de Privas, vendredi 26 juin à 14h45, ou encore sur YouTube à 15h.

Ce soir, rendez-vous à Tarbes pour un spectacle de clowns gratuit par la compagnie Bonne Pioche. C'est ce soir, ce vendredi 26 juin à 18h30. Place Rouge à Tarbes, c'est gratuit, c'est proposé par la mairie de Tarbes et il y aura sur place de quoi boire et se restaurer. Vous pouvez y aller avec des enfants. D'ailleurs, un autre événement qui se passera sur le Coiron, c'est une grande braderie de l'été à la bibliothèque de Lussas. C'est samedi 27 juin de 9h30 à 12h à l'occasion des horaires d'ouverture de la bibliothèque municipale de Lussas. On passe à l'agenda des sorties du week-end d'Alba la Romaine et alentour. Ce soir, apéro conférence, 400 millions d'années d'histoire du bois à 18h au Muséal, c'est gratuit. Et puis samedi, à Aubignas, la fête des écoles, kermesse à partir de 16h30. Le spectacle des enfants est à 18h et à 20h30, il y aura un concert de Mounia. Samedi toujours, cette fois à Alba la Romaine, un spectacle de danse participative pour les enfants de 0 à 3 ans et pour leurs parents. C'est à 10h le matin à la salle Esseric à Alba la Romaine. Et puis samedi également, de 14h à 22h, des animations autour de des animations d'une. Visite du musée de l'Antique Alba, balade, marché, défilé de mode, repas. Ça se passe au Muséal d'Alba la Romaine samedi, tout l'après-midi et toute la soirée jusqu'à 22h. Et puis dimanche, direction Aubignas pour un café philo. Qui sont les sauvages? C'est la question qui sera posée dans ce café philo à 16h, salle du château, le dimanche 28, et c'est également gratuit.

Et nous voilà de retour à Aubenas dans votre boutique albenacienne, Le Point Jeu, demain à 13h, un tournoi Star Wars Unlimited autour de Store Showdown. Avis aux amateurs, ça se passe dans votre boutique Le Point Jeu à Aubenas, demain à 13h. Samedi, c'est aussi la fête de quartier de Saint-Pierre, du quartier Saint-Pierre à Aubenas. Ça commence à 20h30 devant la maison de quartier de Saint-Pierre avec des animations et des concerts. Ça fait partie de la programmation du CCAS d'Aubenas au fil des rencontres culturelles pendant tout l'été.

À l'occasion des Journées du patrimoine de pays, Castanea à Joyeuse propose un week-end inédit ce 27 et 28 juin. Dans les salles d'exposition, de nouveaux cartels éphémères intitulés « Les objets racontent » vous invitent à découvrir autrement la collection. Sous forme d'interviews ludiques, plusieurs objets emblématiques vont dévoiler leur histoire et leur utilisation. Et demain, à 15h, un castanéiculteur transformateur des Cévennes d'Ardèche sera là pour partager son métier, présenter son savoir-faire et répondre à toutes vos questions. À l'occasion de ces événements, l'entrée à Castanea sera proposée à tarif réduit pour tout le monde au cours du week-end. C'est donc demain et après-demain à Joyeuse. Et on passe aux propositions de l'association Forma qui crée un territoire de danse en Ardèche. Ça se passe à la Maison du Mât, à la Maison du Parc, avec la compagnie Une Bonne Masse Solaire qu'on avait reçue dans les studios de la radio Info RC pour nous présenter leur dernière création mobile qui est à retrouver ce vendredi 27 et samedi 28 juin à 19h à la Maison du Parc à Jaugeac. C'est gratuit et ça dure, alors c'est juste les dates, je sais pas si c'est 27 et 28 ou 28 et 29, il y a plusieurs dates différentes à différents endroits. Donc allez vérifier sur le site de l'association Forma. En tout cas, ça dure 35 minutes. Le spectacle se déroule dans un espace extérieur du domaine de Rochemure. Le rendez-vous est donné à 19h dans la cour de la Maison du Parc pour un départ collectif à pied vers le lieu de représentation. Donc il y aura environ 10 minutes de marche. Et mobile, c'est une création à la croisée de la performance, des arts plastiques et de la danse. C'est pensé pour le plein air, c'est un spectacle qui se déploie sous la forme d'une succession d'actions, d'images et d'installations qui sont activées par les interprètes. Vous y retrouverez notamment... Vous y retrouverez notamment Léa Guitare, qui est une artiste associée du territoire qui est invitée, Ambre Lacroix, qui sera également présente.

0: Femi Kuti, Do You Know sur le 88.6. Il est 8h45, c'est l'heure de retrouver votre rubrique dédiée à l'informatique.
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0: Bienvenue dans Micronet sur la radio Info RC. Aujourd'hui, on vous présente une appli spéciale qui promet de nous guider partout. Avec vous, notre chroniqueur maison. Bonjour Gilles.
2: Bonjour Colline.
0: Alors, c'est vraiment mieux que Waze ou Maps ?
2: Disons que c'est pas forcément mieux dans tous les cas, mais c'est une alternative très intéressante. Et le gros atout de l'appli GPS gratuite, c'est qu'elle fonctionne hors ligne, sans pub, sans compte à créer et aussi sans pistage.
0: C'est-à-dire sans réseau du tout, même au milieu de nulle part.
2: Exactement. Le principe est simple, on télécharge les cartes à l'avance quand on a du Wi-Fi, puis on navigue ensuite sans connexion. C'est idéal en forêt, en montagne, à l'étranger et dans les zones blanches.
0: Donc plus besoin de paniquer quand la barre de réseau disparaît.
2: Et voilà, c'est ça, on panique plus et c'est là que l'appli CoMaps se démarque. Elle repose sur OpenStreetMap, donc sur une base cartographique collaborative. C'est un peu comme le Wikipédia des cartes. Des bénévoles y ajoutent et mettent à jour des informations géographiques en continu. Et en plus, elle reste totalement gratuite.
0: Gratuite, sans pub, sans compte. On se demande où est le piège.
2: Et là, je te dis, il n'y en a pas vraiment. L'application mise beaucoup sur la confidentialité. Elle ne collecte pas de données personnelles, n'affiche pas de publicité et ne cherche pas à suivre les utilisateurs.
0: Et ça, ça change des applis qu'on ouvre et qui veulent tout savoir sur nous.
2: Complètement. Ici, l'idée, c'est de redonner de la liberté à l'utilisateur. On ouvre l'appli, on charge ses cartes et on part, et c'est tout.
0: Et est-ce qu'elle sert seulement à aller d'un point A à un point B en voiture ?
2: Alors là, non, justement, elle propose aussi des itinéraires à pied, à vélo, et même des fonctions plus orientées plein air.
0: Ah bon ? Quoi, par exemple ?
2: On peut voir des sentiers, des reliefs, des courbes de niveau, des campings ou les sources d'eau.
0: Plutôt pratique pour les randos, ça m'intéresse ça.
2: Oui, c'est très pratique. Il y a aussi des petits bonus sympas comme des articles Wikipédia consultables hors ligne, des plans de métro pour certaines villes ou encore l'export et l'import de trajets en format GPS classique.
0: Ça commence à faire beaucoup pour une appli gratuite, mais il doit bien avoir une limite.
2: Alors oui, et c'est important de le dire, elle n'affiche pas encore les infos de trafic en temps réel. Donc pour les trajets quotidiens sur l'autoroute ou en ville, Waze ou Google Maps, elle garde un avantage.
0: Si je comprends bien, pour éviter les bouchons en direct, on reste sur ces applis plus classiques. Mais pour voyager tranquille, sans réseau, cette appli peut vraiment se démarquer.
2: Oui, exactement. Elle est très forte pour les voyages, la randonnée, le vélo, les déplacements à l'étranger ou les endroits mal couverts par le réseau.
0: Est-ce que tu peux nous redonner le nom de ton appli miracle ?
2: Eh oui, parce qu'il y en a qui ont déjà oublié, donc elle s'appelle CoMaps. Elle est disponible gratuitement sur Android et iPhone.
0: Et quoi d'autre ?
2: Important, c'est qu'elle est sans publicité, sans abonnement, et les utilisateurs Android peuvent aussi l'installer via des boutiques alternatives comme F-Droid.
0: En résumé, une appli sobre, gratuite, respectueuse de la vie privée et surtout très utile quand le réseau nous lâche.
2: C'est exactement ça. Une carte, un GPS et un peu plus de liberté.
0: CoMaps. Merci pour cette découverte, Gilles, et à bientôt dans Micronet sur Info RC.
2: À bientôt.
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0: Et maintenant, on retrouve les deux sœurs du groupe IBI pour leur quatrième album. Lisa Kindé et Naomi Diaz réinventent leur pop hybride, gémellaire et mystique, plus enchanteresse que jamais avec ce dernier disque. C'est 4 ans après leur troisième album qui s'appelait Spell 31 que le groupe IBI revient avec Offering. Un magnifique entrelac vocal et musical dont je vous fais découvrir aujourd'hui un extrait avec le morceau éponyme. Et c'est d'ailleurs comme ça qu'on se quittera. Je vous souhaite une très belle journée. Les programmes continuent sur le 88.6. Vous retrouverez notamment à 9h RFI, Radio France Internationale, notre partenaire. En attendant, voici IBI et Offerings.
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0: Tout de suite sur notre antenne, il est temps de retrouver les journalistes de la Radio du Monde, Radio France Internationale, pour notre décrochage quotidien.
1: 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Et le journal, c'est avec vous, Julien Coquelroen.
2: Et à la une, RFI au plus près de la Crimée, annexée en 2014 par Moscou et frappée aujourd'hui par l'Ukraine qui veut l'isoler du territoire russe. Sur place, les ventes de carburant sont suspendues, les déplacements sont limités et on fait le point sur la situation dans un instant avec notre correspondante en Russie de retour du terrain. Dans ce journal également, la Cour suprême qui valide la révocation par le gouvernement Trump du statut de protection des Haïtiens et des Syriens aux États-Unis. La canicule en France et le cauchemar des détenus français dans des prisons surpeuplées sous une chaleur écrasante. Et puis Charles de Gaulle sur les écrans pour la deuxième fois en moins d'un mois. Le deuxième volet du biopic consacré au général sort aujourd'hui dans l'Hexagone.
1: 660 drones ukrainiens abattus cette nuit par la Russie.
2: Et l'une des attaques les plus importantes menées par Kiev sur le territoire russe depuis le début de la guerre, à l'image des frappes ukrainiennes qui s'intensifient notamment sur la Crimée, annexée depuis 2014. Les bombardements s'y sont intensifiés ces derniers jours. Kiev affirme vouloir isoler la péninsule de la Russie. Et RFI vous emmène ce matin au plus près de la Crimée, de plus en plus coupée du monde. Les ventes de carburant suspendues, les voies d'entrée de sorties limitées, les coupures d'électricité qui se généralisent. Bonjour Anissa El Jabri.
3: Bonjour.
2: Ce que vous avez vu sur le terrain montre à quel point les liaisons Crimée-Russie sont aujourd'hui sous pression.
3: Oui, certaines sont même hors d'usage et on ne sait pas pour combien de temps. C'est le cas de la liaison par ferry entre Kerch dans la péninsule de Crimée et la Russie dans ses frontières internationalement reconnues. Le port ferry côté Crimée à Kerch a été rendu inutilisable par les frappes de Kiev dans la nuit de samedi à dimanche dernier, le trafic totalement suspendu. Alors je suis allée faire un tour sur la route qui mène au port ferry côté russe. Eh bien, elle est aujourd'hui totalement vide. C'est un axe fantôme. On y croise juste les voitures des forces de l'ordre et notamment la police militaire. Aujourd'hui, l'axe majoritairement utilisé, c'est celui du pont de Kerch. Il est, vous l'imaginez bien, sous surveillance et protection renforcée. À sa sortie, on croisait encore il y a deux jours des cars d'enfants et d'adolescents. Toutes les deux heures, les autorités ont annoncé l'évacuation de toutes les colonies de vacances de la péninsule. Ici, on fait très attention à se montrer évasif sur la situation sécuritaire sur place. On sait que ça peut mener au commissariat. En revanche, selon des témoignages que j'ai recueillis, cela fait plusieurs jours que Sébastopol est visé par des attaques et subit des coupures d'électricité. L'ampleur de la crise du carburant sur la péninsule, elle, se voit à l'œil nu. Côté russe, avec des files d'attente, parfois jusqu'à une centaine de véhicules venus de Crimée dans les stations-service jusque dans l'arrière-pays. Interrogé vers 11h30 du matin, on pouvait croiser des Criméens visiblement épuisés et tendus hier.
4: Nous ne sommes vraiment pas contents de tout ce qu'il se passe et nous sommes épuisés. Nous sommes là depuis 4h du matin et comme vous voyez, nous n'avons toujours pas pu faire le plein. Quand on est arrivé à cette station-service, les camions-citernes étaient en train de remplir les réserves de carburant et forcément, la vente a été suspendue. C'est pour ça que la file d'attente est tellement longue.
3: Les stations-service qui sont juste à l'entrée et à la sortie du pont de Kerch ont limité les ventes à 30 litres et les caissières gardent les numéros d'immatriculation des véhicules servis pour éviter les petits malins qui se replaceraient dans la file d'attente. C'est donc la course à faire le tour de toutes les stations-service de la région. Pour certains, ce type d'aller-retour pour faire le plein prend 24 heures et c'est nécessaire deux fois par semaine.
2: Anissa, il y a un autre trajet, Russie-Crimée, c'est la route qui passe au nord par les territoires annexés, Mariupol et Mélitopol. Cette route est devenue très dangereuse, à portée d'attaques de drones de l'Ukraine, Kiev qui ne s'en prive pas. Et là aussi, ça a des conséquences très concrètes sur l'approvisionnement de la Crimée.
3: Voilà la très forte dégradation de la sécurité sur cet axe. Elle se constate avec un chiffre, l'explosion de la rémunération pour les chauffeurs-livreurs qui empruntent cette route. Le mois dernier encore, pour le transport d'une cargaison somme toute basique, matériel de construction ou nourriture, un chauffeur était rémunéré en moyenne maximum 80 000 roubles, environ 1 000 euros au cours actuel. Aujourd'hui, c'est 400 000, 5 fois plus en quelques semaines. Et encore ce salaire, ils sont nombreux à le refuser. Enfin, pour le transport de carburant, au vu des risques encourus, ça a toujours été une cargaison très ciblée. Le prix a toujours été plus élevé. Mais là aussi, en quelques semaines, il a explosé. En mai dernier, le trajet se payait entre 120 et 180 000 roubles. Il est aujourd'hui à 800 000, 10 000 euros. Le salaire de la peur, en somme. À Rostov, le point de départ de cette route, ville QG du haut commandement russe pour la guerre en Ukraine, on signale aussi un prix élevé du carburant, le double du prix moyen de référence.
2: Anissa El Jabri, de retour de reportage au plus près de la Crimée, de plus en plus isolée par les frappes ukrainiennes. Notre dossier du matin à retrouver sur RFI.fr.
1: Aux États-Unis, plus d'un million de personnes dans l'incertitude depuis hier.
2: Ceux qui vivaient ou vivent encore en toute légalité dans le pays sous le parapluie du TPS, le statut de protection temporaire, créé en 1990 pour les ressortissants de pays dangereux. Hier, la Cour suprême, dominée par les conservateurs, s'est rangée aux côtés de l'administration Trump, en l'autorisant à révoquer le TPS dont bénéficiaient 350 000 Haïtiens et 6 000 Syriens. Les 6 juges conservateurs de la plus haute juridiction du pays considèrent dans leur décision que les juges qui avaient bloqué cette révocation n'étaient pas habilités à le faire. La décision pourrait faire date et permettre au gouvernement d'outrepasser d'autres contentieux pour révoquer le TPS d'autres nationalités. Les ressortissants de l'Afghanistan, de l'Éthiopie, du Cameroun, du Yémen pourraient notamment être concernés. Mais c'est donc bien les Syriens et les Haïtiens qui se retrouvent dès aujourd'hui menacés d'une expulsion immédiate. Vincent Souriot a pu joindre pour RFI l'avocat de la communauté haïtienne qui avait lui-même porté ce cas devant la Cour suprême.
5: C'est une catastrophe, dit-il. Il est atterré, dépité Andrew Tauber, pour tous les Haïtiens qui bénéficiaient jusqu'ici du TPS et qui vont risquer leur vie s'ils sont renvoyés en Haïti.
6: La décision de la Cour suprême va entraîner la mort de personnes innocentes qui vont mourir sous le coup de la violence, qui vont mourir de maladie ou qui vont mourir de faim. Et ce n'est pas seulement un jour tragique pour les Haïtiens récipiendaires du TPS, mais pour tous ceux qui sont convaincus que les immigrants font partie des plus grands atouts de l'Amérique.
5: L'un des principaux arguments des plaignants, mis au point par Andrew Tauber et son équipe, c'est que la suppression du TPS constituait une discrimination raciale envers les Haïtiens installés aux États-Unis, et il a beaucoup de mal à encaisser la réponse de la Cour suprême.
6: Les propos ignobles que le président employait vis-à-vis des Haïtiens, qu'ils mangeraient les chiens et les chats des Américains, qu'ils empoisonneraient le sang des Américains, qu'ils seraient tous porteur du sida, la Cour a estimé que ces propos n'étaient pas ouvertement racistes et n'y a pas vu de problème. Et si là, la Cour ne trouve pas de racisme, je ne vois pas où ils vont en trouver.
5: La seule option qui reste à la communauté haïtienne pour sauver le TPS, c'est que le Congrès vote une loi en ce sens. Mais Andrew Tauber n'y croit pas du tout. Comment voulez-vous, dit-il, que Donald Trump contresigne un texte à l'opposé de son projet politique? Vincent Souriau, Washington RFI.
1: La Cour suprême américaine qui a aussi porté hier, Julien, un coup dur à la lutte pour l'environnement.
2: En tranchant dans une autre décision en faveur du groupe Bayer et de sa filiale Monsanto, 7 des 9 juges de la Cour ont estimé que l'entreprise ne pouvait pas être tenu responsable de l'absence d'avertissement sur le risque de cancer lié à l'utilisation du Roundup, le désherbant le plus vendu au monde, considéré comme un cancérogène probable depuis 2015 par l'OMS et interdit par exemple en France depuis fin 2018 pour les usages domestiques. La décision de la Cour suprême pourrait rendre caduque des dizaines de milliers de plaintes contre Bayer, qui s'en félicite. Son action s'est envolée de plus de 19% à la bourse de Francfort après l'annonce.
1: Envolée environnementale, justement. Une conséquence du réchauffement climatique qui épuise aujourd'hui des corps de plus de 100 millions d'Européens.
2: 101 millions d'habitants du continent exposés hier à des températures excédant les 35 degrés. Ils étaient plus de 50 millions en France, où ce matin encore 61 départements restent en vigilance rouge à la canicule. Une vague de chaleur qui exacerbe, comme à chacune d'entre elles, les inégalités sociales. Et c'est particulièrement vrai dans les prisons, des cellules de 9 mètres carrés, sans volets ni rideaux, avec des toilettes et à 40 degrés. C'est la réalité des détenus français, Laurence Théo.
7: La surpopulation carcérale est une souffrance quotidienne pour les détenus. Avec les fortes chaleurs, la situation est insoutenable pour eux, en témoigne Odile Maki. Elle est responsable du pôle enquête de l'Observatoire international des prisons.
8: On a énormément d'appels en ce moment de personnes qui craignent pour leur vie, enfin qui disent « Madame, je vais mourir » parce que on connaît la situation des prisons françaises et la surpopulation. Donc,

0: il est prévu de donner un accès plus fréquent à la douche que les 3 fois par semaine réglementaires. Il faudrait plus de personnel pour pouvoir conduire les personnes à la douche, donc c'est inapplicable.
1: Le taux d'occupation dans les prisons françaises atteint désormais 140%.
2: Laurence Théo, alors qu'en France, 90 000 personnes sont aujourd'hui détenues dans les établissements pénitentiaires, la contrôleuse des lieux de privation de liberté évoquait dans son rapport annuel au mois de mai une situation catastrophique et une déficience de l'État. En bref, au Venezuela, le bilan du double séisme de mercredi qui s'alourdit, au moins 235 morts et plus de 4 300 blessés. Selon le dernier pointage officiel, de nombreux disparus restent ensevelis sous les décombres. La solidarité internationale s'organise. Un haut responsable militaire américain est arrivé à l'instant à Caracas. On retrouve notre correspondante sur place juste après ce journal.
3: En attendant, au Soudan du Sud, un pas de plus vers la scission du pays.
2: Une monnaie frappée par les forces de soutien rapide du général Hemeti. C'est l'agence Reuters qui révèle que de nouveaux billets de monnaie soudanaise circulent depuis peu dans les zones contrôlées par les FSR. Ils ont installé à Niala leur gouvernement parallèle autoproclamé et c'est déjà là qu'ils avaient annoncé avant cela la création d'une banque centrale, d'une police ou encore d'un corps de fonctionnaires propre à leur administration. Ouda Ibrahim.
4: Le gouvernement de Niala cherche depuis un an à assumer son rôle en gérant administrativement les vastes territoires sous son contrôle. C'est lui qui rétribue les fonctionnaires ainsi que les combattants des FSR. Les nouvelles livres en circulation depuis peu ressemblent presque à l'identique aux billets soudanais d'avant-guerre. Leur origine n'est pas déterminée, mais ces billets portent la signature de Hussein Yahya Jangol, gouverneur de la Banque centrale du Soudan avant la guerre. Il a été nommé à la tête de la nouvelle banque centrale dirigée par Tassis peu avant l'apparition de ces billets. Le premier ministre de Tassis, Mohamed Hassan Taïchi, a déclaré que les autorités continuaient de reconnaître les livres émis avant juin 2024, mais a refusé de commenter l'origine de nouveaux billets. Ces dispositifs visent, selon lui, à préserver la stabilité économique et à répondre aux besoins des citoyens et des marchés. La valeur de la livre soudanaise s'est effondrée depuis le début de la guerre. Cette dépréciation, ces dernières semaines, à plus de 5000 livres pour 1 dollar contre moins de 600 avant le conflit.
2: Ouda Ibrahim.
3: L'actualité ce matin, Julien, c'est aussi évidemment la Coupe du Monde qui se poursuit et le tableau des 16e de finale qui commence à se dessiner.
2: Après la qualification historique de la Côte d'Ivoire pour la toute première fois hier soir, victoire 2-0 face à Curaçao, le Japon a rejoint le Brésil en 16e de finale après son match nul 1 partout contre la Suède. Les Pays-Bas affronteront le Maroc après s'être imposé 3-1 contre la Tunisie. L'Équateur franchit aussi les phases de poule après sa surprenante victoire 2-1 contre l'Allemagne. Deux matchs à suivre en direct sur RFI aujourd'hui. Si vous nous écoutez en Afrique, Norvège-France et Sénégal-Irak. C'est à 19h en temps universel.
3: Et puis ceux qui vivent en France, eh bien ils pourront aller faire la canicule au cinéma.
2: Et rien n'est trop beau pour le général de Gaulle, puisqu'une fois n'est pas coutume, le deuxième volet du biopic, le film biographique qui lui est consacré, sort aujourd'hui plutôt que mercredi prochain. Après la bataille de Gaulle sortie il y a un mois, J'écris ton nom continue de retracer le parcours de Charles de Gaulle pendant la Seconde Guerre mondiale. Sophie Torlotin.
5: J'incarne tout ce que les Américains détestent. Je suis faible et je tiens tête.
6: Ainsi parle Charles de Gaulle, incarné par Simon Abkarian. À ce général indocile qui dit représenter la France libre alors qu'elle est sous occupation allemande, les Américains, présidés par Franklin Roosevelt, préfèrent un autre haut gradé, le général Giraud. Bien que désavoué par le régime collaborationniste de Vichy, Giraud est entouré de fonctionnaires qui se sont compromis avec l'Allemagne nazie. Ce deuxième film montre un de Gaulle fin politique qui va réussir à prendre l'ascendant sur son rival. Le rapport de force finit par lui être favorable grâce aux efforts conjugués de Jean Moulin, chef de la résistance française, et de Philippe Leclerc avec ses troupes en Libye.
7: Si nous ne nous imposons pas sur le terrain, il n'y aura pas de France.
6: Le premier volet du diptyque avait heureusement surpris par son humour et sa tendresse envers un De Gaulle croqué en Don Quichotte ne manquant pas de panache. Ce deuxième film se révèle plus directement épique avec des scènes de bataille spectaculaires. Voilà de quoi attirer les spectateurs alors que le premier opus n'a pas remporté le succès massif escompté pour rentabiliser un budget de 80 millions d'euros.
2: Sophie Torlotin
3: et Julien Coquelrem pour le journal. Merci beaucoup. On poursuit avec la

0: De presse de Catherine Poté. Catherine à la une.
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1: Et maintenant, on retrouve les libraires de la librairie du Tiers-Temps. Aujourd'hui, je suis avec Claire. Bonjour Claire.
2: Bonjour.
1: Alors, quel est le livre dont tu as choisi de nous parler ?
2: Alors, j'ai choisi de parler d'un album jeunesse qui s'appelle « Maman est dans le pétrin ». Excusez la prononciation, Daniel Sjölin et Clara Bartilsson, pardon, ils sont suédois, et c'est aux éditions Cambourakis.
1: C'est un livre qui est plutôt un album pour enfants ?
2: C'est un album pour enfants, alors pas trop petit, je dirais à partir de 6-7 ans, et qui est assez plaisant à lire aussi en tant qu'adulte.
1: Qu'est-ce que ça raconte ?
2: En fait, c'est un genre de gang de la clé à molette, mais pour les enfants. C'est l'histoire d'un sabotage. En fait, c'est deux enfants, ceux qui nous racontent l'histoire, qui se réveillent un matin et la batteuse forestière de Karl Lacoupe a été sabotée pendant la nuit. On a versé du sucre dans le réservoir, on a coupé les câbles de transmission. Enfin bref, voilà, il ne peut plus couper les arbres. Donc il est furieux, les enfants, eux, sont très contents. Et après, quand ils rentrent chez eux, il se trouve que leur maman a l'air un peu bizarre. Non seulement elle est très très fatiguée, elle dit qu'elle n'a pas dormi de la nuit. Voilà, elle a l'air un petit peu louche. Et en fait, les soupçons vont se confirmer quand deux policiers viennent l'arrêter en l'accusant d'avoir saboté la fameuse machine. Donc s'ensuit toute une aventure rocambolesque où les enfants vont non seulement essayer de tirer leur maman du pétrin, mais essayer de résister aussi contre Karl Lacoupe et son envie de détruire toute la forêt. Et ils vont être aidés par plein d'habitants, voisins, etc. Et jusqu'à l'intervention d'une tante qu'ils ne connaissaient pas, qui est jumelle de la maman. Enfin voilà, tout un subterfuge va être monté pour la sortir du pétrin. Et surtout, en fait, ils vont découvrir, enfin la tante va découvrir un insecte très rare qui va permettre que la forêt soit protégée et ne soit plus attaquée. C'est complètement loufoque, ça part un peu dans tous les sens. C'est des thèmes qui sont complètement inhabituels dans un album pour enfants, sur la désobéissance civique, sur cette écologie un petit peu rebelle. Et c'est très très très très plaisant.
1: Et les images sont super belles aussi.
2: Alors, à la fois, c'est super beau et à la fois, ça ressemble... Enfin, c'est vraiment typique de l'illustration suédoise. C'est un dessin qui cherche pas forcément à être beau. Et surtout sur la représentation des personnages, en fait. Et ça, je trouve ça très chouette. Il y a un côté très, très détendu, en fait, dans l'illustration.
1: Et très rempli avec beaucoup de détails, beaucoup d'objets.
2: Oui, voilà. C'est très, très détaillé, que ce soit dans la maison ou dans la forêt. Il y a plein de petits détails. Il y a un côté parfois un peu grotesque. C'est un dessin décomplexé et j'aime beaucoup.
1: Enfin, en tout cas, là, le feuilleter avec toi, j'ai l'impression qu'il y a un côté qui est un peu... enquête.
2: Oui, c'est ça, c'est enquête-aventure, parce que il va vraiment falloir faire sortir maman de prison et sauver la forêt. Donc ça fait quand même deux sacrées missions qui vont être parfaitement réussies.
1: Et on peut décrire la première de couverture, on est dans la forêt justement, avec une petite voiture de police.
2: Voilà, il y a une voiture de police qui fonce sur le chemin, donc avec les gyrophares à fond. On voit une partie de la forêt qui est coupée, donc avec des bûches sur le côté, et une autre partie qui est encore en pleine forme, et avec notamment ce fameux petit insecte, je vais essayer de retrouver son nom, c'est le grand longicorne doré. Et puis on voit donc il y a un peu tout l'écosystème de la forêt, il y a un pigeon, il y a des plantes, des champignons...
1: Ben merci beaucoup Claire.
2: Eh ben de rien.
1: Un livre qui s'appelle « Maman dans le pétrin » de Daniel Sjölin et Clara Bartilsson aux éditions Cambourakis. À retrouver à la librairie du Tiers-Temps, boulevard Gambetta à Aubenas.

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1: L'univers d'Abby Guédillon est à découvrir jusqu'au 12 juillet à la Grenette à Aubenas. Le service culturel d'Aubenas propose au public d'aller à la rencontre de son univers pictural à la salle de la Grenette, une exposition intitulée « Entre gaieté et mélancolie » où cet artiste du sensible donne à voir une étonnante créativité au fil de tableaux, aux différentes techniques telles que le collage ou la peinture au couteau. La salle est ouverte tous les jours de 10h à 13h et de 15h30 à 18h en entrée libre, donc à la salle de la Grenette à Aubenas.
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1: Junior Mervyn tout de suite, Rescue the Children.

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3: Et bienvenue à l'écoute de votre revue de presse sur le 88.6 pour l'édition du vendredi 26 juin. Alors aujourd'hui, à la une des différents quotidiens, eh bien la canicule évidemment, à la une de Libération, canicule, la France craque, hausse de la mortalité, hôpitaux saturés à Paris, en tension dans de nombreuses villes, trains annulés, appel à la grève dans l'éducation nationale. Après une semaine éprouvante, les conséquences de l'épisode de chaleur historique, notamment cet appel à la grève de la part des syndicats d'enseignants qui appellent à la grève face aux conditions de travail inacceptables. C'est une intersyndicale de l'éducation nationale qui a appelé jeudi les enseignants à user de leur droit de grève là où cela est nécessaire. Record de chaleur, un pays en souffrance, c'est la une du Monde aujourd'hui. La France a connu mercredi 24 juin sa journée la plus chaude jamais enregistrée, avec une moyenne de température de 30 degrés sur 24 heures. Jeudi, 72 départements étaient placés en vigilance rouge, soit plus de 51 millions de personnes et 17 en vigilance orange. Les eaux de la Méditerranée et du golfe de Gascogne sont en surchauffe. Les experts redoutent l'impact de cette situation sur la faune et la flore. Des climatologues regrettent que les alertes lancées depuis des années n'aient pas été prises plus au sérieux par les autorités. Et on continue avec la une de Mediapart, un parti pris autour de l'habitat. Passoire thermique, les locataires ne devraient pas payer leur loyer durant la canicule. Une telle mesure destinée aux résidents d'habitat fournaise, qu'ils vivent dans un logement privé ou social, inciterait les bailleurs à investir dans la rénovation et améliorerait la compétitivité de l'économie. C'est un parti pris de Mathias Thépot, aujourd'hui dans Mediapart. Et puis pour terminer cette revue de presse, avec la une du Dauphiné autour du festival Aluna qui a débuté hier en Ardèche, on n'a jamais vu ça. Et il s'agit également de la chaleur. Depuis plus d'une semaine, la France est balayée par une vague de chaleur sans précédent, alors que dans les hôpitaux, l'impact de la canicule se fait ressentir. À Ruons, les festivaliers ont bravé les températures extrêmes lors de la première journée du festival Aluna. Et une photo en une du Dauphiné avec la foule qui se fait arroser par une personne de la sécurité. C'est la fin de cette revue de presse. On va écouter Björk, Sorrowful Soil.

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2: Direction la magnifique vallée de Libye aujourd'hui pour une randonnée plutôt facile. Cette vallée en pleine nature longe la mystérieuse rivière Ibi entre Villeneuve-de-Berg et Vallon-Pont-d'Arc. Le long de ses 30 km se dévoilent cascades et eaux turquoises, plages de galets et végétation méditerranéenne. Dans la vallée de Libi, on peut au choix s'asseoir sur la plage et s'extasier devant tant de beauté, faire des ricochets, partir à l'aventure sur les nombreux sentiers de rando qu'il y a autour. Alors je vous propose justement de partir pour une petite randonnée courte mais intéressante. On prend la direction du Ranc de l'Arc. C'est une arche naturelle sur laquelle les moins sujets au vertige pourront aller se percher pour profiter de la vue. L'occasion au passage de faire une escale à la chapelle Notre-Dame d'Ajude près de la Gorse et surtout un petit détour par le Gour de la Sompe, juste magnifique, l'une des plus belles cascades de l'Ardèche, pour peu qu'il soit en eau, et ce sera la cerise sur le gâteau. Bref, la vallée Libye, il faut y aller.
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2: Bonjour et bienvenue dans la deuxième partie de cette interview avec l'auteur Gilles Habier. Dans la première partie de cette rencontre, les élèves lui ont demandé le nombre d'ouvrages qu'il a écrits, depuis quand il est auteur ou écrivain, comment il a écrit ses histoires, s'il s'inspire de la réalité et plein d'autres choses. Voici donc deux nouvelles questions par des élèves de 6e du Collège Rocca.

0: Ok. Bonjour à toutes, bonjour à tous. Merci de m'accueillir dans votre CDI. Et est-ce que vous savez ce que je fais? Quel est mon métier? Écrivain, ouais. Et c'est vrai que, plus généralement, moi je vais dire que je ne sais pas pourquoi, mais je vais dire que je suis auteur.
1: Quels sont vos projets?
0: Eh ben, en ce moment, j'écris. Je viens de terminer l'histoire d'un album que je vais proposer à une maison d'édition et j'ai une idée pour en écrire un autre. Parce qu'en fait, au mois de juin, je vais pas beaucoup être chez moi. Et quand je suis pas beaucoup chez moi, c'est plus facile de travailler sur des histoires courtes. C'est-à-dire que quand j'écris un album, bah, il suffit que je relise. Si je pars une semaine et que je reviens à la maison, je relis les deux premières pages et je peux me remettre dedans. Parce qu'en ce moment, j'écris ce que j'appelle moi une saga, où en général, moi j'écris des choses qui se passent pour les plus grands, pour les ados, j'écris des choses qui se passent dans la réalité, même s'il peut y avoir un petit côté un peu fantastique, comme l'histoire de Félix. Mais là, j'écris une histoire complètement fantastique. J'ai inventé un territoire avec cinq îles, une prophétie, l'eau qui va monter, qui va engloutir toutes les îles. Et en fait, il y a 40 personnages. Et je vais le reprendre. Donc ça, c'est mon gros projet que je vais reprendre cet été. Je l'écris l'été où je reste à la maison et je sais que je peux... Parce que là, il faut que je relise 300 pages. J'ai l'histoire dans la tête, mais il faut bien que je relise tout. Et donc, je peux pas m'arrêter, tu vois, à écrire 15 jours, partir une semaine, revenir. Non, il faut que j'ai du temps tout le temps. Donc là, c'est voilà, c'est les deux grosses... Et puis après, c'est travailler sur des corrections. Tu vois, sur des textes qui vont être publiés. Parce qu'une fois qu'un texte il est accepté par une maison d'édition, après, il y a tout un travail avec l'éditeur, l'éditrice, où il vous fait des commentaires, il vous renvoie le texte, vous devez reprendre votre texte, le retravailler, parfois beaucoup, parfois pas beaucoup. Donc, mais ça, en ce moment, ça va être ça. C'est travailler sur une idée d'album que j'ai en tête depuis un moment, et après, début juillet, me remettre dans ma saga. Oui?
1: Quand vous regardez un film, une série, ou que vous lisez un livre, si vous vous en inspirez, comment vous faites pour...
0: Oui, mais je comprends, pour que on n'ait pas l'impression que je me sois que j'ai copié. Mais moi, par exemple, je sais pas si vous lisez des mangas, mais quand il est sorti, Comment tu m'as fait mourir, il y a plein de gens qui m'ont dit, oh, tu t'es inspiré de Death Note. Parce que Death Note, c'est un manga où il y a cette histoire-là de quelqu'un qui, dans un carnet, va écrire le nom de personnes qui vont ensuite mourir. Et moi, je connaissais même pas. Et heureusement que je pouvais dire d'où je m'étais inspiré par rapport effectivement au Titanic. Mais ça, c'est... Alors, moi, ça m'est jamais arrivé. Alors forcément que comme je lis beaucoup, je regarde beaucoup de séries, j'aime bien aller au cinéma, forcément que ça me nourrit. Pour l'instant, je ne me suis jamais rendu compte que sans faire exprès, j'avais copié une histoire. Par contre, forcément que je m'en nourris, ça m'apporte de la matière, en fait. Et c'est très... Et par contre... C'est pas très agréable de regarder une série ou un film avec moi. Parce qu'en fait, je sais toujours ce qui va se passer. Mon cerveau, il est là. Et je sais, je lui dis, oh, tu vas voir, il va lui dire qu'il est son père. Et hop, ça loupe pas. La scène d'après, il lui dit, mais en fait, je suis ton père. Et j'arrive même à. Alors moi, j'ai habité 7 ans en Angleterre. Donc je regarde beaucoup de séries en version originale en anglais. Et des fois, j'arrive même à trouver la réplique en anglais. Je la dis. Ah, je suis toujours. Et en fait, c'est pour ça que c'est pour ça qu'il y a des séries ou des films, quand vraiment ça me laisse, je suis embarqué, je suis content parce que vraiment. Mais c'est vrai que dans mon cerveau, tout de suite, je me dis, tiens, moi j'aurais fait ça, j'aurais fait ça, j'aurais fait ça, j'aurais fait avancer l'histoire comme ça. Pour l'instant, ça ne m'est jamais arrivé d'avoir, tu vois, d'avoir copié. Ça peut me donner des envies. Si par exemple, je lis un livre. Par exemple, j'aime bien regarder des séries coréennes, et dans les séries coréennes, il y a beaucoup de séries en plus qui me plaisent, où c'est beaucoup d'échanges d'âmes. Où par exemple, quelqu'un est sur le point de mourir et va se réveiller 300 ans plus tôt dans le corps d'une reine du royaume de Corée. Et va devoir se dépatouiller avec sa nouvelle vie. Il y a beaucoup de séries comme ça. Et bien finalement, Louis et tu... C'est une histoire de transfert d'âme, mais ça vient pas de là. Ça vient d'une histoire qu'on m'a racontée qui s'est réellement passée. Mais je pense que ça m'a quand même inspiré dans la façon de gérer ça, de gérer l'histoire. Oui?
2: Est-ce que ça vous arrive d'écrire plusieurs textes en même temps?
0: Est-ce que ça m'arrive d'écrire plusieurs textes en même temps? Jusqu'à présent, non. Parce que justement, moi, pour faire avancer comme je ne sais pas rester longtemps devant mon ordinateur, je me rends compte que j'ai besoin de faire avancer mon histoire dans ma tête. Quand je prends ma douche, quand je me promène, je continue d'écrire mon histoire, qui fait que quand j'arrive devant l'ordinateur, j'ai avancé dans l'histoire. Et ça veut dire que j'ai une histoire en tête toute la journée. Donc je ne peux pas... Là, en ce moment, mais ça s'est arrêté et je vais reprendre, j'ai réussi à faire deux choses différentes. À écrire une histoire le matin et l'après-midi, à écrire un scénario de bande dessinée. Parce que c'était aussi une technique, tu vois, différente. Et je me suis rendu compte que j'arrivais. Mais ce n'est pas ce que je préfère. Je sais que j'aime bien écrire qu'une histoire à la fois parce que l'histoire, je l'ai dans la tête tout le temps. Et je me réveille le matin et je me dis, mais non, ce n'est pas ça. Et en fait, dans la nuit, j'y réfléchis. Et après, je me suis dit, non, il n'aurait pas dû se passer ça parce que sinon, il aurait fait ça. C'est ça que tu dois faire. Donc moi, j'ai vraiment besoin d'avoir qu'une histoire dans la tête. Alors que tu as des... Une fois, j'étais avec une autrice, il y a très longtemps, qui s'appelle Yael Hassan. Et on était tous les deux dans le même collège. Et elle rencontrait des élèves dans une classe, moi dans une autre classe. Et pendant la récréation, on s'est retrouvés en salle des profs. Et moi, j'étais là, en train de me reposer, à boire un café. Et elle sort un cahier de son sac, de son cartable. Elle tourne les pages, et puis elle écrit à la main 10 lignes. Puis après, elle plie son cahier, elle prend un autre cahier, et elle arrive à la fin de ce qu'elle avait écrit, et elle écrit à nouveau 10 lignes. Et je la laisse faire, et puis à un moment, je lui dis, mais tu faisais quoi? Et en fait... Elle, alors peut-être que ça a changé depuis, parce que c'était il y a quelques années, elle avait en gros 5 cahiers qui correspondaient à 5 histoires différentes. Et elle pouvait à tout moment reprendre n'importe quel cahier et poursuivre son histoire, et après le fermer, prendre l'autre. Moi, ça, c'est impossible. Et c'est ça qui est étonnant dans l'écriture, c'est que l'écriture, elle est aussi beaucoup liée à notre personnalité. Moi, j'ai un taux de concentration très limité. Moi, dans mon jardin, il y a plein de chats qui passent, j'ai accès à Internet. Au bout d'un quart d'heure, je me dis, ah, comme je sais que je vais écrire sur l'escalade, oh, si je regardais un documentaire sur l'escalade, et hop, il y a une heure qui se passe. En fait, ça me nourrit, mais c'est vrai que je passe beaucoup de temps à... Je ne peux pas, moi, écrire pendant longtemps, ça me fatigue. Mais par contre, tout ce que j'écris, je le garde. À partir du moment où j'ai écrit une phrase, cette phrase, je la garde. Par exemple, Cathy Itak, avec qui j'ai écrit, où je vous dis qu'elle peut passer des heures à écrire, elle va écrire, elle, c'est l'inverse, elle va écrire peut-être 20 lignes, elle en gardera 2. Mais elle, c'est comme ça qu'elle a besoin. Elle en écrit plein. C'est comme ça qu'elle fonctionne. Et après, elle garde l'essentiel. Moi, je fais l'inverse. Je réfléchis, et les 2 lignes que je garde, que je pose, je les garde, en fait. Oui ?
1: Qu'est-ce que vous aimez dans votre métier ?
0: Comme je disais à Esteban, au bout de 45 livres, j'aime bien ne pas utiliser les mêmes prénoms. Donc, c'est pour ça que j'aime bien aussi savoir vos prénoms. Bon, déjà, parce que vous connaissez le mien, j'aime bien connaître votre prénom. Et puis, parfois, ça me donne des idées quand c'est des prénoms que je n'ai pas entendus ou pas utilisés. Qu'est-ce que j'aime dans mon métier ? Déjà, j'ai énormément de chance, parce qu'effectivement, c'est un métier. C'est-à-dire que c'est grâce au métier d'écriture que je gagne ma vie. Donc c'est mon métier, mais c'est aussi une passion. Donc ça, je trouve qu'on a beaucoup de chance quand on a la possibilité de faire un métier qui nous passionne. Et c'est un métier, moi je l'ai découvert après coup. Au départ, c'est un métier qui est quand même assez solitaire, puisqu'on est tout seul dans son coin en train d'écrire des histoires. Et pourtant, là, regardez, moi qui habite Bordeaux, aujourd'hui je suis à Aubenas et je vais participer au salon de Jojac. J'étais jamais venu en Ardèche, j'avais traversé l'Ardèche, mais j'étais jamais venu. Je vous rencontre vous. Il va y avoir des ateliers ce week-end. Enfin, samedi, il y a des ateliers. Donc, en fait, ce que j'aime dans ce métier, c'est qu'il y a à la fois, je fais ce que je veux, et en même temps, il y a toujours des éléments de surprise. Par exemple, vous avez lu Un nuage dans le ventre. Eh bien, moi, je ne savais absolument pas, quand j'ai écrit Un nuage dans le ventre, que...

0: La voisine me dit, mais elle est coréenne. Et je lui dis, et alors? Elle me dit, bah, ils ont changé votre titre. Donc moi, ça s'appelait une graine en cadeau, et en coréen, c'était écrit une graine moche. Donc évidemment, après aujourd'hui, avec la technologie, je pourrais peut-être savoir ce qu'il y a écrit. Mais effectivement, je ne sais pas s'ils ont gardé la même histoire. Et moi, en plus, j'ai déjà fait de la traduction. J'ai traduit deux livres qui ont été écrits en anglais, et je les ai traduits en français. Et évidemment qu'on est obligé de faire des choix. On peut pas, c'est compliqué de remettre exactement la même chose. Et donc le livre, il est sorti effectivement en coréen. Et on va voir si vous allez. Et il est aussi sorti dans cette version-là. Et alors normalement, je devrais le tenir comme ça, mais je le tiens dans ce sens-là. Et dans cette configuration, on lit, là c'est le titre du chapitre, et on lit de haut en bas et du centre vers l'extérieur. Alors, c'est du chinois. Ok. Jusque-là, ça va. Mais le livre, il n'est pas sorti en Chine. Il est sorti dans un pays où on parle chinois, mais qui n'est pas la Chine. Ce pays, c'est une île. Oui?
1: Taïwan?
0: Bravo, effectivement. Le livre, c'est étonnant. Le livre, il est sorti à Taïwan. Mais moi, je trouve ça fou. C'est des surprises qui peuvent arriver aussi, tu vois, quand tu écris. Et puis, par exemple, moi, je fais de plus en plus. Je fais des lectures des textes que j'écris. Tu vois, par exemple, ce texte-là, cet album, il y a avec une autre personne, une lectrice, on est deux à le lire, et il y a un musicien qui a composé de la musique et qui joue du trombone, du basson, il a des percussions aussi. Ça m'est arrivé, et ça, c'était assez incroyable. Vous connaissez la langue des signes? Donc, c'est une langue pour communiquer quand on. Voilà, quand on ne peut pas parler, eh ben, ça m'est arrivé deux fois déjà de faire une lecture signée. Ça veut dire que moi, je lis le texte simplement, et à côté de moi, il y a une personne qui va signer le texte. Et en fait, la langue des signes, elle est très, très expressive. On fait beaucoup de grimaces pour qu'on comprenne bien les différentes intentions. Et moi, en général, quand je lis, je suis comme ça. Et là, j'étais obligé d'être hyper sobre. Parce que je ne pouvais pas interférer avec la gestuelle. Et c'était à la fois fort, bah déjà parce que ça permet de s'adresser à un public aussi. Ça permet d'inviter un autre public aux lectures qu'on fait. Et puis surtout, même visuellement et d'un point de vue dramatique, moi j'étais impressionné parce que dans certaines histoires que j'écris, parfois il y a des moments assez intenses. Et je sentais à côté de moi. Donc ça, il y a plein de surprises aussi. Donc il y a plein de choses comme ça que j'aime dans ce métier-là. C'est toutes les choses qui peuvent se passer. Même si. Alors, c'est un métier, j'allais dire facile, dans le sens où, bah, par 30 degrés, je ne vais pas aller travailler à l'extérieur et subir le temps. Je peux travailler chez moi quand je veux. Après, c'est un métier qui est difficile, dans le sens où, moi, quand j'écris une histoire, j'ai beau me dire que c'est la meilleure histoire que j'ai écrite. J'ai passé un an, j'ai travaillé, travaillé. Je l'envoie à l'éditeur avec qui je travaille d'habitude. Et en un coup de téléphone, il peut me dire, Gilles. Ouais, c'est pas mal, hein. On reconnaît ton style, c'est fluide, on a envie de savoir ce qui se passe, mais l'histoire, je n'ai pas accroché. Et moi, j'ai passé un an. Et je me dis. Donc, voilà, il y a des moments comme ça qui peuvent être. Et ce n'est pas parce que tu as déjà publié 40 livres que le prochain. Et puis en plus, moi, souvent, mais après, je l'accepte et je l'assume, moi, ça m'arrive régulièrement de vouloir écrire les histoires que j'ai envie d'écrire, en sachant que ce sera compliqué après pour qu'elle puisse être publiée. Parce qu'on me dira non, j'ai pas envie de publier ce genre d'histoire, mais moi, c'est l'histoire que j'ai envie d'écrire. Donc, à un moment donné, elles se font quand même, mais ça peut prendre du temps. Oui?
1: Combien d'argent vous gagnez à peu près par livre?
0: Alors, ça va dépendre des maisons d'édition. Mais d'une manière générale, on va prendre deux exemples. Parce que c'est. Par exemple, comment tu m'as fait mourir? Ok. Et le livre, il vaut 15 euros. D'accord? Moi, j'ai passé celui-là entre, on va dire, entre 6 mois et un an à l'écrire. C'était un peu particulier parce que je l'ai écrit sur la période du Covid, où on était tous chez nous. Et donc, finalement, j'avais du temps plus que d'habitude. Mais j'ai passé, allez, on va dire 8 mois, on va couper. Ouais, 8 mois. Le livre, il vaut 15 euros. D'après vous, sur les 15 euros, combien moi je touche?
1: 1 euro, 1,50 €.
0: Je crois un peu moins. Parce qu'un euro 50, ça voudrait dire 10%. Moi, je suis c'est moins. Donc, je dois être à 1,20 €. Je dois toucher.

0: 1,20€. Par contre, ça, c'est je touche 1,20€ à chaque fois qu'un livre est vendu. Si le livre il n'est pas vendu, je ne touche rien. Donc en fait, au moment où l'éditeur ou l'éditrice accepte de publier votre histoire, vous avez ce qu'on appelle un avaloir. Si j'ai passé 8 mois à l'écrire, ils ne vont pas me payer ces 8 mois de travail. Les éditeurs, les éditrices me payent en avance sur ce qu'ils pensent que je vais vendre. En l'occurrence, eux, j'avais réussi à très bien négocier, j'ai eu 5 000 €. Mais sauf qu'en fait, 5 000 €, moi j'écris qu'une histoire à la fois. Vous divisez 5 000 € par 8 mois, c'est ce que j'ai gagné par mois. Moins de, je ne sais pas combien ça fait. Mais celui-là, par exemple, j'ai mis 1 an à l'écrire, alors qu'il est plus petit. Hein, parce que je l'ai réécrit 3 fois et j'ai eu 500 € d'avaloir. Parce que c'est une petite maison d'édition. Donc en fait, et il y a des livres, en fait, on vous donne un avaloir. Donc cet argent-là, vous le gardez. Moi, les 5 000 €, je les garde même si je vends 10 livres. Mais après, je toucherai de l'argent en plus si j'ai gagné suffisamment de livres pour que 1,20€ plus 1,20€ plus 1,20€ dépasse les 5 000 €. Il y a des livres, je n'ai jamais dépassé l'avaloir. Et il y a des livres, j'ai dépassé l'avaloir. Les auteurs, on va gagner de l'argent. Donc, après, je vais vous dire pourquoi on n'a que 1,20€. Après, les auteurs, on va gagner de l'argent en faisant vivre le livre. Moi, par exemple, pour venir vous voir aujourd'hui, je suis payé. C'est considéré comme du travail. Donc, je suis payé. Quand je fais des lectures de ce livre-là, dans des théâtres ou dans des médiathèques, je suis rémunéré aussi. Donc on va gagner de l'argent avec ce qu'on fait autour des livres. D'après vous, si moi je touche 1,20€, qui d'autre, sur les 15 € va toucher de l'argent? Oui?
1: Ben, la maison d'édition.
0: La maison d'édition. Donc ok, je vais faire la suite, on va appeler ce qu'on appelle la chaîne du livre, je vais la faire devant vous. Donc, l'auteur, un pourcentage. La maison d'édition, qui d'autre va toucher de l'argent? Oui?
2: Ben, la librairie, par exemple, la libraire.
0: Exactement, la librairie. La librairie, sur le pourcentage, ils vont toucher un gros pourcent, et pourtant, après, un gros pourcentage, et pourtant, après les auteurs, les autrices, c'est souvent ceux qui sont le plus en difficulté. Donc là, à la fin de la chaîne, vous avez libraire, là vous avez auteur, maison d'édition. Vous avez encore 3 qui prennent de l'argent. Qui d'autre, d'après vous?
1: Un illustrateur.
0: Alors l'illustrateur, on va le mettre au même niveau que l'auteur, effectivement. Et quand il y a un illustrateur, bah, évidemment, on va toucher moins. Moi, par exemple, sur ces livres-là, qui vaut 16 €, je crois que je touche 60 centimes, ou 40 centimes. Et l'illustratrice va toucher plus, un peu plus que moi. Donc qui fabrique le livre? Oui.
1: L'imprimeur.
0: Bravo. Donc l'imprimeur. L'imprimeur, il va toucher un certain pourcentage. Aujourd'hui, l'imprimeur prend un peu plus d'argent parce qu'on dit que le papier coûte plus cher. Et les éditeurs, ils n'ont pas le choix. Le papier coûte plus cher, on nous a dit un peu à cause de la guerre en Ukraine, mais en fait, c'est des résultats du Covid. C'est qu'en fait, beaucoup de gens commandent de plus en plus sur Internet. Et quand vous commandez sur Internet et que vous recevez ce que vous avez commandé sur Internet, même si c'est en train de changer, la plupart du temps, c'est dans quoi? Du carton. Ça veut dire qu'en fait, la demande en carton a augmenté. Et donc, à un moment donné, quand il y a eu le Covid, il y a des imprimeurs qui finalement sont passés du papier au carton. Donc, le papier coûte plus cher. Donc, effectivement, imprimeur. L'imprimeur, il a fabriqué les livres. Il y a 2 entités qui prennent encore de l'argent et eux, je ne les aime pas. En fait, vous avez... Oui?
1: Le dessinateur?
0: C'est comme disait Esteban, illustrateur, c'est vraiment au même niveau que l'auteur. En fait, moi, comment le libraire, il sait que dans 3 mois, je vais sortir un album? Il le sait parce qu'il y a des gens, leur métier, c'est d'aller de librairie en librairie, soit avec des documents, soit avec des tablettes, en disant, voilà, Gilles Habier, il sort un 2e album, tout aussi bien que le premier. Le premier, vous en avez beaucoup vendu, ça parle de ça, ça, ça. En fait, cette personne-là qui diffuse l'information, on l'appelle le diffuseur. Et le métier de cette personne, le représentant, c'est de faire en sorte que le libraire commande le plus de livres possible. Parce que tous les livres que vous voyez dans une librairie, eh ben, le libraire, il est obligé de les acheter. Il les achète. Donc tous les livres qu'il a, il a dû dépenser de l'argent. Et donc, par exemple, si ce livre vaut 16 €, il a dû acheter le livre 16 €. Et c'est seulement quand il vendra le livre 16 € qu'il va... En fait, il l'achète pas à 16 €, il a une remise. Et c'est seulement quand il vend le livre, admettons qu'il achète 13 €, c'est en le vendant 16 € qu'il va gagner 3 €. Mais avant, il est obligé de dépenser de l'argent. Donc, vous avez le diffuseur. Souvent, les maisons d'édition, ils ont leur propre diffuseur, mais ce n'est pas tout le temps le cas. Et puis, il y a celui que j'aime pas. Eux, ils s'en fichent des livres, en fait. C'est des grosses compagnies. C'est des compagnies, en fait. Moi, j'ai fait 45 livres. Il y en a à peu près 20 qui existent toujours. Celui-là, il existe peut-être, allez, 500 exemplaires encore de celui-ci. Celui-ci, peut-être 2000. Celui-ci, allez, peut-être encore 300. Si on cumule tous mes livres, il y a peut-être 20 000 livres qui existent avec mon nom dessus. 20 000. Ben, ces livres-là, ils ne sont pas chez l'imprimeur, ils ne sont pas chez l'éditeur. Ils ne sont pas... Il y en a quelques-uns en librairie, mais la plupart, ils sont dans des entrepôts. Il y a des immenses entrepôts où sont stockés tous les livres. Et la société qui a ces entrepôts, elle a aussi des chauffeurs, des chauffeuses et des camions. Et son métier, c'est de distribuer le livre au libraire quand le libraire a besoin de le vendre. Donc on l'appelle le distributeur. Et lui, il est très malin, le distributeur. Pour garder les livres, il demande un peu d'argent à l'éditeur. Pour envoyer le livre chez le libraire, il lui demande un peu d'argent pour lui envoyer le livre. Et si le libraire, il a commandé 10 livres de « Comment tu m'as fait mourir ?» et qu'au final, au bout de 6 mois, il en a vendu 5, eh bien, les 5 qui lui restent, il a le droit d'en renvoyer pour se faire rembourser. Il peut faire ce qu'on appelle des retours. Donc, il se dit « Ok, j'en ai vendu 5, je vais en garder 2, j'en rends 3. » Ben, comme le distributeur, il est très malin, il va dire au libraire « Oui, je vais passer et récupérer ces 3, mais ouais, je vais t'envoyer quelqu'un, ça va coûter de l'argent. » Puis comme il est vraiment très malin, il va dire à l'éditeur « Il faut que je regarde s'ils sont encore en bon état quand même, ils étaient dans une librairie avant de les remettre dans le stock. » Donc ça veut dire que souvent, les éditeurs ils vont dire au distributeur « Non, ces 3 livres-là, tu ne les remets pas dans les stocks, on les détruit. » Donc moi, j'ai par exemple le premier livre de cette trilogie, « Embrouille au comptoir de la fesse plate », et ben la première année, ils l'ont imprimé à 7000 exemplaires, ce qui est vraiment beaucoup. Et puis, il a tellement marché qu'ils l'ont réimprimé à 3000. Mais dans la même année, ils en ont détruit 1200. Et moi, là, je n'ai pas compris. Je me dis, comment c'est possible? Eh bien, en fait, ça coûtait moins cher de retour que les livres que certaines librairies où ça n'avait pas marché. Eh bien, ça coûtait moins cher de les détruire. Et après, comme il a marché dans d'autres endroits et qu'il y a eu à nouveau besoin d'autres livres, ça coûtait moins cher de le réimprimer à ce moment-là. Par exemple, moi, samedi, je vais être à Jaujac. Et à Jaujac, devant moi, il va y avoir des livres. Il va y avoir le premier, peut-être. Oui, il y aura le premier de cette trilogie-là. Il y aura Le Roi Lune. Et bien, il y a certaines maisons d'édition, tous les livres que je vais avoir devant moi, qui n'auront pas été achetés, ils seront détruits. Parce que ça coûtera trop cher de les remettre dans les stocks. Vous imaginez? Et le pire, c'est que moi, je signe un contrat de 20 pages, avec plein de petits paragraphes. Et il y a un petit paragraphe qui dit, Gilles, parce qu'on est sympa, on va te donner 20 exemplaires du Roi Lune. Que les donne, on est gentil. Et moi, ben, j'en garde un pour vous les montrer. Je les donne, je les offre autour de moi. Parfois, j'en laisse dans des écoles ou quand je fais des lectures. Et si j'en veux un 21e, je dois l'acheter. J'ai une réduction, mais je dois l'acheter. Ben, en fait, je ne les aimais jamais. Moi, j'ai des collègues auteurs, autrices qui rachètent leurs livres, mais moi, je ne l'ai jamais fait. À chaque fois que j'en ai besoin, parce que parfois j'en ai besoin, ou je sais que je vais aller dans un endroit, ils n'ont pas de livre, ou il y a des projets qui se montent, j'appelle la maison d'édition et je dis « Est-ce que vous pouvez envoyer un livre à cet endroit ?» Et en général, ils n'osent pas me dire « Oui, tu peux m'envoyer 7 euros ou 15 euros. » Donc ils l'envoient, je ne le fais pas très souvent. Mais notamment celui qui s'appelle « Le trésor de l'île sans nom », ils en ont détruit 1200 et je vais devoir acheter mon livre 7 euros. Jamais de la vie. Ah, on a bientôt fini. Si vous avez une question...
1: Une question un peu bizarre. Est-ce que ce serait possible d'écrire un livre avec notre classe en personnage principal?
0: Ce serait possible, mais là, en fait, je ne vous connais pas assez. Tu vois, là, pour l'instant, on a communiqué sur une heure. Il faudrait que j'en sache beaucoup plus sur vous. Parce que là, en fait, si j'écris une histoire sur vous, à aucun moment, à part si j'utilise ton prénom, mais à aucun moment, tu peux savoir que je parle de vous. Tu vois, parce que en quoi tu te reconnaîtrais, à moins que je dise des choses précises, à moins que je dise collège Roca au Benas. Mais j'aurais rien de ton caractère, j'aurais rien. Donc en fait, non, mais ça veut dire que moi, ça m'est déjà arrivé. Et forcément que mes rencontres comme ça, elles me servent. Il y a des fois, j'ai écrit des histoires où j'ai utilisé des collèges où je suis allé, mais où j'ai passé plus de temps. Ce qui peut se passer, ce qui est déjà arrivé par contre, c'est que tu vois, je passe la journée. Par exemple, une fois, c'est arrivé, j'étais dans un lycée hôtelier, où j'ai dormi sur place et j'ai passé la journée. Elle va rencontrer plein d'élèves. Mais ça veut dire que le midi, j'ai mangé avec les professeurs et j'ai entendu plein d'histoires. Et là, effectivement, ça peut nourrir les histoires que j'écris. Mais ce qui est plus probable, ce qui peut se passer, c'est que j'utilise Esteban, j'ai jamais utilisé Corto, j'ai jamais utilisé Phoebe, j'ai jamais utilisé. Ce qui est plus probable, c'est qu'il y ait des prénoms. Le tien non plus. Mais sait-on jamais. Et puis après, la difficulté. Moi, dans mes personnages, il y en a des sympas. Et il y en a des pas sympas. Dans Va te changer, par exemple. Eh bien, en même temps, juste pour terminer sur ça, quand on a écrit Va te changer avec Cathy et Thomas, on a passé une après-midi à se mettre d'accord sur les prénoms. C'est très compliqué de trouver les prénoms des personnages. Et notamment parce que le Nolan, pour trouver Nolan, qui est un personnage pas très sympathique. Moi, par exemple, je mets du temps à trouver les prénoms. Parce que moi, mes personnages, je les vois pas physiquement. Il y a des gens, j'ai une autrice qui s'appelle Sylvie Bossier, elle m'expliquait qu'elle découpe dans les magazines plein de gens. Et elle a des boîtes, tu vois, avec genre enfants, adolescents, hommes, femmes. Et quand elle commence à écrire une histoire, elle fouille pour trouver l'image qui correspond le plus à ce qu'elle a dans la tête. Donc elle, elle va les avoir devant elle et elle va pouvoir les décrire. Moi, c'est pas physiquement, c'est des énergies. Mes personnages, je les vois au niveau de leur énergie. C'est une énergie tranquille, s'ils sont plus fébriles. Et les prénoms collent avec cette énergie. Par exemple, le prénom, vous connaissez le prénom Lucie ? Lucie, ok. Je vais vous faire deux propositions. Quand vous imaginez quelqu'un qui s'appelle Lucie, est-ce que vous imaginez quelqu'un de plutôt posé, tranquille, ou de quelqu'un qui est toujours énervé ? Levez la main ceux qui pensent que c'est quelqu'un plutôt posé, tranquille. Levez la main ceux qui pensent que c'est quelqu'un qui est toujours énervé. Eh bien, moi, je pense comme vous. C'est bizarre. Quand j'entends le prénom Lucie, alors est-ce que c'est lié au son ? Lucie, c'est plutôt doux. Donc ça veut dire que moi, mes prénoms, j'ai choisi aussi comme ça. Si dans ma tête, je sais que ça va être un personnage plutôt calme, qui va plutôt regarder, qui va adoucir les situations, je vais choisir le prénom Lucie, par exemple. Esteban, c'est un nom, tu vois, où Esteban, les sons, ils claquent. Il y a des consonnes. Donc tu sens qu'il y a une certaine énergie dans Esteban, le prénom. Donc moi, mon prénom, si j'utilisais Esteban, tu vois, ce serait plus... Corte aussi, ça sonne, mais c'est quand même plus en retrait. Tu vois, donc les sons des personnages peuvent jouer. Voilà. Il y a la façon dont on le prononce. Mais c'est important. C'est important, les prénoms. Oui, oui. Et en plus, c'est presque caricatural, la façon dont je le fais. Mais moi, en tout cas, il y a des traits. Moi, en tout cas, c'est l'énergie. Je me sers de l'énergie des personnages. Au revoir. Merci à toi. Et merci.
3: C'est la deuxième partie de cette rencontre au Collège Roca avec Gilles Habier. Il s'entretenait avec des élèves de 6e du Collège Roca de Benin.
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5: Plus protéger la biodiversité sur la planète, ce pacte de paix.
6: Et bienvenue à l'écoute de votre revue de presse sur le 88.6 pour l'édition du vendredi 26 juin. Alors aujourd'hui, à la une des différents quotidiens, eh bien la canicule évidemment, à la une de Libération, canicule, la France craque, hausse de la mortalité, hôpitaux saturés à Paris, en tension dans de nombreuses villes, trains annulés, appel à la grève dans l'éducation nationale. Après une semaine éprouvante, les conséquences de l'épisode de chaleur historique, notamment cet appel à la grève de la part des syndicats d'enseignants qui appellent à la grève face aux conditions de travail inacceptables. C'est une intersyndicale de l'éducation nationale qui a appelé jeudi les enseignants à user de leur droit de grève là où cela est nécessaire. Record de chaleur, un pays en souffrance, c'est la une du Monde aujourd'hui. La France a connu mercredi 24 juin sa journée la plus chaude de jamais enregistrée, avec une moyenne de température de 30 degrés sur 24 heures. Jeudi, 72 départements étaient placés en vigilance rouge, soit plus de 51 millions de personnes, et 17 en vigilance orange. Les eaux de la Méditerranée et du golfe de Gascogne sont en surchauffe. Les experts redoutent l'impact de cette situation sur la faune et la flore. Des climatologues regrettent que les alertes lancées depuis des années n'aient pas été prises plus au sérieux par les autorités. Et on continue avec la une de Mediapart, un parti pris autour de l'habitat. Passoire thermique, les locataires ne devraient pas payer leur loyer durant la canicule. Une telle mesure destinée aux résidents d'habitat fournaise, qu'ils vivent dans un logement privé ou social, inciterait les bailleurs à investir dans la rénovation et améliorerait la compétitivité de l'économie. C'est un parti pris de Mathias Thépot, aujourd'hui dans Mediapart. Et puis pour terminer cette revue de presse avec la une du Dauphiné autour du festival Aluna qui a débuté hier en Ardèche, on n'a jamais vu ça. Et il s'agit également de la chaleur. Depuis plus d'une semaine, la France est balayée par une vague de chaleur sans précédent, alors que dans les hôpitaux, l'impact de la canicule se fait ressentir. À Ruons, les festivaliers ont bravé les températures extrêmes lors de la première journée du festival Aluna. Et une photo en une du Dauphiné avec la foule qui se fait arroser par une personne de la sécurité. C'est la fin de cette revue de presse. On va écouter Björk, Sorrowful Soil.

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4: Dimanche, on se donne rendez-vous à la Bobine à 18h à Aubenas pour découvrir Précarité, mon amour, une conférence gesticulée de et par Emmanuel Cournari.
5: C'est que cette société de la cohésion sociale qui était tenue par de la sécurité autour du travail, eh bien, tous ceux qui sont tombés là sont les morts victimes des accidents du travail, les suicidés du chômage. Il y en a plus que ça, des suicidés du chômage, c'est 600, par an. C'est 280 accidents du travail, chaque année, accidents mortels. Ce sont des burn-out, ce sont évidemment des gens qui souffrent. Alors, au milieu, il y a ceux qui ont trouvé leur place, il y a les nantis, il y a les protégés. Alors là, il y a les 1% des plus riches, il y a même les 10% si vous voulez. Ceux-là, bon, ils font même plus partie de nos réalités. Et puis là, il y a ceux qui ont trouvé leur place. Et puis, il y a tous les autres, qui vont essayer de la trouver, cette place. Mais bah, plus on a des cartes en main, plus on s'en approche, mais plus on va s'en éloigner si on cumule des difficultés sociales. C'est ça que nous apprend la sociologie aussi. C'est pas un individu ou un autre individu qui va être touché. Il y a des déterminants sociaux qui vont faire que c'est pas n'importe qui va se casser la vie.
4: C'est le récit d'une femme prise entre les espoirs d'ascension sociale de ses parents et la réalité néolibérale du monde qui se construit à partir des années 80. Cette société néolibérale, c'est celle qui a remplacé l'idéal collectif de justice et de cohésion sociale par la quête individuelle de réussite et de liberté. C'est celle qui nous impose de nous adapter, de faire preuve de notre valeur sur des marchés. Marché des études, marché de l'emploi, marché amoureux. L'accès à ces marchés, s'il est ouvert aux femmes, leur est systématiquement défavorable. Du marché du travail dévalorisé des femmes à l'exploitation de leur corps sur le marché des sites de rencontres, le patriarcat se délecte du modèle néolibéral. Cette conférence gesticulée d'Emmanuel Cournari témoigne du processus de précarisation en cours et de la manière dont cette précarité impacte nos vies bien au-delà du travail.
5: Qu'est-ce qu'on va faire pour s'en sortir jusque-là ? Qu'est-ce qui se passe ? Ah ben, on l'a dit tout à l'heure, eh ben, on va se créer des petits collectifs, on va se créer de la sécurité, on a des petits collectifs, on va faire une AMAP. Il y a deux paysans qui meurent par jour, hein. Mais il y a la MAP, on a créé la MAP, on est bien. Et puis là, ben, on va faire...

0: petit collectif, un lieu de vie. Oh là là, on est bien. On est bien, oh ben on est mieux. On a fait une petite cagnotte pour les études de la gamine du voisin. Voilà, on est bien. Bon, les autres, ils peuvent continuer à crever. Voilà. Sur le marché de l'amour, c'est pas mieux. On va avoir la sécurité du couple hétérosexuel. Et puis, bah, toutes les victimes du patriarcat, eh ben, elles vont aussi être de plus en plus éloignées du centre. Alors là, alors je te dis pas, là, entre femmes, là, on va complètement, on va activer la rivalité, hein, parce que on le veut, le mec qui va nous sécuriser, tu vois. Donc, on va vraiment se batailler. C'est qui la plus belle, c'est qui la... Voilà. Et puis, on va exclure toutes les minorités sexuelles, hein, parce que la sécurité, elle est là, tu vois. Et puis, bah, pour les autres, bah, pareil, les taux de suicide, etc. Bon, voilà, bah, on s'en occupe pas, hein, parce que... Bah, et pareil, on va créer des collectifs, on va faire des tentes rouges. Oh, on va parler de nos règles, oh, bah, ça nous fait du bien. Oh, et puis les mascus, ils vont aller chialer, parce que quand même, hein, les femmes, vraiment, c'est vraiment des salopes. Pardon, vous voyez, je me lâche, excusez-moi.
1: Emmanuelle Cournary, elle fait partie de l'Ardeur, une association d'éducation populaire qui forme et fédère des personnes autour de ces idées fortes, s'approprier notre histoire, combattre avec le langage, se situer pour créer un rapport de force et faire collectif. Tout ça avec comme objectif la transformation sociale profonde de notre société. 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
3: Aujourd'hui, on s'intéresse au jeu ticket gagnant, Winning Ticket. C'est un jeu de Jean-Christophe et Célestine Bouvier. Alors lui, il est créateur des jeux Rallyman et elle, elle est jockey. Ici, ils s'associent. Ce jeu, en fait, tourne autour du pronostic. L'idée, c'est de faire un bon pronostic pour remporter la partie. Bonjour Olivier.
4: Bonjour. Donc aujourd'hui, je vous présente Ticket gagnant, qui est un jeu de course hippique. Où effectivement, on va vouloir pronostiquer, faire son tiercé. On a 12 canassons, on a un petit plateau donc, qui est modulaire, hein, on va avoir différentes fonctions. Pour faire notre plateau, ils partent tous du départ, il y a la casac rouge, la casac jaune, la casac bleue, etc. On va distribuer à chaque joueur des cartes qui vont permettre de déplacer ses chevaux. Mais je vais pouvoir les déplacer vers l'avant, je vais pouvoir les déplacer vers l'arrière, je vais pouvoir les déplacer sur le côté droit, sur le côté de gauche, etc. Donc j'ai beaucoup de flexibilité sur la façon dont je vais pouvoir déplacer les chevaux. Donc on place tous nos chevaux sur la ligne de départ, on distribue aux joueurs entre 3 et 7 cartes, et une fois qu'on a nos cartes en main, on va chacun faire son tiercé secrètement. Je me dis, ben moi, en fonction des cartes que j'ai en main, je pense que je peux me débrouiller pour faire gagner le 4, ensuite le 7, et puis le 1 en troisième. Chacun fait son pronostic face cachée. Une fois qu'on a fait tout ça, chacun son tour, on va venir jouer une carte action, donc qui va nous permettre de déplacer un cheval, tour après tour. Et une fois qu'on a joué toutes nos cartes, on va révéler notre tiercé et on va voir si on a fait un bon pronostic ou pas. On est sur des mécaniques de jeu de programmation. Il va se passer plein de choses qu'on n'avait pas prévues. Il peut y avoir des grands rebondissements, c'est-à-dire qu'il y a des cartes qui permettent vraiment qu'un canasson qui était en tête de la course se retrouve tout à l'arrière, ou inversement, où on peut se retrouver avec 4 chevaux de front, par exemple. Enfin, là, il y a plein de choses différentes qui peuvent se passer. En fonction de si on a décidé de distribuer 3, 4 cartes, on va être sur une partie assez tendue, assez rapide. Si j'en distribue un peu plus, on peut peut-être essayer d'avoir des stratégies un peu plus élaborées. Mais dans tous les cas, c'est très dynamique parce que voilà, c'est le tiercé. Il y a ce que je pense, il y a ce que j'espère, il y a ce qui se passe.
3: Donc j'imagine qu'une fois qu'on a fait nos pronostics, on ne peut plus le bouger, notre pronostic.
4: Ah ben non, une fois que la course est partie, c'est terminé. Le pronostic, il est gravé dans le marbre.
3: Et du coup, c'est notre objectif.
4: Exactement. C'est-à-dire que si j'ai pronostiqué que le cheval numéro 4 gagnerait la course, eh ben j'ai tout intérêt à me débrouiller pour que ça soit le cas, ou au moins qu'il soit placé. C'est-à-dire que s'il n'est pas premier, ben qu'il soit deuxième ou troisième, mais qu'il soit quand même dans le tiercé gagnant à la fin de la course.
3: Donc on va tenter de déplacer nos chevaux en fonction de ce pronostic, mais les autres joueurs peuvent modifier
4: sur un autre cheval, c'est la course, quoi. On n'est pas forcément d'accord. Des fois, il se peut qu'on ait misé sur le même cheval qu'un autre joueur. Donc ça va plutôt bien se passer parce qu'on va s'entraider, etc. Mais comme on peut être en totale opposition sur le choix qu'on a fait au niveau de notre tiercé, donc il va se passer beaucoup de choses. On est vraiment sur un jeu, c'est en mode party game, c'est-à-dire que une manche dure, on va dire une dizaine de minutes. On va faire une manche par joueur. Parce qu'en fait, chaque joueur va, à un moment donné, distribuer les cartes. Et c'est lui qui va décider s'il distribue 3 ou 7 cartes. Donc, et ça change beaucoup de choses, en fait, de choisir combien de cartes on distribue. Et l'ordre du tour est très important. C'est-à-dire que si je suis premier ou si je suis dernier, ça a une réelle importance dans la course, au moment où je joue l'ordre du tour. Donc pour que ce soit équilibré, il faut que tout le monde soit à un moment donné premier et dernier joueur. Donc c'est pour ça que la durée varie beaucoup en fonction du nombre de joueurs. Donc ça peut monter à une petite heure de jeu si on est 5 ou 6 joueurs. Mais en soi, ça reste assez dynamique et assez rapide à jouer. Et on retrouve cette ambiance tiercée où on voit notre cheval qui est en tête, ça se passe bien, et puis au dernier tour, paf, il y en a un qui joue une carte qui fait le passer en arrière du peloton. Enfin, il se passe plein de choses.
3: On connaît l'objectif, enfin le pronostic des autres joueurs ou
4: ah non,
3: pas du tout.
4: On ne connaît rien du tout jusqu'à la. Le tiercé est révélé uniquement une fois que la course est finie. Quand la course est terminée, donc quand on a joué toutes nos cartes, là on va révéler notre pronostic, mais jusqu'à la fin de la course, on ne révèle pas son pronostic. Donc on ne sait pas du tout ce que veulent faire les autres joueurs. Quoi.
3: Pourquoi il te plaît, toi, ce jeu ?
4: Parce qu'en fait, il est fun. Il est très drôle autour de la table. Très rapidement, on se marre parce qu'en fait, il peut se passer tellement de choses, il y a tellement de rebondissements que ça en fait un jeu vraiment, vraiment ludique. Il y a un petit côté évolutif dans le sens où on peut avoir donc, du trot attelé, on peut avoir des tours, des courses de chevaux, il va y avoir du saut de haie. Enfin, on peut rajouter des petits éléments comme ça. Mais le côté enchère secrète, je fais mon pari et puis allez, je parie et je me dépatouille pour avancer. Il y a plein de stratégies différentes. Des fois, on se dit qu'il vaut mieux parier sur des chevaux dont on n'a pas de cartes pour les déplacer. Et on se dit, bah, tous les autres, je vais les faire reculer. Et puis, en espérant que ceux-là, ils arrivent à sortir du lot. Enfin, c'est assez, assez varié et vraiment autour de la table, on se marre bien. C'est vraiment ludique.
3: Donc, le jeu s'appelle Ticket Gagnant.
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2: Et aujourd'hui, pour vous parler d'un stage Erasmus+, j'ai la chance d'être avec Tiffaine en studio. Bonjour Tiffaine.
3: Bonjour.
2: Alors, tu fais partie de l'association La Fougue et vous organisez un stage avec Erasmus+. Est-ce que tu peux nous en dire plus ?
3: Oui, alors c'est un stage, une formation qui va durer 8 jours, du 26 octobre au 4 novembre, qui s'appelle « The movement is ours ».
2: Ça veut dire quoi ?
3: Ça veut dire « le mouvement est à nous ». C'est une formation qui aura lieu en anglais, puisqu'on l'a co-construite avec une association qui s'appelle Empower Mental, qui est une association hongroise, qui travaille principalement sur le mouvement, le corps et la santé mentale. Et donc notre association à nous, qui est La Fougue, une association féministe intersectionnelle qui travaille sur la question des discriminations et des oppressions systémiques.
2: Et c'est donc un échange européen.
3: Oui.
2: L'objectif, c'est aussi de faire rencontrer des publics hongrois avec des publics français.
3: C'est ça. Elle est ouverte à 7 travailleurs jeunesse français, françaises, et 7 travailleurs et travailleuses jeunesse hongrois. Et donc l'idée, c'est que pendant 8 jours, on explore ensemble différents exercices, différents temps de conscientisation et de mouvement, pour voir comment le corps peut être aussi un espace d'émancipation individuelle et collective.
2: Et ça veut dire quoi, travailleuse jeunesse, pour que les personnes qui écoutent peuvent savoir si elles sont concernées ou pas, elles sont invitées à cette formation ?
3: En fait, c'est toute personne qui, à un moment donné, dans son travail, de manière volontaire, c'est-à-dire bénévole ou salariée, est en lien avec des jeunes. Donc les jeunes, c'est 18-30 ans, hein, donc on est quand même assez large. On ne doit pas avoir 18-30 ans pour venir. N'importe quelle personne qui est vraiment intéressée par le sujet et qui parle anglais peut s'inscrire. La seule condition, c'est qu'à un moment donné, les apports qu'on aura eus pendant le stage, on puisse les rediffuser auprès d'un public plus jeune. Voilà.
2: C'est-à-dire ?
3: C'est-à-dire soit proposer un atelier, soit proposer un reportage, si on travaille à la radio, par exemple.
2: À l'issue du stage, il va y avoir une restitution.
3: C'est ça.
2: À l'issue de la formation.
3: Du stage, il faut proposer une restitution auprès d'un public.
2: Vous serez accompagnés, c'est-à-dire
3: que... Oui, les personnes seront accompagnées. Nous, pendant le stage, du coup, on préparera cette restitution et cet atelier. Elle peut vraiment prendre des formes très variables. Hein. Ça peut être donc soit à travers vraiment un atelier en lien avec un mouvement qu'on vous aura appris, soit à travers une création artistique. Voilà, comme je disais, un enregistrement de radio. Enfin, on est... La dissemination, ça s'appelle, dans les projets Erasmus, c'est assez libre.
2: Et alors, est-ce que tu peux nous dire... Où est-ce que va se dérouler cette formation ?
3: Oui, elle sera donc à Lussas, au Théâtre du Moulinage, à Lussas.
2: Et les dates, tu peux les redire ?
3: Oui, c'est du 26 octobre au 4 novembre. Et donc la application form pour s'inscrire est actuellement en ligne sur le site de La Fougue, donc assolafougue.fr. Vous la trouverez et elle est ouverte jusqu'au 3 août. Donc si vous voulez vous inscrire, il faut aller remplir un petit questionnaire en ligne.
2: Ce qu'on peut dire, c'est que l'ouverture de l'appel à participation, il a commencé cette semaine.
3: Oui, il commence aujourd'hui. Donc voilà, je suis ravie d'être à la radio pour en parler.
2: Quelle simultanéité. Et aussi, ce qui est important de dire, c'est que c'est une formation qui est intégralement gratuite pour les participantes et les participants.
3: Oui, tout est pris en charge par Erasmus. Donc, le transport, le logement, la nourriture, les frais pédagogiques.
2: On est logé-nourri.
3: Logé-nourri.
2: Et est-ce que c'est obligatoire de dormir sur place ?
3: Oui, c'est ça. En fait, vraiment, on a loué l'espace pour la formation et ça fait partie de la dynamique Erasmus+.
2: Pourquoi ? C'est quoi l'objectif ?
3: L'objectif, c'est aussi de renforcer du réseau et d'ouvrir vraiment à des collaborations européennes. Donc, l'idée, c'est vraiment de passer du temps ensemble.
2: Et c'est l'importance aussi des temps informels.
3: Oui, les temps informels, en fait, font partie intégralement de l'apprentissage dans les projets Erasmus. Et donc, c'est hyper important de partager ces temps. Et puis, il y aura des soirées.
2: Bon, après, si vous participez, vous avez aussi le droit de vous extraire. Hein.
3: Non, bien sûr, il y a des moments, enfin, il y a beaucoup, il y a des moments de temps libre. Enfin, c'est penser vraiment de manière à prendre soin, puisque c'est aussi une des clés de ce projet. C'est aussi à travers l'éthique du care et le prendre soin. Donc, les besoins individuels sont vraiment respectés et on prend beaucoup de temps là-dessus.
2: Et en plus, à Lussas, il y a la rivière qui passe.
3: Oui.
2: Donc si vous avez chaud, bon après on sera fin septembre, c'est que là j'ai chaud donc je pense rivière. Bon en tout cas merci beaucoup Tiffaine, est-ce que tu veux rajouter quelque chose sur cette formation?
3: Non, en tout cas n'hésitez pas à aller voir sur notre site ou à nous contacter par téléphone ou par mail pour avoir plus d'informations sur ce projet.
2: C'est le site de l'association La Fougue.
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2: Et on commence par les propositions de la Maison de l'Image à voir ce vendredi 26 juin à Lussas. Le film C'est quoi l'amour ? Une comédie touchante de Fabien Gorjart.
4: Dans ma vie, il y a Sofiane et notre fille Raphaël.
5: Les petits copains, les devoirs, le sport, tout rentre pas.
6: C'est pas les petits copains, c'est le petit copain.
7: On peut parler de tout ça à la maison ? Merci. Tu prends ça comme un exercice ? C'est des choses qui arrivent ?
4: Il y a aussi Léa.
8: Bon, faut que j'y aille là.
4: La fille que j'ai eue avec mon ex, Fred.
9: Toi et moi, on s'est mariés à l'église et je peux pas m'y remarier, tout simplement parce qu'on peut pas se marier deux fois à l'église.
10: Tu vas te marier ?
9: Bah oui.
2: Lorsque Fred demande à son ex-femme Marguerite de faire annuler leur mariage à l'église pour pouvoir s'y remarier, elle se réjouit de le voir refaire sa vie. Mais ce qui devait être une simple formalité s'avère plus compliqué que prévu et va les mener jusqu'à Rome avec leurs enfants et leur nouveau conjoint. Un voyage haut en couleur pour tous les membres de cette famille recomposée.
4: Bon, et du coup, il y a aussi Chloé,
11: la compagne de Fred.
12: Je dois signer quoi ?
9: C'est un peu plus compliqué qu'une signature, mais enfin, c'est pas la mer à boire. Hein.
13: Est-ce avec lui que vous avez perdu votre virginité ?
14: Il a pas arrêté de sous-entendre que j'étais une énorme pute, parce que toi, t'as dit que j'avais couché avec tout le monde, à tout va.
9: Non, non, attends.
15: Qu'est-ce que tu fous avec une ultra-cato, toi ?
9: Je l'améliore, toi.
2: C'est quoi l'amour ? C'est un film à retrouver ce vendredi 26 juin à 20h30 à Lussas, une proposition de la Maison de l'Image qui vous propose également un autre film à Tueil ce soir, Sauvons les meubles, un film de Catherine Cosmé qui nous présente la trajectoire de Lucille, photographe.
16: Ça va ? T'es venu voir tes parents ?
17: Ouais, je suis passée les voir.
16: Et ta mère, ça va ?
18: C'était combien de temps qu'elle a rechuté comme ça, maman ?
19: T'en as plein, dis. Elles sont trop cool, tes perruques.
18: Je vais prier pour vous. Votre maman, elle va partir, là.
20: Il se trouve que votre mère m'avait emprunté 150 euros. Si vous pouviez me les rembourser...
18: Mais pourquoi je reçois du courrier ici ? Je comprends pas.
20: Oh, putain. Il faut régulariser la situation, voilà. Parce que moi, je n'ai jamais contracté de crédit chez vous.
21: Maître Lambert, huissier de justice. Je viens dans le cadre de la liquidation judiciaire du commerce de Madame Langlois.
18: Est-ce que vous pouvez revenir à un autre moment ? Parce que là, ma mère, elle est en train de mourir.
2: Lucille est une photographe reconnue et indépendante. Lorsque sa mère tombe malade, elle accourt dans la maison de son enfance et y retrouve son frère Paul. Là, il découvre que leur mère, autrefois pétillante et entrepreneuse, leur cache des choses. Lucille et Paul comprennent alors qu'ils n'ont plus que quelques jours pour sauver bien plus que les meubles. C'est un film à retrouver ce soir à Tueil. Une proposition de la Maison de l'Image s'est projetée à 20h30 à la salle de la Vesprade. Et pour terminer avec les propositions de la Maison de l'Image de ce week-end, vous pouvez voir aussi Le Chant des Forêts, le documentaire de Vincent Meunier, ce samedi 27 juin en plein air à Dampnac à 21h30. C'est un film qui vous invite au cœur des forêts des Vosges. C'est ici que Vincent, le réalisateur, a tout appris grâce à son père, Michel, naturaliste, qui a passé sa vie à l'affût dans les bois. Il est l'heure pour eux de transmettre ce savoir à Simon, le fils de Vincent. Trois regards, trois générations, une même fascination pour la vie sauvage. Nous découvrirons avec eux cerfs, oiseaux rares, renards et lynx, et parfois un animal légendaire, le grand tétras. La séance qui se déroule à Dampnac ce samedi 27 juin sera précédée d'un apéritif et d'une auberge espagnole à partir de 19h. Le film sera projeté à la tombée de la nuit. puisque c'est une séance en plein air. Et puis, à partir de dimanche au cinéma Le Navire, c'est la fête du cinéma pour tout le monde. Jusqu'à mardi, toutes les séances sont à 5 euros. Donc je vous invite à aller voir la programmation du cinéma Le Navire pour cette fête du cinéma. On vous en reparle en début de semaine prochaine.
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2: À 29 ans, la chanteuse et autrice-compositrice belge et congolaise Camille Yembe dévoile Jeune et laide, un premier album intime et frontal. Avec une plume brute et poétique, une voix qui nous fait ressentir son urgence, elle raconte son parcours, un parcours qui ressemble peut-être à une chanson pas mixée. En tout cas, c'est ce qu'elle nous dit dans le morceau qu'on écoute aujourd'hui. Il s'appelle très justement « Une chanson pas mixée » et on adore sur la radio Info RC.

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2: Sophie Pouzrat.
1: Au sommaire de cette édition, le bilan provisoire monte à 235 victimes dans le double séisme qui a frappé le nord du Venezuela dans sa capitale. Notre correspondante sur place nous raconte l'organisation des habitants pour tenter de continuer à vivre. C'est un attentat qui avait marqué l'Allemagne. L'auteur de l'attaque du marché de Noël de Magdebourg qui avait fait 6 morts et plus de 300 blessés condamnés à la perpétuité. À la une également, la Russie resserre encore son emprise sur les voix dissidentes en interne au début du mois de juin. Le ministère russe de la justice a placé l'ONG OVD Info sur la liste des organisations extrémistes sans justification. Et puis la France subit toujours la vague de chaleur qui dure depuis plusieurs jours. Parmi les plus touchés, les détenus dans les prisons où la température peut grimper jusqu'à 40 degrés dans les cellules. Des immeubles effondrés, des rues jonchées de verre et de débris et des habitants qui cherchent leurs proches ou leurs voisins dans les décombres. C'est la triste scène qui se déroule au Venezuela après le double séisme extrêmement puissant qui a secoué le nord du pays, dont la capitale. Le bilan provisoire des victimes s'alourdit encore à 235 morts et les habitants s'organisent comme ils peuvent pour tenter de continuer à vivre, comme le raconte notre correspondante à Caracas, Alice Campagnol.
3: L'ambiance est très lourde à Caracas, hein, la capitale panse ses plaies, tandis que les débris jonchent toujours ces rues. Les habitants regardent avec méfiance désormais les murs de leurs immeubles et de leurs maisons. Alors après la stupeur et le chaos, la ville s'organise et des points de collecte sont apparus dans plusieurs quartiers. Médicaments, nourriture, argent liquide même, les caraqueños viennent y déposer ce qu'ils peuvent. Du côté de la Guaira, notamment, sur la côte, à quelques dizaines de kilomètres d'ici, ils sont nombreux à avoir tout perdu dans l'effondrement de leur immeuble. Le pays n'était pas préparé à une telle catastrophe et tous attendent désormais l'aide internationale qui commence peu à peu à arriver.
1: À la correspondance d'Alice Campagnol à Caracas, où un premier détachement militaire américain est arrivé avec un général des marines à sa tête pour coordonner l'aide des États-Unis aux victimes sur place. Les États-Unis qui préviennent que l'accord avec l'Iran ne doit pas se faire à n'importe quel prix. Washington s'inquiète du risque, je cite, d'un chaos total si Téhéran rend payant le passage dans le détroit d'Ormuz. Cet accord qui a conduit à une trêve au Liban est considéré comme une déclaration de défaite d'Israël et des États-Unis par le chef du Hezbollah libanais. Il appelle par ailleurs ce vendredi à un retrait inconditionnel des forces israéliennes du Liban. De son côté, l'AIEA, l'Agence internationale de l'énergie atomique, estime qu'un système de vérification très poussé est nécessaire en Iran pour s'assurer que le régime ne développe pas d'armes nucléaires. C'est, on le rappelle, un dossier épineux des négociations entre Téhéran et Washington. L'auteur de l'attaque à la voiture Bélier contre le marché de Noël de Magdebourg est condamné à la prison à perpétuité, décision rendue ce vendredi par le tribunal. L'attentat, survenu dans l'est de l'Allemagne en décembre 2024, avait fait 6 morts et plus de 300 blessés. Il avait frappé le pays et en rappelé un autre en 2016, durant les fêtes à Berlin. On retrouve notre correspondant Pascal Thibault. Pascal, en pleine campagne électorale, cet acte d'un médecin saoudien vivant en Allemagne depuis 2006 avait suscité de nombreux débats politiques.
4: Oui, effectivement, on était à 2 mois des législatives de février 2025, alors que l'immigration jouait déjà un rôle important dans la campagne, avec d'autres attaques, d'autres agressions qui étaient notamment souvent mises en avant par l'extrême droite. Cette attaque qui rappelait celle de 2016 contre un autre marché de Noël à Berlin, cette fois, avait frappé l'Allemagne, évidemment. Vous évoquez le bilan très lourd, 6 morts et plus de 300 blessés, c'était énorme, après que l'accusé, un psychiatre saoudien qui vit en Allemagne depuis 2006, donc est foncé dans la foule avec une voiture dans la capitale de la région de Saxe-Anhalt. Ce qui était frappant durant ce procès, c'est que l'accusé n'a exprimé aucun regret devant les victimes de l'attentat ou bien leurs proches. Traumatisé à vie, il s'est plaint du matelas trop dur dans sa cellule ou de la violence des policiers. Il a présenté souvent des thèses complotistes. Le diagnostic des psychiatres sur une personnalité narcissique, visiblement incapable de la moindre empathie, a été confirmé. La condamnation, effectivement, donc ce matin, a été à la perpétuité avec une faute grave, ce qui signifie qu'il sera difficile d'obtenir une libération anticipée. J'évoquais les débats politiques. Ce Saoudien reprochait aux autorités allemandes de ne pas suffisamment protéger ses compatriotes qui fuyaient leur pays. Il reprochait aussi à l'Allemagne d'être trop généreuse à l'égard de réfugiés musulmans. Il avait des thèses islamophobes et puis il avait également affiché dans le passé des sympathies pour le parti d'extrême droite AFD.
1: Pascal Thibault depuis Berlin pour RFI. 60 drones ukrainiens abattus cette nuit par la Russie, l'une des attaques les plus importantes menées par Kiev sur le territoire russe depuis le début de la guerre. À l'image des frappes ukrainiennes qui s'intensifient, notamment sur la Crimée annexée depuis 2014. Les bombardements s'intensifient depuis quelques jours sur les installations pétrolières et les infrastructures logistiques. Notamment, Kiev affirme vouloir isoler la péninsule de la Russie. La Russie qui resserre encore son emprise, je vous le disais en titre, sur les voies dissidentes en interne. Au début du mois de juin, le ministère russe de la Justice a placé l'ONG Ovidi Info sur la liste des organisations extrémistes sans aucune justification. Cette ONG a apporté de l'aide juridique notamment et un soutien aux prisonniers politiques et aux dissidents dans le pays. Elle est désormais bannie et tous ceux qui ont eu un contact avec cette ONG sont menacés. Julien Chavanne a pu joindre un membre de l'organisation.
2: Bien sûr, ce n'est pas la première fois que l'ONG est ciblée par le pouvoir russe, mais cette attaque est la plus brutale. Dimitri Anisimov est le porte-parole d'OVD Info.
5: C'est le coup le plus dur. La quasi-totalité de notre travail est désormais interdite en Russie.
2: L'organisation a stoppé net toutes ses opérations en Russie, ses liens avec les avocats des prisonniers politiques, toute l'aide juridique à leurs familles. En réalité, tous ceux qui ont eu affaire à l'ONG de près ou de loin sont aujourd'hui menacés.
5: En Russie, les gens ne peuvent plus nous soutenir. Ils ne peuvent pas nous appeler pour nous témoigner leur soutien. Ils ne peuvent pas diffuser publiquement nos documents, ni même afficher publiquement notre logo.
2: Le risque, ce sont des poursuites pénales devant la justice. Mais pour Dimitri Anisimov, cette nouvelle attaque est le signe d'un pouvoir à bout de souffle et qui craint sa propre population.
5: Cela nous montre que les autorités russes ne se sentent pas en position de stabilité. Des élections législatives doivent se tenir cet automne et les autorités russes sont contraintes de proférer des menaces pour amener les gens à réfléchir aux risques plutôt qu'à passer à l'action.
2: Réfugié à l'étranger, Dimitri Anisimov et l'équipe d'OVD Info promettent de continuer avec d'autres moyens leur combat contre la répression politique en Russie.
1: Les précisions de Julien Chavanne. L'Europe souffre toujours de la canicule qui frappe le continent depuis le début de la semaine. Près de 150 millions de personnes devraient connaître des températures à au moins 35 degrés ce vendredi, dont plus de 30 millions en France. Alors face à la situation, plusieurs événements sont annulés à Paris, comme la marche des fiertés LGBT et le festival de musique Solidays. Sur la demande du préfet de police, les organisateurs des deux événements ont annoncé l'annulation de leur tenue. Les prisons ne sont pas non plus épargnées par la canicule, avec plus de 40 degrés dans une cellule de 9 mètres carrés, sans volet ni rideau. Et avec les toilettes à l'intérieur, les détenus sont les premières victimes. Malgré le plan canicule du ministère de la Justice, des problèmes structurels demeurent dans les prisons françaises. Laurence Théo.
6: La surpopulation carcérale est une souffrance quotidienne pour les détenus. Avec les fortes chaleurs, la situation est insoutenable pour eux, en témoigne Odile Maki. Elle est responsable du pôle enquête de l'Observatoire international des prisons.
7: On a énormément d'appels en ce moment de personnes qui craignent pour leur vie, enfin qui disent « Madame, je vais mourir » parce que on connaît la situation des prisons françaises et la surpopulation. Donc le cas le plus fréquent, c'est 3 personnes dans 9 mètres carrés. Donc déjà ça, je pense que ça permet de bien décrire la chose. En plus de ça, il y a des lits superposés. Donc ça veut dire la personne qui est au-dessus, c'est absolument intenable.
6: Cellules surchauffées, bâtiments mal ventilés, cours de promenade minérale sans un arbre, douches limitées et souvent défectueuses.
7: Il y a des réglages sur les douches, on ne peut pas régler soi-même à la main la douche, la douche est brûlante.
6: L'administration pénitentiaire a déclenché un plan canicule, mais il est difficile à mettre en œuvre, selon Odile Maki, qui donne un exemple.
7: Il est prévu de donner un accès plus fréquent à la douche que les trois fois par semaine réglementaires. Il faudrait plus de personnel pour pouvoir conduire les personnes à la douche, donc c'est inapplicable.
6: Le taux d'occupation dans les prisons françaises atteint désormais 140%.
1: Laurence Théo. Et on rappelle qu'en France, 90 000 personnes sont aujourd'hui détenues dans les établissements pénitentiaires. 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
8: Avignon devient la capitale mondiale du théâtre à partir du 4 juillet. Le 80e festival d'Avignon met la langue coréenne à l'honneur.
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Et c'est l'heure de votre agenda quotidien et culturel sur le 88.6. Bienvenue à l'écoute de l'édition du vendredi 26 juin. Ce soir, rendez-vous à Darbre pour un spectacle de clown gratuit par la compagnie Bonne Pioche. C'est ce soir, ce vendredi 26 juin à 18h30. Place Rouge à Darbre, c'est gratuit, c'est proposé par la mairie de Darbre. Il y aura sur place de quoi boire et se restaurer. Vous pouvez y aller avec des enfants. On passe à l'agenda des sorties du week-end d'Alba la Romaine et alentour. Ce soir, apéro conférence 400 millions d'années d'histoire du bois à 18h au Muséal, c'est gratuit. Et puis samedi,

0: à Aubignas, la fête des écoles, kermesse, à partir de 16h30. Le spectacle des enfants est à 18h et à 20h30, il y aura un concert de Mounia. Samedi, toujours cette fois à Alba la Romaine, un spectacle de danse participative pour les enfants de 0 à 3 ans et pour leurs parents. C'est à 10h le matin à la salle Esseric à Alba la Romaine. Et puis samedi également, de 14h à 22h, des animations d'une. Visite du musée de l'Antique Alba, balade, marché, défilé de mode, repas. Ça se passe au Muséal d'Alba la Romaine samedi, tout l'après-midi et toute la soirée jusqu'à 22h. Et puis dimanche, direction Aubignas pour un café philo. Qui sont les sauvages? C'est la question qui sera posée dans ce café philo à 16h, salle du château, le dimanche 28 et c'est également gratuit. Nous voilà de retour à Aubenas dans votre boutique albenacienne. Le point jeu demain à 13h. Un tournoi Star Wars autour de Store Showdown. Avis aux amateurs, ça se passe dans votre boutique Le point jeu à Aubenas demain à 13h. Samedi, c'est aussi la fête de quartier de Saint-Pierre, du quartier Saint-Pierre à Aubenas. Ça commence à 20h30 devant la maison de quartier de Saint-Pierre avec des animations et des concerts. Ça fait partie de la programmation du CCAS d'Aubenas au fil des rencontres culturelles pendant tout l'été. À l'occasion des journées du patrimoine de pays, Castanea à Joyeuse propose un week-end inédit ce 27 et 28 juin. Dans les salles d'exposition, de nouveaux cartels éphémères intitulés « Les objets racontent » vous invitent à découvrir autrement la collection. Sous forme d'interviews ludiques, plusieurs objets emblématiques vont dévoiler leur histoire et leur utilisation. Et demain à 15h, un castanéiculteur transformateur des Cévennes d'Ardèche sera là pour partager son métier, présenter son savoir-faire et répondre à toutes vos questions. À l'occasion de ces événements, l'entrée à Castanea sera proposée à tarif réduit pour tout le monde au cours du week-end. C'est donc demain et après-demain à Joyeuse. Et on écoute Femi Kuti, Do You Know?
1: Do you know Miles Davis? Do you know John Coltrane? Dizzy Gillespie.

0: Femi Kuti, Do You Know sur le 88.6.
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0: Dans le cadre du projet Carnet de rivières sonores, partez à la découverte de l'Ardèche et de son affluent Libye.
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6: Un groupe d'élèves de la 6e à la 3e, motivés agissant pour sensibiliser les autres collégiens à la protection de la biodiversité des rivières ardéchoises, comme Libye et l'Ardèche.
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0: Au fil de plusieurs sorties sur le terrain, notamment dans la réserve naturelle des Gorges de l'Ardèche, avec une expérience de bivouac, les éco-délégués ont observé les milieux naturels, rencontré des acteurs engagés, comme Baptiste Leriche du syndicat de gestion des Gorges de l'Ardèche et Thibaut Duipuis de Rivéo. Ils ont recueilli des témoignages, enregistré des sons d'ambiance, mené des interviews et approfondi leurs connaissances sur les enjeux liés à la rivière et à sa préservation. C'est à partir de cette matière récoltée sur le terrain que les éco-délégués ont conçu un podcast qui mêle chroniques, débats mouvants, micro-trottoirs, interviews et sons de terrain. Une réalisation collective qui donne à entendre leur regard sur les rivières, la biodiversité et les liens qui unissent ces jeunes habitants à leur territoire. C'est à retrouver dans La Voix des Jeunes sur le 88.6 cette semaine. Et pour prolonger ces interrogations sur notre lien à notre environnement et sur le lien de la jeunesse à son environnement, on écoute l'artiste Dua Salé avec son dernier album « Yel interroge ». L'éco-anxiété que peuvent ressentir les nouvelles générations, on écoute « Breath » de Dua Salé.

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2: Bonjour, aujourd'hui je vais vous présenter un livre qui s'appelle « J'entends des pas derrière moi », écrit par Joe Wittek. Ce livre est un roman qui parle des angoisses. Ce livre parle d'une jeune fille, Dina, qui a peur de tout, de ce qu'elle entend. Alors qu'elle revient d'une soirée seule, elle a l'impression que quelqu'un la suit, et quand elle se retourne, elle voit une ombre bizarre. Elle a peur. Comment réagir et que va-t-il se passer ?

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0: Bienvenue à l'écoute de La Vagabonde, votre émission de la radio Info RC qui couvre l'actualité culturelle en Sud-Ardèche. Et aujourd'hui, je suis avec Éric Goria de la compagnie de la troupe Les Fous Semblants, association de théâtre itinérant, pour votre dernière création. Bonjour Éric.
1: Bonjour.
0: Alors, la petite poepsie lunatique, c'est le nom de la dernière création des Fous Semblants, une pièce de théâtre familiale, poétique, loufoque, où la philosophie cherche à faire marrer nos pensées moroses. Bref, c'est du Fous Semblants tout craché. Alors, ça veut dire quoi, du Fous Semblants tout craché?
1: Ça veut dire qu'on prend un sujet sérieux et qu'on le traite de façon pas sérieuse. Voilà, si je peux en dire quelques mots, c'est... Tous les ans, le spectacle qu'on fait, on essaye de partir un peu de ce qui nous habite à ce moment-là, de qu'est-ce qu'on a envie de raconter, qu'est-ce qu'on a envie de dire. Et là, en faisant un peu le tour de table avec les jeunes là, de l'association, on s'est tous rendu compte qu'on était en fait un petit peu en train de traverser une dépression. Et on s'est dit, tiens, ben, on va faire un spectacle sur la dépression. Et après, on s'est dit, mais ça, c'est pas très foussemblant de faire un spectacle sur la dépression, parce qu'on est plutôt des rigolos, nous, dans l'idée. Et donc, on s'est dit, ça serait marrant quand même de prendre la dépression et de la faire passer par les fous semblants pour voir ce qu'elle devient. Et c'est devenu cette poepsie, c'est-à-dire le mélange de poésie et de psychiatrie, on va dire, entre le mélange entre la folie et la poésie. Et voilà, c'est la petite poepsie lunatique.
0: Et vous écrivez que dans ce spectacle, on retrouve une bande de personnages fragmentés, épuisés, dispersés, dans des rôles sociaux incompatibles. Pourtant, il et elle suivent un rêve qui va les extraire de ce monde absurde et les envoler sur le tapis volant de leur folie collective et contagieuse. Alors, ça veut dire cette folie collective et contagieuse, c'est ce qui va justement transformer la dépression.
1: Oui. Oui, c'est-à-dire que, alors, les personnages fragmentés, la machin, tout ça, c'est que, effectivement, le spectacle commence avec deux personnages qu'on retrouve. Il y en a un qu'on retrouve à la CAF, donc un endroit plutôt sympathique, et l'autre qu'on retrouve à France Travail, pareil, et tous les deux sont dans des situations pas super drôles, ils commencent un peu à déprimer de la vie. Et là-dessus, ils rencontrent un gars, un psy, qui est plutôt loufoque comme garçon, et qui leur propose un voyage, c'est pour ça qu'on parle de tapis volant, faut venir voir le spectacle, ça c'est irracontable. Mais toujours est-il qu'ils partent dans un espèce de voyage qui les ramène à l'imaginaire, qui les ramène à leur âme d'enfant, et voilà, ils retrouvent une espèce de joie de vivre et de fantaisie dans la vie. Voilà, c'est un spectacle loufoque hein, quand même.
0: C'est un spectacle que tu as écrit.
1: Oui.
0: Comme chaque année, c'est toi qui écris, Éric, le spectacle, une pièce de théâtre que tu écris sur mesure pour les comédiens et comédiennes de la troupe des Fous Semblants. Comment ça s'est passé, l'écriture, cette année?
1: Comme tous les ans, c'est-à-dire que j'ai pris le temps de... Là, il y avait des nouveaux, il y avait trois nouveaux. Donc, j'ai pris le temps de les connaître. Parce que le but du jeu, c'est pas pour moi d'écrire un spectacle super et puis de dire, allez, vous allez interpréter ça, ce personnage, c'est ci, ce personnage, c'est ça. J'ai plutôt tendance à essayer de regarder où est-ce qu'ils veulent aller, qu'est-ce qui leur fait plaisir de jouer et de pas les mettre en danger avec l'écriture. Donc j'écris, on dit du sur-mesure, mais c'est du sur-mesure. J'écris pour qu'ils soient à l'aise dans le jeu parce que c'est pas forcément des comédiens. Hein. Il y en a, ils viennent d'horizons totalement différents. Ils font des études, ils travaillent, ils sont là pour s'amuser, pas pour être en danger et essayer de faire plaisir à un metteur en scène en étant des comédiens géniaux. Au Fous Semblants, il n'y a pas de comédiens géniaux, je crois. Il n'y a que des gens qui ont envie de raconter des histoires et qui ont une espèce de fantaisie de vie qui fait qu'ils y arrivent.
0: Oui, les Fous Semblants, c'est une troupe de théâtre amateur.
1: Ouais.
0: Et chaque année, vous invitez le public à venir voir vos spectacles et aussi à vous rejoindre, parce qu'à partir de septembre, vous relancez une nouvelle saison, enfin un nouveau spectacle chaque année.
1: Oui.
0: Comment ça se passe si on a envie de rejoindre les Fous Semblants?
1: Ah, c'est très facile. C'est ouvert vraiment à tout le monde. On n'a pas besoin d'être comédien, on n'a pas besoin de... C'est, voilà, avoir envie de vivre une aventure collective et artistique, ça passe par le théâtre, hein, parce que c'est ce qu'on sait faire. Voilà, mais c'est assez simple. C'est, on va dire, là, pendant la tournée, par exemple, de venir voir le spectacle et de venir nous voir après, de dire « Oh, ça me plairait bien de rejoindre les Fous Semblants ». Et on échange les adresses et après, on se retrouve au mois d'octobre, au premier atelier des Fous Semblants, parce que normalement, pour l'instant, ça se passe comme ça, mais on a un atelier par mois d'un week-end où on fait un atelier théâtre, où on apprend un petit peu à se connaître, à les deux, trois règles du théâtre. Et puis, Donc voilà, il suffit de venir nous voir et nous parler. Sinon, de regarder sur notre site et de rentrer en contact avec nous. Et c'est très très simple. Voilà.
0: Le site internet, c'est lesfousemblants.org,
1: je crois.
0: Et fou, semblant, sans S-A-N-S.
1: Ouais, et... fou, ouais, les fous, F-O-U-S, sans le blanc, blanc.
0: C'est un jeu de mots déjà.
1: Oui.
0: On rentre dans le cœur du sujet.
1: Et je peux te dire aussi que effectivement, les Fous Semblants, c'est pas spécialement une compagnie de théâtre amateur. C'est avant tout une association qui propose à qui veut en fait de s'initier au milieu associatif et au théâtre itinérant. C'est-à-dire que quand on rentre aux Fous Semblants, on devient aussi membre de l'association et c'est les Fous Semblants qui font vivre l'association. Il n'y a pas de bureau au-dessus de nous, il n'y a personne au-dessus de nous. On fait ce qu'on veut et c'est nous qui dirigeons tout ça, c'est nous qui organisons la tournée, qui réparons les camions, qui faisons à manger.
0: Oui, tu parles de tournée parce que c'est là où j'allais en venir. C'est que chaque année, vous terminez l'année avec une tournée pendant l'été. Voilà. Là, cette année, ça sera en juillet.
1: Oui, c'est du 15 juillet et on déborde sur août au 8 août. Parce que voilà, dans la bande, là, il y en a qui travaillent pour l'éducation nationale. Il y a Anthony R qui a travaillé à Roca, juste à côté, là. Et du coup, bah, les vacances scolaires, elles commencent un peu tard. Et il nous rejoint un peu tard. Du coup, bah, la tournée a été repoussée.
0: De plus en plus tard.
1: Ouais.
0: Donc du 15 juillet au 6 août. Vous allez au 8 août. Pardon, ouais. Bon. On aura l'occasion d'en reparler parce qu'on va aussi annoncer les dates au fur et à mesure pendant cet été dans nos matinales sur la radio Info RC parce que c'est une tournée qui a lieu en Sud-Ardèche. Vous allez dans tous les villages, enfin tous, presque tous, dans les villages de Sud-Ardèche. Vous savez déjà un peu où est-ce que vous allez aller ?
1: Oui, on commence à le savoir un petit peu en sachant que cette année c'est difficile parce que il y a eu les municipales et donc comme on travaille avec les mairies, là, c'était difficile pour eux de s'engager avant les élections. Et après, c'est difficile aussi parce qu'ils débarquent, c'est souvent des équipes nouvelles et ils ne savent pas trop. Du coup, on n'a pas encore. On commence à. Peut-être qu'il nous manque une ou deux dates encore, mais on a la tournée. Et là, je ne les ai pas en tête. Hein. Par contre, elles seront sur le site. Dès qu'on les aura, on les mettra sur le site et sur notre Facebook. Elles seront à vue, quoi.
0: En tout cas, ce qu'on peut dire, c'est que chaque soir, le spectacle est à 21h. Ça, vous n'avez pas changé ?
1: Oui, le spectacle est à 21h et on a changé un truc, c'est qu'on accueille le public à partir de 20h30 en faisant une petite collation, on va dire. C'est-à-dire qu'on fait des croque-monsieur. Cette année, on va essayer de faire que les croque-monsieur soient végétariens, mais c'est plus cher et on va voir si on a les moyens de faire ça. Voilà, il y a des croque-monsieur et une boisson. Voilà, donc c'est à 20h30.
0: Mais l'idée, c'est de réunir aussi autour d'un temps convivial.
1: Voilà. Voilà, se dire que voilà, on vient au théâtre, mais on vient aussi voir les Fous Semblants et rencontrer les Fous Semblants. Voilà, on aime bien ça aussi, nous, passer du temps avec le public. Enfin, surtout que c'est un public ami, là, depuis des années. On est suivi par. On a des amis, quoi, dans le public.
0: Et après chaque représentation de Petite Poepsie Lunatique, vous proposez aussi un temps d'échange avec le public ?
1: Ouais. Ouais, ouais, on sort de scène en ouvrant une buvette. Et là, on est là. Il y a une buvette et il y a une boutique aussi où on passe l'année à fabriquer des petits trucs, des porte-clés, qu'est-ce qu'il y a, enfin, il y a plein de choses. Des petits trucs qu'on fabrique. Et tout ça, ça nous aide à suivre cette aventure parce qu'on essaye au maximum de ne pas trop demander de subventions. On a les aides des mairies quand on passe dans les villages. Mais on essaye de se passer des subventions pour garder une espèce de liberté et puis de ne pas trop alourdir l'association aussi parce que les jeunes qui arrivent, si tout de suite il faut les mettre sur des dossiers de subvention, tout ça, ça devient compliqué. Donc voilà, on essaye de faire que tout reste simple.
0: Et tu me disais qu'en ce moment même, avec les Fous Semblants, vous êtes en pleine répétition pour ce spectacle Petite Poepsie Lunatique. Ouais. Ça va, ça se passe comment ?
1: Oh, ça se passe plutôt bien. En général, ça se passe dans une ambiance plutôt bon enfant. Hein. On essaye de ne pas trop se prendre la tête, de retrouver déjà notre envie de nous amuser ensemble et de s'amuser sur le spectacle. Voilà, c'est pas des répétitions très prises de tête.
0: Et on peut dire aussi que c'est du théâtre, mais qui mêle aussi d'autres arts. On retrouve le chant, par exemple, encore cette année.
1: Oui, il y a le chant, il y a la musique. Dans l'idée, c'est que voilà, moi, je fais la mise en scène, j'écris, je fais la mise en scène, mais je leur demande toujours de quelle façon ils aimeraient participer. Et par exemple, cette année, il y en a qui se sont dit, moi, je suis branché par la scénographie, et on a une scénographie, la scénographie, c'est-à-dire le décor, tout ce qui habille le plateau. Ils sont partis dans un délire, là, ils sont en train de construire des trucs complètement fous. La musique, c'est pareil, il y en a qui font de la musique. C'est-à-dire qu'on vient pour faire du théâtre, mais ce qu'on sait faire, si on a envie de bricoler, on peut bricoler. Si on veut faire de la musique, on fait de la musique. Si on rêve d'administration, on fait de l'administration. Voilà.
0: Aux amateurs et amatrices
1: Il
0: d'administration.
1: y en a, il y en a.
0: Ok, bah oui, c'est aussi créatif, hein,
1: Bah
0: l'administration.
1: oui, puis c'est important de savoir manipuler un papier et un stylo.
0: Est-ce que tu as quelque chose à rajouter concernant l'esthétique des faux-semblants?
1: L'esthétique des faux-semblants, ça c'est difficile. En général, on part d'une idée, on a une vague idée de ce que représente le décor, les costumes, etc. Et ensuite, on fouille chez nous. On est vraiment au niveau écolo, on est parfait. C'est-à-dire qu'on essaye de rien dépenser, on récupère, on va voir dans les poubelles, on va voir dans les déchetteries, les recycleries. Et voilà, notre décor, c'est du bricolage. On est comme des oiseaux quand ils font leur nid, ils vont chercher des branches à droite, à gauche. Nous, on va chercher des petites branches et on fait notre nid avec ce qu'on trouve. Et on construit notre imaginaire avec ce que le hasard met sur notre route, en gros.
0: Et c'est pas la première fois que tu viens au micro de la radio Info RC pour parler des faux-semblants. Je me rappelle d'une fois où tu nous avais déclamé un poème qui était extrait d'une pièce. Est-ce qu'aujourd'hui tu serais prêt à nous proposer quelque chose?
1: Non. Non, ce que
0: Te
1: j'avais.
0: prends de court là.
1: Il me semble que, oui, il me semble que ce que j'avais dit, c'est que, en général, on termine les spectacles des faux-semblants par une.

0: Si vous avez envie de nous rejoindre, c'est vraiment le moment de nous rejoindre. On a besoin, pour que les fous semblants existent, je crois qu'on a besoin que vous fassiez cette démarche poétique de venir nous voir et de vous engager avec nous. C'est pas grand-chose, c'est plutôt sympathique d'avoir ça dans sa vie. Voilà.
1: Et en tout cas, chaque année, il y a de nouvelles personnes qui viennent, puisque chaque année, vous rappelez à cet appel à participation, oui. Et puis on voit que vous êtes toujours là.
0: Oui, oui, mais c'est important de maintenir en soi sa part poétique. On maintient plein de choses, son énergie au travail, enfin tout un tas de trucs des fois qui ne nous font pas plaisir. Mais l'être humain, il est aussi fait de poésie. Et je pense que c'est important que de temps en temps, on se dise, tiens, je vais la mettre en valeur. Et de faire une activité, alors je ne dis pas forcément faire les fous semblants, hein, mais faire de la musique, faire de la batucada, faire de n'importe quoi, c'est important pour que l'être humain garde sa part poétique et ne soit pas simplement qu'un élément ballotté par le vent de l'Assemblée nationale.
1: Tu pourrais nous le dire alors, ce poème qui va venir aussi nous titiller au niveau, à cet endroit-là, je pense.
0: Est-ce que je m'en souviens simplement? Le poème, c'est simple, il dit qu'il faut vivre. Là-dessus, l'azur au-dessus comme un glaive, prêt à trancher le fil qui nous retient debout. Il faut vivre partout, dans la boue et le rêve, en aimant à la fois et le rêve et la boue. Il faut se dépêcher d'adorer ce qui passe, jamais ce qui éteint, jamais ce qui dégoûte. Toujours, toujours, toujours ce qui fait avancer. Il faut boire ses jours un à un, goutte à goutte, et ne trouver de l'or que pour le dépenser. Il faut vivre d'amour, d'amitié, de défaite, donner à perte d'âme, éclater de passion, pour qu'on ne puisse écrire à la fin de la fête « Quelque chose a changé pendant que nous passions ».
1: Merci.
0: Voilà.
1: Ça donne envie de passer voir les fous semblants.
0: Mais venez, on a besoin de vous, on a besoin de vous en public, on a besoin de vous en comédien, on a besoin de vous. On a tous besoin de légèreté dans ce monde. On fait tout pour transmettre cette légèreté. Venez. Le théâtre, l'art vivant, n'existe que parce qu'il y a un public aussi. Et quand je dis venez, c'est venez voir le spectacle. Ça vous fera du bien. On fait tout pour que ça fasse du bien. Hein. Ça m'étonnerait qu'on ressorte des spectacles fous semblants avec un mal de tête. À la limite, un peu de mal aux zygomatiques parce que peut-être à force de rire, ça fait mal. Mais voilà. Et venez aussi, n'hésitez pas à nous rejoindre, à rejoindre les fous semblants, à vous dire allez, l'année prochaine, je fais ça. C'est ma passion. Voilà. Vivre sa passion. C'est bien.
1: En tout cas, la tournée des fous semblants, elle commence le 15 juillet,
0: oui,
1: dans les villages du sud Ardèche. Pour retrouver les dates et les lieux plus précisément, ce sera sur le site des fous semblants, oui, ou encore à l'antenne du 88.6. On vous en dira plus début juillet. Merci beaucoup, Eric.
0: Eh ben merci.
1: Et à merci bientôt aux fous semblants.
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1: Une nouvelle formation vous est proposée par l'association La Fougue. Accompagner, s'accompagner, soutenir, se soutenir, formation et exploration, corps social et corps somatique dans les pratiques d'accompagnement. Elle se tiendra du 17 au 19 septembre 2026 à Saint-Étienne de Fontbellon. C'est donc La Fougue, l'association d'éducation populaire, qui porte cette proposition et les inscriptions sont ouvertes jusqu'au 17 juillet. La formation sera animée par Claire Deboeuf de l'asso Culture, danseuse et éducatrice somatique, et par Francesca Carlacini de l'association La Fougue, intervenante en organisation collective, transformation des conflits et des mécanismes d'oppression. Elle est donc à destination de toute personne étant dans une posture d'accompagnement au sens large, que ce soit dans le champ éducatif, social, médical, psychologique, dans un cadre professionnel, bénévole ou d'autres cadres informels. Pas de prérequis demandés pour les pratiques corporelles. Ça se passera en résidentiel, c'est-à-dire que l'hébergement sur place et la vie collective font partie des intentions pédagogiques. Et ça se passera au Moulin d'Ozon, à Saint-Étienne de Fontbellon. Côté critères pour bénéficier de cette formation, 6 places seront réservées pour les financements par la formation professionnelle, puisque c'est une formation certifiée Calliope, et 6 places seront conservé pour des personnes hors formation professionnelle avec un tarif fourchette entre 120 et 350 euros. Concrètement, dans cette formation, vous apprendrez à partir d'explorations somatiques, de mise en mouvement, de jeux articulés avec des temps d'échange et des apports théoriques. Vous serez invité à interroger votre posture en tant que personne qui accompagne. Disponibilité, présence, limite, écoute, intuition, ajustement, questionnement, etc. Le corps est abordé dans sa double dimension, d'abord le corps somatique, lieu du vécu sensible, des perceptions fines, de l'intuition, du mouvement et de l'expression singulière, et le corps social, façonné par les normes, attentes et représentations qui influencent nos façons d'être, de réagir et d'accompagner. 3 jours qui offrent un espace pour expérimenter, observer et mettre en mots ce qui se joue dans la relation d'accompagnement. À travers le guidage, le fait d'être guidé et la posture de témoin, la proposition est d'explorer de nouveaux chemins pour soutenir sa présence dans le geste d'accompagner. Une formation de 3 jours, du 17 au 19 septembre, au Moulin d'Ozon à Saint-Étienne de Fontbellon. Et c'est donc une formation proposée par La Fougue et animée par Claire Deboeuf de l'association Culture et Francesca Carlacini de l'association La Fougue. Pour plus de renseignements, lafougue@riseup.net, vous avez jusqu'au 17 juillet pour vous inscrire.

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1: L'univers d'Abby Guédillon est à découvrir jusqu'au 12 juillet à la Grenette à Aubenas. Le service culturel d'Aubenas propose au public d'aller à la rencontre de son univers pictural à la salle de la Grenette, une exposition intitulée « Entre gaieté et mélancolie » où cet artiste du sensible donne à voir une étonnante créativité au fil de tableaux, aux différentes techniques telles que le collage ou la peinture au couteau. La salle est ouverte tous les jours de 10h à 13h et de 15h30 à 18h en entrée libre, donc à la salle de la Grenette à Aubenas.
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1: Junior Mervyn tout de suite, Rescue the Children.

problèmes de mémoire. Des problèmes de mémoire. 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Je suis égrégore.

0: c'est pour un homme et une femme.
1: Il n'y a pas d'amour sincère.
0: Ce n'est absolument pas pour des homosexuels.
1: Il n'y a que de l'amour sincère.
2: De plus en plus de gays à la télé, donc les gens se posent des questions sur eux-mêmes. Ça se propage en fait, comme une maladie qui se propage.
0: Et puis alors, avec des chiens, puis avec des chats, des singes, et puis quoi après?
3: Alors disons que ça fait partie du mal parce que ça ne va pas dans le sens de l'amour qui a été donné par Dieu entre un homme et une femme.

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1: Comme elle s'en va laver ses draps dans le village d'en bas, à l'eau froide au lavoir, aujourd'hui elle va l'avoir. Cette tache de doigt posée sur ses draps, quitte à découdre, à défaire, à y passer journée entière. Elle s'en va laver ses torchons avec la sueur de son front. Elle aimerait frotter les murs de ses éclats de confiture, laver le sol, laver le ciel, son pas de porte et la vaisselle, savonner l'existence jusqu'à ce qu'elle

0: Tout de suite sur notre antenne, il est temps de retrouver les journalistes de la Radio du Monde, Radio France Internationale, pour notre décrochage quotidien.
1: Vous écoutez bien Radio France Internationale, il est midi en temps universel, 14h ici à Paris. C'est l'heure du journal. Bonjour Candice Mazot-Tomasic.
2: Bonjour Anne Cantner, bonjour à tous.
1: À la une, l'aide humanitaire internationale qui commence à arriver au Venezuela.
2: Un peu moins de deux jours après le double séisme qui a frappé le pays, les autorités font toujours état de 235 morts. Secouristes et fournitures médicales arrivent du monde entier, vous l'avez dit il y a quelques heures. Des militaires états-uniens ont atterri au Venezuela, un commandement hautement politique, vous allez l'entendre, et qui illustre la mainmise de Washington sur le pays.
1: Au sommaire également, de nouvelles frappes israéliennes dans le sud du Liban, malgré un nouveau cessez-le-feu en vigueur.
2: Trois personnes sont mortes hier soir, signe d'une trêve fragile, alors que des responsables israéliens et libanais discutent aujourd'hui à Washington d'un règlement durable du conflit. Un horizon qui s'assombrit aussi du côté du détroit d'Ormuz. L'évacuation des 11 000 marins bloqués dans ce passage stratégique a été suspendue à cause d'un tir imputé à l'Iran.
1: Et puis une vague de chaleur, toujours en Europe, vague historique.
2: Et il pourrait s'agir d'un record selon les Nations Unies. En France, le thermomètre monte encore au très haut aujourd'hui, dépassant par endroit les 40 degrés. Des événements culturels très attendus ont été annulés. Et puis nous irons en Irak à quelques heures du match entre la sélection nationale et le Sénégal pour les phases de poule du mondial masculin de football.
1: Et ça va être dur, très dur pour le Sénégal s'il veut jouer la phase finale. On en parlera dans le journal des sports dans un quart d'heure.
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1: Un peu moins de 36 heures après le double séisme qui a frappé le Venezuela, l'aide internationale commence donc à affluer.
2: Des secouristes spécialisés venus du Salvador, du Mexique ou encore de Suisse ont atterri au Venezuela pour tenter d'accélérer la recherche des disparus. Le bilan encore très provisoire est d'au moins 235 morts. Bonjour Justine Fontaine.
4: Bonjour.
2: Des militaires états-uniens sont donc arrivés à Caracas pour coordonner l'aide promise par Washington et avec à leur tête un général des Marines.
4: Oui. Et c'est le commandement militaire pour l'Amérique latine et les Caraïbes qui l'a annoncé. Le même commandement états-unien donc qui a tué plus de 200 personnes, y compris des Vénézuéliens dans des frappes contre des bateaux dans le Pacifique et les Caraïbes depuis septembre dernier. Un symbole de plus donc de la tutelle imposée par Washington au Venezuela depuis l'enlèvement début janvier du président Nicolas Maduro, avec donc d'un côté la force militaire et de l'autre les promesses d'aide humanitaire répétées par Donald Trump encore hier soir lors d'un dîner à la Maison Blanche, où il a dit « Nous avons pris le contrôle du Venezuela en moins d'une journée, le pétrole coule à flot, mais nous allons les aider ». Les États-Unis ont annoncé 150 millions de dollars d'aide. Le président sortant de Colombie, Gustavo Petro, a demandé la levée totale des sanctions contre Caracas. Washington en a suspendu une partie seulement pour que le pays puisse effectuer des transactions à l'international, uniquement donc pour acheter et surtout recevoir de l'aide face au séisme. Des mesures qui interviennent alors que d'un autre côté, les États-Unis ont énormément réduit leur aide humanitaire depuis le démantèlement l'an dernier de l'USAID, l'agence américaine d'aide au développement.
2: Et vous l'évoquiez, sur le terrain, la quête des survivants se poursuit, une recherche angoissante et particulièrement difficile pour les familles de prisonniers. Justine, vous avez pu joindre des proches de détenus.
4: Oui, Diego Casanova du Comité pour la libération des prisonniers politiques, il explique que les familles ont énormément de mal à avoir des nouvelles des détenus.
5: L'État vénézuélien n'a jusqu'ici pas communiqué sur la situation dans les prisons ni précisé si les bâtiments où se trouvent les prisonniers politiques ont été endommagés. L'opacité et l'improvisation continuent et cela génère de l'angoisse et de l'incertitude. Beaucoup de familles nous ont appelés en pleurant car elles n'ont pas de nouvelles de leurs proches. Mais de manière informelle, certaines familles ont pu se rendre devant les prisons et tenter d'entrer en contact avec les détenus via des tiers. Pour le moment, aucun décès ne nous a été rapporté et rien n'indique qu'un des bâtiments se soit effondré. Mais on a appris que la prison militaire de Ramo Verde aurait subi des dommages structurels. Les familles des détenus sont très inquiètes et se demandent ce qu'il va se passer.
2: Un propos recueilli par Justine Fontaine.
1: 6h04 à Washington où les représentants libanais et israéliens ont repris leurs négociations pour un règlement durable du conflit au Liban.
2: Des pourparlers alors que la tension est encore montée d'un cran ces dernières heures dans le sud du Liban. Trois morts et un blessé ont été recensés hier soir. L'État hébreu dit avoir éliminé des combattants du Hezbollah. Le mouvement chiite pro-iranien lui dénonce une violation de la trêve. Et c'était la première fois qu'Israël avait recours à ses avions de chasse depuis l'entrée en vigueur du nouveau cessez-le-feu. cessez-le-feu convenu samedi dernier. Et dans le même temps, on l'a appris dans la nuit, l'Organisation Maritime Internationale a décidé de suspendre l'évacuation des 11 000 marins bloqués dans le golfe arabo-persique. Décision prise après un tir sur un navire dans le détroit d'Ormuz, attaque imputée par les États-Unis à l'Iran. Bonjour Guilhem Deltey.
3: Bonjour Candice.
2: Téhéran et Washington qui s'étaient pourtant engagés à favoriser un dialogue.
3: Oui, c'est l'un des engagements des deux pays après les négociations directes menées en Suisse le week-end dernier. Ils veulent faciliter les échanges entre eux afin d'éviter une reprise des hostilités. Pour cela, deux mécanismes de dialogue ont été annoncés. Une cellule de déconfliction consacrée au Liban et une ligne directe consacrée au détroit d'Ormuz. La cellule de déconfliction portant sur le Liban se veut sorte de salle d'opération, explique un diplomate d'une pétromonarchie du Golfe à RFI, permettant un dialogue entre l'Iran et les États-Unis, chacun parlant ensuite à son allié, le Hezbollah pour l'Iran, Israël pour les États-Unis. Jed Vance, le vice-président états-unien, se félicitait lui que l'Iran ait accepté d'envoyer un représentant des gardiens de la Révolution au commandement central des États-Unis au Qatar. Les gardiens de la Révolution sont pourtant sanctionnés par Washington. L'autre mécanisme concernant le détroit d'Ormuz est présenté comme une ligne de communication entre les deux parties. Elle est censée être en place durant la période de 60 jours au cours de laquelle la navigation doit pouvoir reprendre de manière libre dans cette voie de navigation stratégique. Mais sur le Liban comme sur le détroit d'Ormuz, Candice, les événements des dernières heures montrent que pour le moment, les tensions demeurent.
2: Précision de Guilhem Deltey du service international de RFI.
1: La Russie et l'Ukraine échangent 160 prisonniers de chaque camp.
2: Annonce du Kremlin en plein regain de tensions sur le terrain. Ces derniers jours, les attaques ukrainiennes se multiplient, notamment en Crimée, où les autorités viennent de placer le territoire annexé par Moscou en situation d'urgence face aux graves pénuries d'électricité et de carburant causées par les frappes de Kiev. C'est dans ce contexte qu'on a appris également la décision du tribunal administratif de Strasbourg sur le cas de Danil Mouramétov, ce russe entré sur le territoire lituanien en sautant d'un train en marche passant par le pays en juin 2025. Le jeune homme de 22 ans réfractaire à la conscription militaire demandait à la justice française que sa demande d'asile soit traitée en France et non en Lituanie comme le droit européen l'exige. Mais le juge a refusé. Danil Mouramétov pourra donc être envoyé vers la Lituanie dans les prochains jours. Écoutez la réaction de son avocat, Martin Jouvin.
6: Mon client est aujourd'hui, à partir d'aujourd'hui, transférable à tout moment aux autorités lituaniennes, avec ce premier risque qu'il soit incarcéré, que pendant son incarcération, même s'il réussit à demander l'asile, ce qui n'est même pas sûr, mais même s'il réussit à le faire, que sa demande d'asile, premièrement, ne soit pas enregistrée, par exemple, ou que si elle est traitée, elle soit en fait refusée parce que la manière dont mon client s'est introduit sur le territoire lituanien par un train qui est déjà un peu l'objet de tension parce que c'est un train russe qui passe en territoire européen et qui relie deux territoires de la Fédération de Russie, ça a un peu causé une sorte de scandale politique public et un peu embarrassé des autorités lituaniennes. Et donc, de ce fait, ensuite, un risque d'expulsion vers la Russie où voilà, il y a ce risque qu'il soit emprisonné et détenu dans des conditions inhumaines.
1: L'avocat Martin Jouvin. En Europe, une nouvelle journée suffocante, Candice, la vague de chaleur continue de s'abattre sur le continent.
2: Alerte rouge à la chaleur extrême aux Pays-Bas et en Allemagne. Record de température en Espagne et en Suisse. C'est l'ouest du vieux continent qui en pâtit le plus pour l'instant. En France, les deux tiers du pays restent en alerte canicule maximale avec un thermomètre qui dépasse les 40 degrés par endroit, obligeant les autorités à annuler des événements, notamment à Paris, comme la Marche des Fiertés ou le Festival de Musique des Solidays. Pour éviter d'engorger des hôpitaux déjà surchargés, la préfecture de police interdit aussi la vente d'alcool. Alors comment trouver des endroits au frais et éviter la chaleur dans la capitale? Certains préfèrent lier l'utile à l'agréable en se réfugiant dans des lieux culturels où la climatisation fait chuter le mercure. Lisa Giraldini.
7: En temps de canicule à Paris avec des pics de température à 41 degrés, les stratégies face à la chaleur se ressemblent souvent.
8: Là je vais au cinéma voir un petit film d'animation pour me rafraîchir pendant la canicule.
9: Aller au cinéma. Je vais en voir 3 ou 4. Je vais y passer jusqu'à 9h30 ce soir.
10: On va regarder un film parce qu'il fait trop chaud et qu'on a envie de se poser au frais.
11: Je vais rester après là pour lire. Je suis allée hier à la BNF. Je cherche des endroits climatisés où il fait frais.
12: Ah ben, c'est plus agréable que d'être dehors, c'est certain. Donc okay. Je vais au musée et au cinéma.
13: Je vais aller au Cinoche.
12: fait frais et j'irai à la piscine après.
7: D'autres délaissent le 7e art pour le 5e, la littérature et pour la climatisation des bibliothèques.
13: Là, je m'apprête à aller à la médiathèque chercher un petit peu de fraîcheur parce qu'il fait vraiment beaucoup trop chaud. Chez moi, c'est invivable. Ça me permet de beaucoup plus lire que ce que j'aurais fait chez moi en train de croupir sur le canapé.
14: J'ai l'habitude de travailler chez moi, mais je suis dans un petit logement étudiant et là, il fait, je pense, 35 degrés chez moi et c'est pas vivable. Donc, je viens profiter de la clim à la médiathèque.
7: Les touristes, eux, sont nombreux à se rabattre sur la visite des différents monuments et musées parisiens. Mais avec la canicule, le musée de la vie romantique a fermé ses collections permanentes. La tour Eiffel, habituellement ouverte jusqu'à minuit 45, ferme désormais à 16h. Et le Louvre affiche complet jusqu'au 4 juillet prochain.
2: Reportage de Lisa Giroldini, et puis le ministère de la Santé français qui vient de s'exprimer. Il se dit préoccupé par des décès à domicile à travers la France. La vague de chaleur qui se déplace à présent vers l'est du continent dans les prochaines heures. Et puis la nuit prochaine, les températures devraient progressivement commencer à baisser d'après Météo France.
1: Toujours en France, en Nouvelle-Calédonie, les électeurs sont appelés aux urnes dimanche pour des élections provinciales décisives.
2: Et ce sont les premières depuis 2019, après trois reports liés à la crise institutionnelle et aux émeutes de 2024. Alors au-delà du renouvellement des assemblées locales, ce scrutin pourrait rebattre les cartes politiques avant la reprise des négociations entre indépendantistes et non-indépendantistes. Les précisions à Nouméa avec notre correspondante Charlotte Manfi.
15: Chômage massif, pauvreté galopante, quartiers où tous les commerces ont fermé leurs portes. Deux ans après les violences de 2024 qui ont fait 14 morts et près de 2 milliards d'euros de dégâts, la Nouvelle-Calédonie reste plongée dans une profonde crise économique et sociale. Les discussions sur son avenir institutionnel sont-elles toujours dans l'impasse? Les élections provinciales de dimanche sont donc particulièrement attendues car elles déterminent en réalité plusieurs institutions, les provinces, mais aussi le congrès composé d'une partie des élus provinciaux qui désignent à leur tour le gouvernement local. L'enjeu se concentre dans la province sud, la plus peuplée des trois provinces et le principal centre économique du territoire. Les partisans de la Calédonie française tenteront d'y conforter leur domination, tandis que les indépendantistes du FLNKS essaieront de mobiliser les quartiers populaires pour les en empêcher. Le scrutin de dimanche aura des répercussions bien au-delà du renouvellement des institutions. Il fixera également le rapport de force entre indépendantistes et non-indépendantistes avant la reprise attendue des négociations sur le futur statut du territoire. Charlotte Manvi, Nouméa, RFI.
2: La Tunisie, dans le reste de l'actualité internationale, 25 ans de prison, c'est la peine écopée par la militante Siem Bensedrine, l'une des opposantes les plus connues du pays, présidente de l'instance Vérité et Dignité. Elle a auditionné des milliers de victimes des Er Bourguiba et Ben Ali. La justice soupçonnait notamment cette ancienne journaliste d'avoir falsifié une partie du rapport final de cette instance. Des ONG locales et internationales ainsi que des opposants ont dénoncé une

0: Successives, les supporters irakiens gardent espoir de voir l'Irak rester dans la compétition, comme Abdelkader, gérant de l'une de ses boutiques.
1: Le match entre l'Irak et le Sénégal est décisif, car les 8 meilleures équipes classées, 3e, se qualifieront pour l'étape suivante.
0: Mais il est conscient du défi que l'équipe irakienne devra surmonter.
1: La plupart des joueurs du Sénégal font partie d'équipes françaises, et Sadio Mané est une grande star qui a joué dans la première ligue et est allé en Arabie Saoudite. Ils sont très fort, ils ont de très bons joueurs.
0: Devendeurs, Khair et Rawa sont eux plus pessimistes à l'approche du dernier match de poule de l'Irak.
2: Sénégal-Irak, le Sénégal va gagner.
3: 3-1. On aimerait qu'ils gagnent, mais je ne pense pas qu'ils vont le faire. J'ai vraiment le sentiment qu'ils vont perdre ce match aussi.
0: Installé dans un café à proximité, Haïda, elle, est heureuse d'avoir vu l'Irak représenté en Coupe du Monde après 40 ans d'absence et pense déjà à la suite.
4: Maintenant, nous avons de très bons joueurs. L'équipe devrait changer quelques joueurs pour la prochaine, peut-être pour la prochaine Coupe du Monde.
0: Les supporters irakiens soutiendront leur équipe jusqu'au bout de la compétition, avec l'espoir surtout que cette participation ne soit pas la dernière. Marie-Charles Troupy, Erbil RFI.
5: Et voilà pour votre journal Candice Mazotomazic. On va continuer à en parler de cette Coupe du Monde dans le journal des sports. Bonjour Olivier Pron.
6: Bonjour Anne, bonjour à tous.
5: Fin du premier tour et un nouveau qualifié africain pour les 16e de finale. On parlera des matchs du jour un peu plus tard.
6: Oui, c'est ça, on va faire comme ça. 2+1 qui font 3 à l'Afrique du Sud et au Maroc. Est venu donc s'ajouter hier soir la Côte d'Ivoire pour les qualifier. Une première pour les éléphants. Bon, on le rappelle, les Coupes du Monde précédentes éliminaient la moitié des équipes au premier tour. Celle-ci, un tiers. Alors, relativisons un peu quand même. Néanmoins, les Ivoiriens sont venus à bout de la terrible sélection de Curaçao, 2-0. Doublé de Nicolas Pépé et joie et fierté de Guela Doué.
7: On est très fiers, très heureux d'avoir qualifié la Côte d'Ivoire. On espère que tous les supporters sont fiers de nous aussi. C'est une belle victoire aujourd'hui, 2-0. On est tous très contents de ce résultat. On s'est tous battus, on a fait preuve d'agressivité. Aujourd'hui, on a gagné ce match. C'est un travail collectif. Forcément, l'unité, on en aura besoin pour aller loin. C'est au-delà d'une équipe, on est une famille. On s'entend tous très bien et ça se ressent sur le terrain aussi. On fait tous les efforts les uns pour les autres. C'est ce qui nous permet de gagner aujourd'hui.
6: C'est ce qui permet de gagner donc à Guela Doué avec Frédéric Suto et peut-être hein, les Ivoiriens face à la France en 16e de finale mardi à Dallas.
5: La France qui joue ce soir à partir de 19h temps universel, ce sera face à la Norvège. Et l'objectif pour les Bleus, c'est de rester premier de leur groupe.
6: Et ainsi éviter les éléphants au tour suivant, vous l'avez compris. Françaises et Norvégiens déjà qualifiés après 2 victoires en 2 matchs s'affrontent donc à Boston. Une rencontre importante et particulière pour les Bleus sans leur sélectionneur Didier Deschamps rentré précipitamment en France pour assister aux obsèques de sa maman. Son adjoint Guy Stéphan sera présent sur le banc contre cette équipe de Norvège, séduisante, avec un Erling Haaland au rendez-vous de son premier mondial. 4 buts depuis le début du tournoi. Le milieu de terrain français Aurélien Tchouaméni aura à l'œil forcément le cyborg si bien coiffé de Manchester City.
8: Ah, il peut marquer à tout moment, c'est un genre de classe mondiale. On sait qu'il est très adroit devant le but, donc les petits moments de flottement, les petits moments où on n'est pas concentré, on peut le payer cash. Donc voilà, on sait qu'on va faire face à une très belle équipe, mais on sera prêt pour ce combat-là.
6: Et on espère bien France-Norvège en direct et en intégralité sur les antennes africaines de RFI, 18h50, temps universel pour la prise d'antenne.
5: Avec en multiplex, l'autre rencontre du groupe. On l'évoquait tout à l'heure, Sénégal-Irak.
6: Capitale pour les Sénégalais, Anne, battue 2 fois en 2 matchs. Mais
5: pas facile.
6: Mais dans ce premier tour, façon école des fans, on l'a compris, où tout le monde a sa chance, les Lions en ont encore une toute petite de se qualifier. Pour cela, il faut d'abord gagner face aux Lions de la Mésopotamie, dans la même situation qu'eux, hein, finalement. Et le plus largement possible, si possible. Pape Thiaw, le sélectionneur des Lions, est confiant. Son équipe est prête. Il est avec Thomas de Saint-Léger.
9: C'est vrai que la défaite contre la Norvège était vraiment amère. Parce que on avait bien préparé ce match pour aller chercher un résultat positif. Mais malheureusement, derrière, non, on a perdu ce match. Maintenant, on a digéré et l'équipe a faim pour aller chercher une victoire et pour notre peuple et pour notre drapeau, pour aller faire un très bon match et partir avec la victoire.
6: Sénégal-Irak donc avec Pape Thiaw. 19h, temps universel sur RFI, victoire impérative pour poursuivre l'aventure. 2 autres sélections africaines peuvent aussi se qualifier la nuit prochaine. L'Égypte, bon, c'est quasiment fait, hein, pour ne pas dire dans la poche déjà. Déjà 4 points pour les pharaons qui affrontent l'Iran. le match des fiertés. La FIFA aurait-elle un goût de la provocation?

0: aussi pour la cause LGBTQ+. En tout cas, c'est elle qui a choisi cette Égypte-Iran pour en faire le match des fiertés.
1: Audacieux.
0: Oui, c'est le moins qu'on puisse dire. Le Cap-Vert, qui compte déjà 2 points, se mesure lui à l'Arabie Saoudite, avec de gros espoirs de gagner et de passer.
1: Olivier Prompt pour l'actualité sportive. Merci. 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Et tout de suite, on retrouve notre invité pour revenir sur la décision de la Cour suprême aux États-Unis hier à propos de la politique d'immigration de Donald Trump. Bonjour Sébastien Natrol.
2: Bonjour.
1: Vous êtes journaliste indépendant, vous êtes l'auteur du livre « Une constitution morte aux origines de la réaction américaine » qui est paru aux éditions Amsterdam. Alors, hier, les juges ont validé la décision du président américain de lever le TPS, le statut de protection temporaire qui est accordé aux ressortissants d'un certain nombre de pays. En l'occurrence, ceux qui en sont privés sont les Haïtiens, 350 000 personnes aux États-Unis et 6 000 Syriens. Comment est-ce que la Cour suprême a motivé cette décision ?
2: Alors, la Cour suprême a motivé sa décision en s'appuyant sur le texte de loi qui régit le TPS. En l'occurrence, les juges ont considéré que l'exécutif pouvait agir à peu près comme bon lui semble. C'est-à-dire que le texte de loi en question laisse le choix donc au procureur général ou en l'occurrence au secrétaire à la sécurité intérieure de déterminer, et c'est le terme qui est utilisé, c'est détermination, quels pays sont éligibles et quels pays ne le sont plus. On parle effectivement d'un statut de protection temporaire. Donc les juges ont considéré que cette protection est, comme son nom l'indique, temporaire. Christinum, à l'époque, donc c'était l'an dernier, en 2025, avait tout à fait le droit de retirer ce statut aux personnes haïtiennes et syriennes présentes sur le sol américain. En l'occurrence, la loi en question prévoyait que cette décision, cette détermination, comme le dit le texte, n'était pas susceptible de recours juridictionnel. Et c'est comme ça que la Cour suprême a motivé sa décision. Elle a affirmé que le recours qui avait été formulé n'était pas susceptible d'un contrôle juridictionnel, mais seulement d'un contrôle en cas de recours constitutionnel. Donc, en l'occurrence, dans un cas comme dans un autre, elle a écarté les motivations des plaignants. Dans le premier, en ce qui concerne les Syriens, elle a considéré que le recours n'était pas susceptible de faire l'objet d'un contrôle juridictionnel. Point. S'agissant des Haïtiens, là, il y avait en l'occurrence un recours constitutionnel, c'est-à-dire que ces personnes haïtiennes privées du TPS ont considéré que la décision avait un motif raciste et qu'en conséquence, c'était en violation de la Constitution. Les juges ont écarté cet argument.
1: Alors que Donald Trump et son vice-président avaient tenu des propos haineux très choquants pendant leur campagne électorale et depuis. Pourquoi est-ce que ça n'a pas été entendu, ça, comme argument ? C'est trop difficile à établir en droit ?
2: Alors, les juges ont, selon moi, retenu une définition extrêmement restrictive, extrêmement étroite d'un animus raciste, puisqu'ils ont considéré que c'était un discours politique un petit peu chaud, comme ils l'ont formulé, et qu'en l'occurrence, il n'y avait pas de motivation raciste derrière. On rappelle quand même que Donald Trump avait sciemment affirmé que les Haïtiens à Springfield, en Ohio, mangeaient les chiens et les chats, ce qui était, outre une fake news absolue, quelque chose qui avait une motivation clairement raciste derrière. Et pourtant, les juges n'ont pas souhaité entendre cet argument, ce qui est probablement le point le plus faible de leur démonstration.
1: Alors, là, 350 000 Haïtiens sont concernés. Qu'est-ce que ça veut dire concrètement ? Est-ce que maintenant que la Cour suprême a rendu sa décision, ça veut dire qu'ils peuvent être expulsés là, dès aujourd'hui ?
2: Absolument, ces personnes peuvent être expulsées. Hein. On rappelle que ce statut, ce TPS, permet aux personnes présentes illégalement sur le territoire américain de ne pas être expulsées en raison de risques dans leur pays d'origine, hein, que ce soit conflit armé, que ce soit événements climatiques, catastrophes naturelles. Et maintenant que cette protection peut être levée, ces personnes peuvent en effet être expulsées.
1: Alors, cette décision, elle concerne, là, on l'a dit, les Haïtiens et les Syriens, mais il y a d'autres pays qui bénéficient du TPS, le Cameroun, l'Afghanistan, la Birmanie. Est-ce que eux aussi pourraient voir cette protection levée ? Parce que ils sont également dans le viseur de l'administration Trump. Hein, l'objectif, c'est de le supprimer pour tout le monde. Mais pour ces pays-là, il y a des procédures judiciaires en cours, du même ordre que celles qui avaient été engagées pour Haïti et la Syrie.
2: Tout à fait, ces personnes-là pourraient faire l'objet de la même levée de TPS que ce qui s'est passé pour les réfugiés haïtiens et syriens.
1: Et pour ça, alors, il faudrait qu'il y ait une autre décision ou bien cette décision-là de la Cour peut faire jurisprudence ?
2: C'est une jurisprudence, hein, elle a vocation à s'appliquer, c'est-à-dire que si demain le secrétaire à la sécurité intérieure venait à lever par exemple le TPS du Cameroun, Il pourrait y avoir des recours et auquel cas les cours inférieures s'appuieraient sur des décisions de la Cour suprême pour dire désolé, votre cours n'est pas susceptible de faire l'objet d'un contrôle juridictionnel.
1: Donc là, avec cette décision, ça concerne le demi-million de personnes qu'on a évoquées depuis des mois.
2: Tout à fait. Alors, il y a quand même un revers à cette médaille, si je puis dire. C'est-à-dire que, au vu de la décision de la Cour suprême, si demain une nouvelle administration démocrate venait arriver au pouvoir, elle pourrait, elle, à rebours, déclarer de nouveaux TPS pour éviter des expulsions. Donc c'est vraiment un pouvoir qui est accordé à l'exécutif en vertu d'une loi votée par le Congrès. Donc là encore, le Congrès pourrait agir, mais comme on le rappelle, Donald Trump pourrait s'y opposer, ce qui obligerait une nouvelle loi qui protégerait un petit peu plus ces TPS de passer avec une majorité des deux tiers. Donc sous l'actuelle administration, c'est quand même peu probable, mais une administration démocrate, elle pourrait profiter d'avoir cet exécutif plutôt libre pour prononcer de nouveaux TPS.
1: Alors la Cour suprême, elle a rendu aussi une autre décision hier qui permet de rétablir une mesure suspendue depuis 2016, permet d'empêcher physiquement les immigrés de franchir la frontière mexicaine pour déposer une demande d'asile aux États-Unis. Ça, c'est une autre victoire politique pour Donald Trump ?
2: Tout à fait, c'est une autre victoire politique. La Cour a motivé cela en s'appuyant de nouveau exclusivement sur le texte de la loi et en mettant l'accent sur une petite partie de ce texte qui parlait d'arriver aux États-Unis. Et les juges ont considéré que pour arriver aux États-Unis, il faut être présentement sur le sol américain et qu'en l'occurrence, cette mesure de jugulation des entrées illégales sur le sol américain empêchait une personne qui est sur le territoire mexicain de déposer une demande d'asile. Donc c'est une décision qui est très pointilleuse d'un point de vue lexical, mais qui offre à Donald Trump une nouvelle victoire. C'est-à-dire que si demain il venait à remettre cette mesure pour de nouveau bouter les émigrés en provenance du Mexique, ces derniers ne pourraient pas faire l'objet d'un recours et ces personnes seraient tout simplement sans recours judiciaire possible.
1: Je vous remercie beaucoup Sébastien Natrol, journaliste indépendant, auteur du livre Une constitution morte aux origines de la réaction américaine, c'est paru aux éditions Amsterdam. Merci d'avoir été avec nous.
2: Merci.
1: La politique anti-immigration de Donald Trump qui vise tous les étrangers, y compris donc des personnes qui étaient jusque-là protégées, comme par exemple les Vietnamiens dont les expulsions étaient limitées par un accord pendant des années, ça n'est plus le cas. Et plus de 8000 d'entre eux ont déjà été arrêtés, 1 000 000 renvoyés au Vietnam. C'est le cas de Dany, rencontré à Ho Chi Minh Ville par notre correspondant Jean-Pierre Fage.
3: Le regard profond, le sourire contagieux, Dany raconte avoir quitté le Vietnam à l'âge de 8 mois en 1975, à la fin de la guerre. Arrivé aux États-Unis avec ses parents, il dit avoir fait de mauvais choix à l'adolescence qui le conduiront à passer 6 ans en prison.
4: When I got out of prison... Quand je suis sorti de prison en 2000, j'ai changé de vie. Je me suis marié, j'ai ouvert des entreprises, j'ai acheté des maisons, des voitures. Tu sais, j'ai reconstruit ma vie comme une personne respectueuse de la loi.
3: En 1996, les États-Unis durcissent leur législation migratoire et élargissent les motifs d'expulsion des étrangers condamnés, même lorsqu'ils ont grandi dans le pays. Dany doit être expulsé dès sa sortie de prison, mais faute d'accord opérationnel avec Hanoï pour le retour des réfugiés arrivés avant 1995, il est placé sous supervision par l'ICE.
4: Je me suis présenté chaque année, je l'ai fait correctement pendant 25 ans, de 2000 à 2025, sans problème. Je me présentais, il me disait « Ok, à l'année prochaine » et je repartais.
3: En septembre 2025, tout bascule. Comme chaque année, il se rend dans les bureaux de l'immigration. Cette fois, un agent de l'ICE lui demande de passer dans une pièce à l'arrière.
4: Il m'a dit, vous ne ressortirez plus jamais par cette porte pour retourner aux États-Unis, plus jamais de votre vie. Je vais maintenant vous mettre des chaînes et vous allez être placé en détention puis expulsé vers votre pays de naissance.
3: Après 6 mois d'attente en détention, il est finalement expulsé vers le Vietnam aux côtés d'autres prisonniers et anciens détenus dans son cas. Dany redécouvre alors son pays d'origine, plus de 50 ans après l'avoir quitté, en parlant un Vietnamien enfantin selon ses mots.
4: Quand je suis arrivé ici, j'étais comme tous les autres Vietnamiens, très inquiet de ce qui allait nous arriver. Mais le gouvernement a été très respectueux avec nous. Ma femme veut s'installer ici, mes enfants sont heureux d'être ici, mais ils ont perdu leurs amis et leur famille là-bas.
3: Dans un pays dont les codes leur sont étrangers et dont certains ne parlent pas la langue, l'intégration reste complexe. Dany est resté en lien avec d'autres personnes expulsées.
4: Certains sont ici depuis presque un an. Ils restent coincés dans leur appartement ou dans leur chambre. vivre chez leur famille. Ils ne vont nulle part, ils ont peur de sortir parce qu'ils pensent être jugés par les habitants.
3: L'homme affirme vouloir continuer à soutenir ceux qui, comme lui, ont été expulsés vers le Vietnam pour les aider à s'autoriser de nouveau à rêver d'une vie meilleure. Jean-Pierre Fage, Hanoï, RFI.
1: Un reportage à retrouver comme toutes nos informations sur l'appli RFI Pure Radio. Vous restez avec nous dans un tout petit peu plus d'une minute maintenant, l'actualité africaine, et on va parler de foot bien sûr et de la Coupe du Monde de la Côte d'Ivoire et du Sénégal. À tout de suite.
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1: 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Il est midi et demi à Abidjan, 14h.
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5: Bonjour et bienvenue dans la deuxième partie de cette interview avec l'auteur Gilles Habier. Dans la première partie de cette rencontre, les élèves lui ont demandé le nombre d'ouvrages qu'il a écrits, depuis quand il est auteur ou écrivain, comment il a écrit ses histoires, s'il s'inspire de la réalité, et plein d'autres choses. Voici donc deux nouvelles questions par des élèves de 6e du Collège Rocca.

0: Ok. Bonjour à toutes, bonjour à tous. Merci de m'accueillir dans votre CDI. Et est-ce que vous savez ce que je fais? Quel est mon métier? Écrivain, ouais. Et c'est vrai que plus généralement, moi je vais dire que je ne sais pas pourquoi, mais je vais dire que je suis auteur.
1: Quels sont vos projets?
0: Eh ben, en ce moment, j'écris. Je viens de terminer l'histoire d'un album que je vais proposer à une maison d'édition et j'ai une idée pour en écrire un autre. Parce qu'en fait, au mois de juin, je vais pas beaucoup être chez moi. Et quand je suis pas beaucoup chez moi, c'est plus facile de travailler sur des histoires courtes. C'est-à-dire que quand j'écris un album, bah, il suffit que je relise. Si je pars une semaine et que je reviens à la maison, je relis les deux premières pages et je peux me remettre dedans. Parce qu'en ce moment, j'écris ce que j'appelle moi une saga. Où, en général, moi j'écris des choses qui se passent pour les plus grands, pour les ados, j'écris des choses qui se passent dans la réalité, même s'il peut y avoir un petit côté un peu fantastique, comme l'histoire de Félix. Mais là, j'ai écrit une histoire complètement fantastique. J'ai inventé un territoire avec cinq îles, une prophétie, l'eau qui va monter, qui va engloutir toutes les îles. Et en fait, il y a 40 personnages. Et je vais le reprendre. Donc ça, c'est mon gros projet que je vais reprendre cet été. Je l'écris l'été où je reste à la maison et je sais que je peux. Parce que là, il faut que je relise 300 pages. J'ai l'histoire dans la tête, mais il faut bien que je relise tout. Et donc, je peux pas m'arrêter, tu vois, à écrire 15 jours, partir une semaine, revenir. Non, il faut que j'ai du temps tout le temps. Donc là, c'est les deux grosses. Et puis après, c'est travailler sur des corrections. Tu vois, sur des textes qui vont être publiés. Parce qu'une fois qu'un texte il est accepté par une maison d'édition, après, il y a tout un travail avec l'éditeur, l'éditrice, où il vous fait des commentaires, il vous renvoie le texte, vous devez reprendre votre texte, le retravailler, parfois beaucoup, parfois pas beaucoup. Donc, mais ça, en ce moment, ça va être ça. C'est travailler sur une idée d'album que j'ai en tête depuis un moment, et après, début juillet, me remettre dans ma saga. Oui?
2: Quand vous regardez un film, une série, ou que vous lisez un livre, si vous vous en inspirez, comment vous faites pour...
0: Oui, mais je comprends pour que ce que on n'ait pas l'impression que je me sois que j'ai copié. Mais moi, par exemple, je sais pas si vous lisez des mangas, mais quand il est sorti, Comment tu m'as fait mourir, il y a plein de gens qui m'ont dit, oh, tu t'es inspiré de Death Note, parce que Death Note c'est un manga où il y a cette histoire-là de quelqu'un qui, dans un carnet, va écrire le nom de personnes qui vont ensuite mourir. Et moi, je connaissais même pas. Et heureusement que je pouvais dire d'où je m'étais inspiré par rapport effectivement au Titanic. Mais ça, c'est. Alors, moi, ça m'est jamais arrivé. Alors, forcément, que comme je lis beaucoup, je regarde beaucoup de séries, j'aime bien aller au cinéma, forcément que ça me nourrit. Pour l'instant, je me suis jamais rendu compte que sans faire exprès, j'avais copié une histoire. Par contre, forcément que je m'en nourris, ça m'apporte de la matière, en fait. Et c'est très. Et par contre. C'est pas très agréable de regarder une série ou un film avec moi. Parce qu'en fait, je sais toujours ce qui va se passer. Mon cerveau, il est là. Et je sais, je lui dis, oh, tu vas voir, il va lui dire qu'il est son père. Et hop, ça loupe pas. La scène d'après, il lui dit, mais en fait, je suis ton père. Et j'arrive même à. Alors moi, j'ai habité 7 ans en Angleterre. Donc je regarde beaucoup de séries en version originale en anglais. Et des fois, j'arrive même à trouver la réplique en anglais. Je la dis. Ah, je suis toujours. Et en fait, c'est pour ça que c'est pour ça qu'il y a des séries ou des films, quand vraiment ça me laisse. Je suis embarqué, je suis content parce que vraiment. Mais c'est vrai que dans mon cerveau, tout de suite, je me dis, tiens, moi j'aurais fait ça, j'aurais fait ça, j'aurais fait ça, j'aurais fait avancer l'histoire comme ça. Pour l'instant, ça ne m'est jamais arrivé d'avoir, tu vois, d'avoir copié. Ça peut me donner des envies. Si par exemple, je lis un livre. Par exemple, j'aime bien regarder des séries coréennes, et dans les séries coréennes, il y a beaucoup de séries en plus qui me plaisent, où c'est beaucoup d'échanges d'âmes. Où par exemple, quelqu'un est sur le point de mourir et va se réveiller 300 ans plus tôt dans le corps d'une reine du royaume de Corée. Et va devoir se dépatouiller avec sa nouvelle vie. Il y a beaucoup de séries comme ça. Et bien finalement, Lou Yetu. C'est une histoire de transfert d'âme, mais ça vient pas de là. Ça vient d'une histoire qu'on m'a racontée qui s'est réellement passée. Mais je pense que ça m'a quand même inspiré dans la façon de gérer ça, de gérer l'histoire. Oui?
3: Est-ce que ça vous arrive d'écrire plusieurs textes en même temps?
0: Est-ce que ça m'arrive d'écrire plusieurs textes en même temps? Jusqu'à présent, non. Parce que justement, moi, pour faire avancer mon... Comme je ne sais pas rester longtemps devant mon ordinateur, je me rends compte que j'ai besoin de faire avancer mon histoire dans ma tête. Quand je prends ma douche, quand je me promène, je continue d'écrire mon histoire, qui fait que quand j'arrive devant l'ordinateur, j'ai avancé dans l'histoire. Et ça veut dire que j'ai une histoire en tête toute la journée. Donc je ne peux pas... Là, en ce moment, mais ça s'est arrêté et je vais reprendre, j'ai réussi à faire deux choses différentes. À écrire une histoire le matin et l'après-midi, à écrire un scénario de bande dessinée. Parce que c'était aussi une technique, tu vois, différente. Et je me suis rendu compte que j'arrivais. Mais ce n'est pas ce que je préfère. Je sais que j'aime bien écrire qu'une histoire à la fois parce que l'histoire, je l'ai dans la tête tout le temps. Et je me réveille le matin et je me dis, mais non, c'est pas ça. Et en fait, dans la nuit, j'y ai réfléchi. Et après, je me suis dit, non, il aurait pas dû se passer ça, parce que sinon, il aurait fait ça. C'est ça que tu dois faire. Donc moi, j'ai vraiment besoin d'avoir qu'une histoire dans la tête. Alors que t'as des... Une fois, j'étais avec une autrice, il y a très longtemps, qui s'appelle Yael Hassan. Et on était tous les deux dans le même collège. Et elle rencontrait des élèves dans une classe, moi dans une autre classe. Et pendant la récréation, on s'est retrouvés en salle des profs. Et moi, j'étais là, en train de me reposer, à boire un café. Et elle sort un cahier de son sac, de son cartable. Elle tourne les pages, et puis elle écrit à la main 10 lignes. Puis après, elle plie son cahier, elle prend un autre cahier, et elle arrive à la fin de ce qu'elle avait écrit, et elle écrit à nouveau 10 lignes. Et je la laisse faire, et puis à un moment, je lui dis, mais tu faisais quoi? Et en fait... Elle, alors peut-être que ça a changé depuis, parce que c'était il y a quelques années, elle avait en gros 5 cahiers qui correspondaient à 5 histoires différentes. Et elle pouvait à tout moment reprendre n'importe quel cahier et poursuivre son histoire, et après le fermer, prendre l'autre. Moi, ça, c'est impossible. Et c'est ça qui est étonnant dans l'écriture, c'est que l'écriture, elle est aussi beaucoup liée à notre personnalité. Moi, j'ai un taux de concentration très limité. Moi, dans mon jardin, il y a plein de chats qui passent, j'ai accès à Internet. Au bout d'un quart d'heure, je me dis, ah, comme je sais que je vais écrire sur l'escalade, oh, si je regardais un documentaire sur l'escalade, et hop, il y a une heure qui se passe. En fait, ça me nourrit, mais c'est vrai que je passe beaucoup de temps à... Je ne peux pas, moi, écrire pendant longtemps, ça me fatigue. Mais par contre, tout ce que j'écris, je le garde. À partir du moment où j'ai écrit une phrase, cette phrase, je la garde. Par exemple, Cathy Itak, avec qui j'ai écrit, où je vous dis qu'elle peut passer des heures à écrire, elle va écrire, elle, c'est l'inverse, elle va écrire peut-être 20 lignes, elle en gardera 2. Mais elle, c'est comme ça qu'elle a besoin. Elle en écrit plein. C'est comme ça qu'elle fonctionne. Et après, elle garde l'essentiel. Moi, je fais l'inverse. Je réfléchis, et les 2 lignes que je garde, que je pose, je les garde, en fait. Oui ?
2: Qu'est-ce que vous aimez dans votre métier ?
0: Comme je disais à Esteban, au bout de 45 livres, j'aime bien ne pas utiliser les mêmes prénoms. Donc, c'est pour ça que j'aime bien aussi savoir vos prénoms. Déjà, parce que vous connaissez le mien, j'aime bien connaître votre prénom. Et puis, parfois, ça me donne des idées quand c'est des prénoms que je n'ai pas entendus ou pas utilisés. Qu'est-ce que j'aime dans mon métier ? Déjà, j'ai énormément de chance, parce qu'effectivement, c'est un métier. C'est-à-dire, c'est grâce au métier d'écriture que je gagne ma vie. Donc c'est mon métier, mais c'est aussi une passion. Donc ça, je trouve qu'on a beaucoup de chance quand on a la possibilité de faire un métier qui nous passionne. Et c'est un métier, moi je l'ai découvert après coup. Au départ, c'est un métier qui est quand même assez solitaire, puisqu'on est tout seul dans son coin en train d'écrire des histoires. Et pourtant, là, regardez, moi qui habite Bordeaux, aujourd'hui je suis à Aubenas et je vais participer au salon de Jaujac. J'étais jamais venu en Ardèche, j'avais traversé l'Ardèche, mais j'étais jamais venu. Je vous rencontre vous. Il va y avoir des ateliers ce week-end. Enfin, samedi, il y a des ateliers. Donc, en fait, ce que j'aime dans ce métier, c'est qu'il y a à la fois, je fais ce que je veux, et en même temps, il y a toujours des éléments de surprise. Par exemple, vous avez lu Un nuage dans le ventre. Eh bien, moi, je ne savais absolument pas, quand j'ai écrit Un nuage dans le ventre, qu'un jour, ce livre, il allait avoir cette forme-là. En fait, voilà, le livre, à un moment donné, je découvre que le livre, il a été traduit en coréen. Alors, ils ont gardé normalement la même histoire, mais je ne sais pas. Et ils ont gardé les mêmes illustrations. D'ailleurs, j'ai écrit un autre livre qui s'appelle Une graine en cadeau. Non, je ne sais plus, parce que c'est un livre que j'adore, qui n'existe plus, qui a été épuisé et qui va exister à nouveau. Et qui a changé de titre entre-temps. Donc ça s'appelait Une graine en cadeau, ce titre-là. Et il est sorti en coréen. Et je monte le livre en classe, et il y a une petite fille tout devant qui éclate de rire. Mais je lui dis, mais pourquoi tu ris ? Et sa voisine me dit, mais elle est coréenne. Et je lui dis, et alors ? Elle me dit, ils ont changé votre titre. Donc moi, ça s'appelait une graine en cadeau, et en coréen, c'était écrit une graine moche. Donc évidemment, après aujourd'hui, avec la technologie, je pourrais peut-être savoir ce qu'il y a écrit. Mais effectivement, je ne sais pas s'ils ont gardé la même histoire. Et moi, en plus, j'ai déjà fait de la traduction. J'ai traduit deux livres qui ont été écrits en anglais, et je les ai traduits en français. Et évidemment qu'on est obligé de faire des choix. On peut pas, c'est compliqué de remettre exactement la même chose. Et donc le livre, il est sorti effectivement en coréen. Et on va voir si vous allez... Et il est aussi sorti dans cette version-là. Et alors normalement, je devrais le tenir comme ça, mais je le tiens dans ce sens-là. Et dans cette configuration, on lit, là c'est le titre du chapitre, et on lit de haut en bas et du centre vers l'extérieur. Alors, c'est du chinois. Ok. Jusque-là, ça va. Mais le livre, il n'est pas sorti en Chine. Il est sorti dans un pays où on parle chinois, mais qui n'est pas la Chine. Ce pays, c'est une île. Oui ?
4: Taïwan ?
0: Bravo, effectivement. Le livre, il est... C'est étonnant. Le livre, il est sorti à Taïwan. Mais moi, je trouve ça fou. C'est des surprises qui peuvent arriver aussi, tu vois, quand tu écris. Et puis, par exemple, moi, je fais de plus en plus... je fais des lectures des textes que j'écris. Tu vois, par exemple, ce texte-là, cet album, il y a avec une autre personne, une lectrice, on est deux à le lire, et il y a un musicien qui a composé de la musique et qui joue du trombone, du basson, il a des percussions aussi. Ça m'est arrivé, et ça, c'était assez incroyable. Vous connaissez la langue des signes ? Donc, c'est une langue pour communiquer quand on... Voilà, quand on ne peut pas parler. Eh bien, ça m'est arrivé deux fois déjà de faire une lecture signée. Ça veut dire que moi, je lis le texte simplement et à côté de moi, il y a une personne qui va signer le texte. Et en fait, la langue des signes, elle est très, très expressive. On fait beaucoup de grimaces pour qu'on comprenne bien les différentes intentions. Et moi, en général, quand je lis, je suis comme ça. Et là, j'étais obligé d'être hyper sobre. Parce que je ne pouvais pas interférer avec la gestuelle. Et c'était à la fois fort, déjà parce que ça permet de s'adresser à un public aussi, ça permet d'inviter un autre public aux lectures qu'on fait, et puis surtout même

0: écrite. J'ai passé un an, j'ai travaillé, travaillé. Je l'envoie à l'éditeur avec qui je travaille d'habitude. Et en un coup de téléphone, il peut me dire, Gilles, ouais, c'est pas mal, hein. On reconnaît ton style, c'est fluide, on a envie de savoir ce qui se passe, mais l'histoire, j'ai pas accroché. Et moi, j'ai passé un an. Et je me dis, donc voilà, il y a des moments comme ça qui peuvent être. Et c'est pas parce que tu as déjà publié 40 livres que le prochain. Et puis en plus, moi, souvent, mais après, je l'accepte et je l'assume, moi, ça m'arrive régulièrement de vouloir écrire les histoires que j'ai envie d'écrire, en sachant que ce sera compliqué après pour qu'elles puissent être publiées. Parce qu'on me dira, non, j'ai pas envie de publier ce genre d'histoire, mais moi, c'est l'histoire que j'ai envie d'écrire. Donc, à un moment donné, elles se font quand même. Mais ça peut prendre du temps. Oui.
1: Combien d'argent vous gagnez à peu près par livre?
0: Alors, ça va dépendre des maisons d'édition. Mais d'une manière générale, on va prendre deux exemples. Parce que c'est. Par exemple, Comment tu m'as fait mourir. OK. Et le livre, il vaut 15 euros. D'accord? Moi, j'ai passé celui-là entre, on va dire, entre. Enfin, entre 6 mois et un an à l'écrire. C'était un peu particulier parce que je l'écris sur la période du Covid où on était tous chez nous et donc finalement j'avais du temps plus que d'habitude. Mais j'ai passé, allez, on va dire 8 mois, on va couper, ouais, 8 mois. Le livre, il vaut 15 euros. D'après vous, sur les 15 euros, combien moi je touche?
2: 1 euro, 1,50 €.
0: Je crois un peu moins. Parce qu'un euro 50, ça voudrait dire 10%. Moi, c'est moins. Donc, je dois être à 1,20 €. Je dois toucher 1,20 €. Par contre, ça, c'est je touche 1,20 € à chaque fois qu'un livre est vendu. Si le livre, il n'est pas vendu, je touche rien. Donc, en fait, au moment où l'éditeur ou l'éditrice accepte de publier votre histoire, vous avez ce qu'on appelle un avaloir. Si j'ai passé 8 mois à l'écrire, ils ne vont pas me payer ces 8 mois de travail. Les éditeurs, les éditrices, me payent en avance sur ce qu'ils pensent que je vais vendre. En l'occurrence, eux. J'avais réussi à très bien négocier, j'ai eu 5 000 euros. Mais sauf qu'en fait, 5 000 euros, moi, j'écris qu'une histoire à la fois. Vous divisez 5 000 euros par 8 mois, c'est ce que j'ai gagné par mois. Moins de, je sais pas combien ça fait. Mais celui-là, par exemple, j'ai mis un an à l'écrire, alors qu'il est plus petit, hein, parce que je l'ai réécrit 3 fois, et j'ai eu 500 euros d'avaloir. Parce que c'est une petite maison d'édition. Donc en fait. Et il y a des livres, en fait, on vous donne un avaloir, donc cet argent-là, vous le gardez. Moi, les 5 000 euros, je les garde même si je vends 10 livres. Mais après, je toucherai de l'argent en plus si j'ai gagné suffisamment de livres pour que 1,20 € plus 1,20 € plus 1,20 € dépasse les 5 000 euros. Il y a des livres, j'ai jamais dépassé l'avaloir. Et il y a des livres, j'ai dépassé l'avaloir. Les auteurs, on va gagner de l'argent. Donc, après, je vais vous dire pourquoi on n'a que 1,20 €. Après, les auteurs, on va gagner de l'argent en faisant vivre le livre. Moi, par exemple, pour venir vous voir aujourd'hui, je suis payé. C'est considéré comme du travail. Donc, je suis payé. Quand je fais des lectures de ce livre-là, dans des théâtres ou dans des médiathèques, je suis rémunéré aussi. Donc, on va gagner de l'argent avec ce qu'on fait autour des livres. D'après vous, si moi je touche 1,20 €, qui d'autre sur les 15 euros va toucher de l'argent? Oui?
2: Ben, la maison d'édition.
0: La maison d'édition. Donc, ok, je vais faire la suite, on va appeler ce qu'on appelle la chaîne du livre, je vais la faire devant vous. Donc, l'auteur, un pourcentage. La maison d'édition, qui d'autre va toucher de l'argent? Oui?
3: Ben, la librairie, par exemple, la libraire.
0: Exactement, la librairie. La librairie, sur le pourcentage, ils vont toucher un gros pourcent. Et pourtant, après, un gros pourcentage, et pourtant, après les auteurs, les autrices, c'est souvent ceux qui sont le plus en difficulté. Donc là, à la fin de la chaîne, vous avez libraire, là, vous avez auteur, maison d'édition. Vous avez encore trois qui prennent de l'argent. Qui d'autre, d'après vous?
1: Un illustrateur?
0: Alors, l'illustrateur, on va le mettre au même niveau que l'auteur, effectivement. Et quand il y a un illustrateur, bah, évidemment, on va toucher moins. On va, par exemple, sur ces livres-là. Qui vaut 16 euros, je crois que je touche 60 centimes ou 40 centimes. Et l'illustratrice va toucher plus, un peu plus que moi. Donc, qui fabrique le livre? Oui?
1: L'imprimeur?
0: Bravo. Donc, l'imprimeur. L'imprimeur, il va toucher un certain pourcentage. Aujourd'hui, l'imprimeur prend un peu plus d'argent parce qu'on dit que le papier coûte plus cher. Et les éditeurs, ils n'ont pas le choix. Le papier coûte plus cher. On nous a dit un peu

0: à cause de la guerre en Ukraine, mais en fait, c'est des résultats du Covid. C'est qu'en fait, beaucoup de gens commandent de plus en plus sur Internet. Et quand vous commandez sur Internet et que vous recevez ce que vous avez commandé sur Internet, même si c'est en train de changer, la plupart du temps, c'est dans quoi ? Du carton. Ça veut dire qu'en fait, la demande en carton a augmenté. Et donc, à un moment donné, quand il y a eu le Covid, il y a des imprimeurs qui finalement sont passés du papier au carton. Donc, le papier coûte plus cher. Donc, effectivement, imprimeur. L'imprimeur, il a fabriqué les livres. Il y a deux entités qui prennent encore de l'argent et eux, je ne les aime pas. En fait, vous avez... Oui ?
1: Le dessinateur ?
0: C'est comme disait Esteban, illustrateur, c'est vraiment au même niveau que l'auteur. En fait, moi, comment le libraire, il sait que dans 3 mois, je vais sortir un album. Il le sait parce qu'il y a des gens, leur métier, c'est d'aller de librairie en librairie, soit avec des documents, soit avec des tablettes, en disant, voilà, Gilles Habier, il sort un deuxième album, tous aussi bien que le premier. Le premier, vous en avez beaucoup vendu, ça parle de ça, ça, ça. En fait, cette personne-là qui diffuse l'information, on l'appelle le diffuseur. Et le métier de cette personne, le représentant, c'est de faire en sorte que le libraire commande le plus de livres possible. Parce que tous les livres que vous voyez dans une librairie, eh ben, le libraire, il est obligé de les acheter. Il les achète. Donc tous les livres qu'il a, il a dû dépenser de l'argent. Et donc, par exemple, si ce livre vaut 16 euros, il a dû acheter le livre 16 euros. Et c'est seulement quand il vendra le livre 16 euros qu'il va... En fait, il l'achète pas 16 euros, il a une remise. Et c'est seulement quand il vend le livre, admettons qu'il achète 13 euros, c'est en le vendant 16 euros qu'il va gagner 3 euros. Mais avant, il est obligé de dépenser de l'argent. Donc, vous avez le diffuseur. Souvent, les maisons d'édition, ils ont leur propre diffuseur, mais ce n'est pas tout le temps le cas. Et puis, il y a celui que j'aime pas. Eux, ils s'en fichent des livres, en fait. C'est des grosses compagnies. C'est des compagnies, en fait... Moi, j'ai fait 45 livres. Il y en a à peu près 20 qui existent toujours. Celui-là, il existe peut-être 500 exemplaires encore de celui-ci. Celui-ci, peut-être 2000. Celui-ci, peut-être encore 300. Si on cumule tous mes livres, il y a peut-être 20 000 livres qui existent avec mon nom dessus. 20 000. Ben, ces livres-là, ils ne sont pas chez l'imprimeur, ils ne sont pas chez l'éditeur. Ils ne sont pas... Il y en a quelques-uns en librairie, mais la plupart, ils sont dans des entrepôts. Il y a des immenses entrepôts où sont stockés tous les livres. Et la société qui a ces entrepôts, elle a aussi des chauffeurs, des chauffeuses et des camions. Et son métier, c'est de distribuer le livre au libraire quand le libraire a besoin de le vendre. Donc on l'appelle le distributeur. Et lui, il est très malin, le distributeur. Pour garder les livres, il demande un peu d'argent à l'éditeur. Pour envoyer le livre chez le libraire, il lui demande un peu d'argent pour lui envoyer le livre. Et si le libraire, il a commandé 10 livres de « Comment tu m'as fait mourir ?» et qu'au final, au bout de 6 mois, il en a vendu 5, et bien les 5 qui lui restent, il a le droit d'en renvoyer pour se faire rembourser. Il peut faire ce qu'on appelle des retours. Donc il se dit, ok, j'en ai vendu 5, je vais en garder 2, j'en rends 3. Ben, comme le distributeur, il est très malin, il va dire au libraire, oui, je vais passer récupérer ces 3, mais ouais, je vais t'envoyer quelqu'un, ça va coûter de l'argent. Puis comme il est vraiment très malin, il va dire à l'éditeur, il faut que je regarde s'ils sont encore en bon état quand même, ils étaient dans une librairie avant de les remettre dans le stock. Donc ça veut dire que souvent, les éditeurs, ils vont dire au distributeur, non, ces 3 livres-là, tu ne les remets pas dans les stocks, on les détruit. Donc moi, j'ai par exemple le premier livre de cette trilogie, Embrouille au comptoir de la fesse plate, et bien... La première année, ils l'ont imprimé à 7000 exemplaires, ce qui est vraiment beaucoup. Et puis, il a tellement marché qu'ils l'ont réimprimé à 3000. Mais dans la même année, ils en ont détruit 1200. Et moi, là, je n'ai pas compris. Je me dis, comment c'est possible? Eh bien, en fait, ça coûtait moins cher de retour que les livres que certaines librairies où ça n'avait pas marché, eh bien, ça coûtait moins cher de les détruire. Et après, comme il a marché dans d'autres endroits et qu'il y a eu à nouveau besoin d'autres livres, ça coûtait moins cher de le réimprimer à ce moment-là. Par exemple, moi, samedi, je vais être à Jaujac. Et à Jaujac, devant moi, il va y avoir des livres. Il va y avoir le premier, peut-être. Oui, il y aura le premier de cette trilogie-là. Il y aura Le Roi Lune. Et bien, il y a certaines maisons d'édition. Tous les livres que je vais avoir devant moi, qui n'auront pas été achetés, ils seront détruits. Parce que ça coûtera trop cher de les remettre dans les stocks. Vous imaginez? Et le pire, c'est que moi, je signe un contrat de 20 pages, avec plein de petits paragraphes. Et il y a un petit paragraphe qui dit, Gilles, parce qu'on est sympa, on va te donner 20 exemplaires du Roi Lune. Clé de donne, on est gentil. Et moi, ben, j'en garde un pour vous les montrer. Je les donne, je les offre autour de moi. Parfois, j'en laisse dans des écoles ou quand je fais des lectures. Et si j'en veux un 21e, je dois l'acheter. J'ai une réduction, mais je dois l'acheter. Ben, en fait, je ne les mets jamais. Moi, j'ai des collègues auteurs, autrices qui rachètent leurs livres, mais moi, je ne l'ai jamais fait. À chaque fois que j'en ai besoin, parce que parfois j'en ai besoin, ou je sais que je vais aller dans un endroit, ils n'ont pas de livre, ou il y a des projets qui se montent, j'appelle la maison d'édition et je dis, est-ce que vous pouvez envoyer un livre à cet endroit? Et en général, ils n'osent pas me dire, oui, tu peux m'envoyer 7 euros ou 15 euros. Donc ils l'envoient, je ne le fais pas très souvent. Mais notamment celui qui s'appelle Le Trésor de l'île sans nom, ils en ont détruit 1200 et je vais devoir acheter mon livre 7 euros. Jamais de la vie. Mais... Ah, on a bientôt fini. Si vous avez une question...
1: Une question un peu bizarre. Est-ce que ce serait possible d'écrire un livre avec notre classe en personnage principal?
0: Ce serait possible, mais là, en fait, je ne vous connais pas assez. Tu vois, là, pour l'instant, on a communiqué sur une heure. Il faudrait que j'en sache beaucoup plus sur vous. Parce que là, en fait, si j'écris une histoire sur vous, à aucun moment, à part si j'utilise ton prénom, mais à aucun moment, tu peux savoir que je parle de vous. Tu vois, parce que en quoi tu te reconnaîtrais, à moins que je dise des choses précises, à moins que je dise collège Roca au Benas. Mais j'aurais rien de ton caractère, j'aurais rien. Donc en fait, non, mais ça veut dire que moi, ça m'est déjà arrivé. Et forcément que mes rencontres comme ça, elles me servent. Il y a des fois, j'ai écrit des histoires où j'ai utilisé des collèges où je suis allé, mais où j'ai passé plus de temps. Ce qui peut se passer, ce qui est déjà arrivé par contre, c'est que tu vois, j'aille dans un... Je passe la journée, par exemple, une fois c'est arrivé, j'étais dans un lycée hôtelier, où j'ai dormi sur place et j'ai passé la journée. Elle va rencontrer plein d'élèves. Mais ça veut dire que le midi, j'ai mangé avec les professeurs et j'ai entendu plein d'histoires. Et là, effectivement, ça peut nourrir les histoires que j'écris. Mais ce qui est plus probable, ce qui peut se passer, c'est que j'utilise Esteban, j'ai jamais utilisé Corto, j'ai jamais utilisé Phoebe, j'ai jamais utilisé. Ce qui est plus probable, c'est qu'il y ait des prénoms, le tien non plus. Mais sait-on jamais? Et puis après, la difficulté. Moi, dans mes personnages, il y en a des sympas et il y en a des pas sympas. Dans Va te changer, par exemple. Eh bien, en même temps, juste pour terminer sur ça, quand on a écrit Va te changer avec Cathy et Thomas, on a passé une après-midi à se mettre d'accord sur les prénoms. C'est très compliqué de trouver les prénoms des personnages. Et notamment parce que le Nolan, pour trouver Nolan, qui est un personnage pas très sympathique. Moi, par exemple, je mets du temps à trouver les prénoms parce que moi, mes personnages, je ne les vois pas physiquement. Il y a des gens... J'ai une autrice qui s'appelle Sylvie Bossier, elle m'expliquait qu'elle découpe dans les magazines plein de gens. Et elle a des boîtes, tu vois, avec genre enfants, adolescents, hommes, femmes. Et quand elle commence à écrire une histoire, elle fouille pour trouver l'image qui correspond le plus à ce qu'elle a dans la tête. Donc elle va les avoir devant elle, elle va pouvoir les décrire. Moi, ce n'est pas physiquement, c'est des énergies. Mes personnages, je les vois au niveau de leur énergie. Ils sont une énergie tranquille, s'ils sont plus fébriles. Et les prénoms collent avec cette énergie. Par exemple, le prénom, vous connaissez le prénom Lucie? Lucie, ok. Je vais vous faire deux propositions. Quand vous imaginez quelqu'un qui s'appelle Lucie, est-ce que vous imaginez quelqu'un de plutôt posé, tranquille, ou de quelqu'un qui est toujours énervé? Levez la main ceux qui pensent que c'est quelqu'un plutôt posé, tranquille. Levez la main ceux qui pensent que c'est quelqu'un qui est toujours énervé. Eh bien, moi, je pense comme vous. C'est bizarre. Quand j'entends le prénom Lucie, alors est-ce que c'est lié au son? Lucie, c'est plutôt doux. Donc ça veut dire que moi, mes prénoms, j'ai choisi aussi comme ça. Si dans ma tête, je sais que ça va être un personnage plutôt calme, qui va plutôt regarder, qui va adoucir les situations, eh bien, je vais choisir le prénom Lucie, par exemple. Esteban, c'est un nom, tu vois, où Esteban, les sons, ils claquent. Il y a des consonnes. Donc, tu sens qu'il y a une certaine énergie dans Esteban, le prénom. Donc, moi, mon prénom, si j'utilisais Esteban, tu vois, ce serait plus... Corto aussi, ça sonne, mais c'est quand même plus en retrait. Tu vois, donc, les sons des personnages peuvent jouer. Voilà. Il y a la façon dont on le prononce. Mais c'est important. C'est important, les prénoms. Oui, oui. Et en plus, c'est presque caricatural, la façon dont je le fais. Mais moi, en tout cas, il y a des traits. Moi, en tout cas, c'est l'énergie. Je me sers de l'énergie des personnages. Au revoir, merci à toi. Et merci.
2: C'est la deuxième partie de cette rencontre au Collège Roca avec Gilles Habier. Il s'entretenait avec des élèves de 6e du Collège Roca de Benin.
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2: Et aujourd'hui, pour vous parler d'un stage Erasmus+, j'ai la chance d'être avec Tiffaine en studio. Bonjour Tiffaine.
3: Bonjour.
2: Alors, tu fais partie de l'association La Fougue et vous organisez un stage avec Erasmus+. Est-ce que tu peux nous en dire plus ?
3: Oui, alors c'est un stage, une formation qui va durer 8 jours, du 26 octobre au 4 novembre, qui s'appelle « The movement is ours ».
2: Ça veut dire quoi ?
3: Ça veut dire « le mouvement est à nous ». C'est une formation qui aura lieu en anglais, parce qu'on l'a co-construite avec une association qui s'appelle Empowermental, qui est une association hongroise, qui travaille principalement sur le mouvement, le corps et la santé mentale. Et donc notre association à nous, qui est La Fougue, une association féministe intersectionnelle qui travaille sur la question des discriminations et des oppressions systémiques.
2: Et c'est donc un échange européen.
3: Oui.
2: L'objectif, c'est aussi de te faire rencontrer des publics hongrois avec des publics français.
3: C'est ça. Elle est ouverte à 7 travailleurs jeunesse français, françaises, et 7 travailleurs et travailleuses jeunesse hongrois. Et donc l'idée, c'est que pendant 8 jours, on explore ensemble différents exercices, différents temps de conscientisation et de mouvement pour voir comment le corps peut être aussi un espace d'émancipation individuelle et collective.
2: Et ça veut dire quoi, travailleuse jeunesse, pour que les personnes qui écoutent peuvent savoir si elles sont concernées ou pas, elles sont invitées à cette formation ?
3: En fait, c'est toute personne qui, à un moment donné, dans son travail, de manière volontaire, c'est-à-dire bénévole ou salariée, est en lien avec des jeunes. Donc les jeunes, c'est 18-30 ans, hein, donc on est quand même assez large. On ne doit pas avoir 18-30 ans pour venir. N'importe quelle personne qui est vraiment intéressée par le sujet et qui parle anglais peut s'inscrire. La seule condition, c'est qu'à un moment donné, les apports qu'on aura eus pendant le stage, on puisse les rediffuser auprès d'un public plus jeune. Voilà.
2: C'est-à-dire ?
3: C'est-à-dire soit proposer un atelier, soit proposer un reportage, si on travaille à la radio, par exemple.
2: À l'issue du stage, il va y avoir une restitution.
3: C'est ça.
2: À l'issue de la formation.
3: Du stage, il faut proposer une restitution auprès d'un public.
2: Mais vous serez accompagné, c'est-à-dire
3: oui,
2: que...
3: Oui, les personnes seront accompagnées. Nous, pendant le stage, du coup, on préparera cette restitution et cet atelier. Et elle peut vraiment prendre des formes très variables. Hein. Ça peut être donc soit à travers vraiment un atelier en lien à un mouvement qu'on vous aura appris, soit à travers une création artistique. Voilà, comme je disais, un enregistrement de radio. Enfin, on est... La dissemination, ça s'appelle, dans les projets Erasmus, c'est assez libre.
2: Et alors, est-ce que tu peux nous dire... Où est-ce que va se dérouler cette formation ?
3: Oui, elle sera donc à Lussas, au Théâtre du Moulinage, à Lussas.
2: Et les dates, tu peux les redire ?
3: Oui, ben, c'est du 26 octobre au 4 novembre. Et donc l'application form pour s'inscrire est actuellement en ligne sur le site de La Fougue, donc assolafougue.fr. Vous la trouverez et elle est ouverte jusqu'au 3 août. Donc si vous voulez vous inscrire, il faut aller remplir un petit questionnaire en ligne.
2: Ce qu'on peut dire, c'est que l'ouverture de l'appel à participation, il a commencé cette semaine.
3: Oui, il commence aujourd'hui. Donc voilà, je suis ravie d'être à la radio pour en parler.
2: Quelle simultanéité. Et aussi, ce qui est important de dire, c'est que c'est une formation qui est intégralement gratuite pour les participantes et les participants.
3: Oui, tout est pris en charge par Erasmus. Donc, le transport, le logement, la nourriture, les frais pédagogiques.
2: On est logé-nourri.
3: Logé-nourri.
2: Et est-ce que c'est obligatoire de dormir sur place ?
3: Oui, c'est ça. En fait, vraiment, on a loué l'espace pour la formation et ça fait partie de la dynamique Erasmus+.
2: Pourquoi ? C'est quoi l'objectif ?
3: L'objectif, c'est aussi de renforcer du réseau et d'ouvrir vraiment à des collaborations européennes. Donc, l'idée, c'est vraiment de passer du temps ensemble.
2: Et c'est l'importance aussi des temps informels.
3: Oui, les temps informels, en fait, font partie intégralement de l'apprentissage dans les projets Erasmus. Et donc, c'est hyper important de partager ces temps. Et puis, il y aura des soirées.
2: Bon, après, si vous participez, vous avez aussi le droit de vous extraire. Hein.
3: Non, bien sûr, il y a des moments, enfin, il y a des moments de temps libre. Enfin, c'est penser vraiment de manière à prendre soin, puisque c'est aussi une des clés de ce projet. C'est aussi à travers l'éthique du care et le prendre soin. Donc, les besoins individuels sont vraiment respectés et on prend beaucoup de temps là-dessus.
2: Et en plus, à Lussas, il y a la rivière qui passe.
3: Oui.
2: Donc si vous avez chaud, bon après on sera fin septembre, c'est que là j'ai chaud donc je pense rivière. Bon en tout cas merci beaucoup Tiffaine, est-ce que tu veux rajouter quelque chose sur cette formation ?
3: Non, en tout cas n'hésitez pas à aller voir sur notre site ou à nous contacter par téléphone ou par mail pour avoir plus d'informations sur ce projet.
2: C'est le site de l'association La Fougue.
1: En ce moment au cinéma.
2: Et on commence par les propositions de la Maison de l'Image à voir ce vendredi 26 juin à Lussas. Le film C'est quoi l'amour ? Une comédie touchante de Fabien Gorjart.
4: Dans ma vie, il y a Sofiane et notre fille Raphaël.
5: Les petits copains, les devoirs, le sport, tout rentre pas.
6: C'est pas les petits copains, c'est le petit copain.
7: On peut parler de tout ça à la maison. Merci. Tu prends ça comme un exercice ? C'est des choses qui arrivent ?
4: Il y a aussi Léa.
8: Bon, faut que j'y aille là.
4: La fille que j'ai eue avec mon ex, Fred.
9: Toi et moi, on s'est mariés à l'église et je peux pas m'y remarier, tout simplement parce qu'on peut pas se marier deux fois à l'église.
4: Tu vas te marier ?
9: Bah oui.
2: Lorsque Fred demande à son ex-femme Marguerite de faire annuler leur mariage à l'église pour pouvoir s'y remarier, elle se réjouit de le voir refaire sa vie. Mais ce qui devait être une simple formalité s'avère plus compliqué que prévu et va les mener jusqu'à Rome avec leurs enfants et leur nouveau conjoint. Un voyage haut en couleur pour tous les membres de cette famille recomposée.
4: Bon, et du coup, il y a aussi Chloé,
10: la compagne de Fred.
11: Je dois signer quoi ?
9: C'est un peu plus compliqué qu'une signature, mais enfin, c'est pas la mer à boire. Hein.
12: Est-ce avec lui que vous avez perdu votre virginité ?
13: Il a pas arrêté de sous-entendre que j'étais une énorme pute, parce que toi, t'as dit que j'avais couché avec tout le monde, à tout va.
9: Non, non.
14: Qu'est-ce que tu fous avec une ultra-cato, toi ?
9: Je l'habille, toi.
2: C'est quoi l'amour ? C'est un film à retrouver ce vendredi 26 juin à 20h30 à Lussas, une proposition de la Maison de l'Image qui vous propose également un autre film à tuer ce soir, Sauvons les meubles, un film de Catherine Cosmé qui nous présente la trajectoire de Lucille, photographe.
15: Ça va ?
16: T'es
15: venue voir tes parents ?
16: Ouais, je suis passée les voir.
15: Et ta mère, ça va ?
14: C'était combien de temps qu'elle a rechuté comme ça, maman ?
16: T'en as plein, dis. Elles sont trop cool, tes perruques.
14: Je vais prier pour vous. Votre maman, elle va partir, là.
17: Il se trouve que votre mère m'avait emprunté 150 euros. Si vous pouviez me les rembourser...
14: Mais pourquoi je reçois du courrier ici ? Je comprends pas. Oh, putain.
17: Il faut régulariser la situation, voilà. Parce que moi, je n'ai jamais contracté de crédit chez vous.
18: Maître Lambert, huissier de justice. Je viens dans le cadre de la liquidation judiciaire du commerce de Madame Langlois.
14: Est-ce que vous pouvez revenir à un autre moment ? Parce que là, ma mère, elle est en train de mourir.
2: Lucille est une photographe reconnue et indépendante. Lorsque sa mère tombe malade, elle accourt dans la maison de son enfance et y retrouve son frère Paul. Là, ils découvrent que leur mère, autrefois pétillante et entrepreneuse, leur cache des choses. Lucille et Paul comprennent alors qu'ils n'ont plus que quelques jours pour sauver bien plus que les meubles. C'est un film à retrouver ce soir à Tueil. Une proposition de la Maison de l'Image s'est projetée à 20h30 à la salle de la Vesprade. Et pour terminer avec les propositions de la Maison de l'Image de ce week-end, vous pouvez voir aussi Le Chant des Forêts, le documentaire de Vincent Meunier, ce samedi 27 juin en plein air à Dampnac à 21h30. C'est un film qui vous invite au cœur des forêts des Vosges. C'est ici que Vincent, le réalisateur, a tout appris grâce à son père, Michel, naturaliste, qui a passé sa vie à l'affût dans les bois. Il est l'heure pour eux de transmettre ce savoir à Simon, le fils de Vincent. Trois regards, trois générations, une même fascination pour la vie sauvage. Nous découvrirons avec eux cerfs, oiseaux rares, renards et lynx, et parfois un animal légendaire, le grand tétras. La séance qui se déroule à Dampnac ce samedi 27 juin sera précédée d'un apéritif et d'une auberge espagnole à partir de 19h. Le film sera projeté à la tombée de la nuit. puisque c'est une séance en plein air. Et puis, à partir de dimanche au cinéma, Le Navire, c'est la fête du cinéma pour tout le monde. Jusqu'à mardi, toutes les séances sont à 5 euros. Donc je vous invite à aller voir la programmation du cinéma Le Navire pour cette fête du cinéma. On vous en reparle en début de semaine prochaine.
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2: À 29 ans, la chanteuse et autrice compositrice belge et congolaise Camille Yembe dévoile Jeune et laide, un premier album intime et frontal. Avec une plume brute et poétique, une voix qui nous fait ressentir son urgence, elle raconte son parcours. Un parcours qui ressemble peut-être à une chanson pas mixée. En tout cas, c'est ce qu'elle nous dit dans le morceau qu'on écoute aujourd'hui. Il s'appelle très justement Une chanson pas mixée et on adore sur la radio Info RC.

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1: Et c'est l'heure de votre agenda quotidien et culturel sur le 88.6. Bienvenue à l'écoute de l'édition du vendredi 26 juin. Ce soir, rendez-vous à Darbre pour un spectacle de clown gratuit par la compagnie Bonne Pioche. C'est ce soir, ce vendredi 26 juin à 18h30. Place Rouge à Darbre, c'est gratuit, c'est proposé par la mairie de Darbre. Il y aura sur place de quoi boire et se restaurer. Vous pouvez y aller avec des enfants. On passe à l'agenda des sorties du week-end d'Alba la Romaine et alentour. Ce soir, apéro conférence, 400 millions d'années d'histoire du bois à 18h au Muséal, c'est gratuit. Et puis samedi, à Aubignas, la fête des écoles, kermesse à partir de 16h30. Le spectacle des enfants est à 18h et à 20h30, il y aura un concert de Mounia. Samedi toujours, cette fois à Alba la Romaine, un spectacle de danse participative pour les enfants de 0 à 3 ans et pour leurs parents. C'est à 10h le matin à la salle Esseric à Alba la Romaine. Et puis samedi également, de 14h à 22h, des animations d'une. Visite du musée de l'Antique Alba, balade, marché, défilé de mode, repas. Ça se passe au Muséal d'Alba la Romaine samedi, tout l'après-midi et toute la soirée jusqu'à 22h. Et puis dimanche, direction Aubignas pour un café philo. Qui sont les sauvages? C'est la question qui sera posée dans ce café philo à 16h, salle du château, le dimanche 28 et c'est également gratuit. Et nous voilà de retour à Aubenas dans votre boutique albenacienne Le Point Jeu, demain à 13h, un tournoi Star Wars autour de Store Showdown. Avis aux amateurs, ça se passe dans votre boutique Le Point Jeu à Aubenas, demain à 13h. Samedi, c'est aussi la fête de quartier de Saint-Pierre, du quartier Saint-Pierre à Aubenas. Ça commence à 20h30 devant la maison de quartier de Saint-Pierre avec des animations et des concerts. Ça fait partie de la programmation du CCAS d'Aubenas au fil des rencontres culturelles pendant tout l'été. À l'occasion des journées du patrimoine de pays, Castanea à Joyeuse propose un week-end inédit ce 27 et 28 juin. Dans les salles d'exposition, de nouveaux cartels éphémères intitulés « Les objets racontent » vous invitent à découvrir autrement la collection. Sous forme d'interviews ludiques, plusieurs objets emblématiques vont dévoiler leur histoire et leur utilisation. Et demain à 15h, un castanéiculteur transformateur des Cévennes d'Ardèche sera là pour partager son métier, présenter son savoir-faire et répondre à toutes vos questions. À l'occasion de ces événements, l'entrée à Castanea sera proposée à tarif réduit pour tout le monde au cours du week-end. C'est donc demain et après-demain à Joyeuse. Et on écoute Femi Kuti, Do You Know?
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0: Dans le cadre du projet Carnet de Rivières Sonores, partez à la découverte de l'Ardèche et de son affluent Libye.
3: Carnet de Rivières Sonores.
4: Carnet de Rivières Sonores.
5: Nous sommes les écomotivés du collège La Boissière de Villeneuve-de-Berge.
6: Un groupe d'élèves de la 6e à la 3e, motivés agissant pour sensibiliser les autres collégiens à la protection de la biodiversité des rivières ardéchoises, comme Libye et l'Ardèche.
3: Carnet de rivières sonores.
0: Au fil de plusieurs sorties sur le terrain, notamment dans la réserve naturelle des Gorges de l'Ardèche, avec une expérience de bivouac, les éco-délégués ont observé les milieux naturels, rencontré des acteurs engagés, comme Baptiste Leriche du syndicat de gestion des Gorges de l'Ardèche et Thibaut Dupuis de Rivéo. Ils ont recueilli des témoignages, enregistré des sons d'ambiance, mené des interviews et approfondi leurs connaissances sur les enjeux liés à la rivière et à sa préservation. C'est à partir de cette matière récoltée sur le terrain que les éco-délégués ont conçu un podcast qui mêle chroniques, débats mouvants, micro-trottoirs, interviews et sons de terrain. Une réalisation collective qui donne à entendre leur regard sur les rivières, la biodiversité et les liens qui unissent ces jeunes habitants à leur territoire. C'est à retrouver dans La Voix des Jeunes sur le 88.6 cette semaine. Et pour prolonger ces interrogations sur notre lien à notre environnement et sur le lien de la jeunesse à son environnement, on écoute l'artiste Dua Salé avec son dernier album et elle interroge l'éco-anxiété que peuvent ressentir les nouvelles générations. On écoute Breath de Dua Salé.

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0: Bienvenue à l'écoute de La Vagabonde, votre émission de la radio Info RC qui couvre l'actualité culturelle en Sud-Ardèche. Et aujourd'hui, je suis avec Éric Goria de la compagnie de la troupe Les Fous Semblants, association de théâtre itinérant, pour votre dernière création. Bonjour Éric.
1: Bonjour.
0: Alors, la petite poépsie lunatique, c'est le nom de la dernière création des Fous Semblants, une pièce de théâtre familiale, poétique, loufoque, où la philosophie cherche à faire marrer nos pensées moroses. Bref, c'est du Fous Semblants tout craché. Alors, ça veut dire quoi, du Fous Semblants tout craché ?
1: Ça veut dire qu'on prend un sujet sérieux et qu'on le traite de façon pas sérieuse. Voilà, si je peux en dire quelques mots, c'est... Tous les ans, le spectacle qu'on fait, on essaie de partir un peu de ce qui nous habite à ce moment-là, de qu'est-ce qu'on a envie de raconter, qu'est-ce qu'on a envie de dire. Et là, en faisant un peu le tour de table avec les jeunes là, de l'association, on s'est tous rendu compte qu'on était en fait un petit peu en train de traverser une dépression. Et on s'est dit, tiens, ben, on va faire un spectacle sur la dépression. Et après, on s'est dit, mais ça, c'est pas très fou semblant de faire un spectacle sur la dépression, parce qu'on est plutôt des rigolos, nous, dans l'idée. Et donc, on s'est dit, bah... Ça serait marrant quand même de prendre la dépression et de la faire passer par les fous semblants pour voir ce qu'elle devient. Et c'est devenu cette poépsie, c'est-à-dire le mélange de poésie et de psychiatrie, on va dire, entre le mélange entre la folie et la poésie. Et voilà, c'est la petite poépsie lunatique.
0: Et vous écrivez que dans ce spectacle, on retrouve une bande de personnages fragmentés, épuisés, dispersés, dans des rôles sociaux incompatibles. Pourtant, il et elle suivent un rêve qui va les extraire de ce monde absurde et les envoler sur le tapis volant de leur folie collective et contagieuse. Alors, ça veut dire cette folie collective et contagieuse, c'est ce qui va justement transformer la dépression.
1: Oui. Oui, c'est-à-dire que, alors, les personnages fragmentés, la machin, tout ça, c'est que, effectivement, le spectacle commence avec deux personnages qu'on retrouve. Il y en a un qu'on retrouve à la CAF, donc un endroit plutôt sympathique, et l'autre qu'on retrouve à France Travail, pareil, et tous les deux sont dans des situations pas super drôles, ils commencent un peu à déprimer de la vie. Et là-dessus, ils rencontrent un gars, un psy, qui est plutôt loufoque comme garçon, et qui leur propose un voyage, c'est pour ça qu'on parle de tapis volant, faut venir voir le spectacle, ça c'est irracontable. Mais toujours est-il qu'ils partent dans un espèce de voyage qui les ramène à l'imaginaire, qui leur ramène à leur âme d'enfant, et voilà, ils retrouvent une espèce de joie de vivre et de fantaisie dans la vie. Voilà, c'est un spectacle loufoque hein, quand même.
0: C'est un spectacle que tu as écrit.
1: Oui.
0: Comme chaque année, c'est toi qui écris, Éric, le spectacle, une pièce de théâtre que tu écris sur mesure pour les comédiens et comédiennes de la troupe des Fous Semblants. Comment ça s'est passé, l'écriture, cette année ?
1: Comme tous les ans, c'est-à-dire que j'ai pris le temps de... Là, il y avait des nouveaux, il y avait trois nouveaux, donc j'ai pris le temps de les connaître. Parce que le but du jeu, c'est pas pour moi d'écrire un spectacle super et puis de dire, allez, vous allez interpréter ça, ce personnage c'est ci, ce personnage c'est ça. J'ai plutôt tendance à essayer de regarder où est-ce qu'ils veulent aller, qu'est-ce qui leur fait plaisir de jouer et de pas les mettre en danger avec l'écriture. Donc j'écris, on dit du sur-mesure, mais c'est du sur-mesure. J'écris pour qu'ils soient à l'aise dans le jeu parce que c'est pas forcément des comédiens. Hein. Il y en a, ils viennent d'horizons totalement différents. Ils font des études, ils travaillent, ils sont là pour s'amuser, pas pour être en danger et essayer de faire plaisir à un metteur en scène en étant des comédiens géniaux. Au Fous Semblants, il n'y a pas de comédiens géniaux, je crois. Il n'y a que des gens qui ont envie de raconter des histoires et qui ont une espèce de fantaisie de vie qui fait qu'ils y arrivent.
0: Oui, les Fous Semblants, c'est une troupe de théâtre amateur.
1: Ouais.
0: Et chaque année, vous invitez le public à venir voir vos spectacles et aussi à vous rejoindre parce qu'à partir de septembre, vous relancez une nouvelle saison, enfin un nouveau spectacle chaque année.
1: Oui.
0: Comment ça se passe si on a envie de rejoindre les Fous Semblants ?
1: Ah, c'est très facile. C'est ouvert vraiment à tout le monde. On n'a pas besoin d'être comédien, on n'a pas besoin de... C'est, voilà, avoir envie de vivre une aventure collective et artistique. Ça passe par le théâtre, hein, parce que c'est ce qu'on sait faire. Voilà, mais c'est assez simple. C'est, on va dire, là, pendant la tournée, par exemple, de venir voir le spectacle et de venir nous voir après, de dire, oh, ça me plairait bien de rejoindre les Fous Semblants. Et on échange les adresses et après, on se retrouve au mois d'octobre, au premier atelier des Fous Semblants, parce que normalement, pour l'instant, ça se passe comme ça, mais on a un atelier par mois d'un week-end où on fait un atelier théâtre, où on apprend un petit peu à se connaître, à les deux, trois règles du théâtre. Et puis, Donc voilà, il suffit de venir nous voir et de nous parler. Sinon, de regarder sur notre site et de rentrer en contact avec nous. Et c'est très très simple.
0: Voilà. Le site internet, c'est lesfousemblants.org,
1: je crois.
0: Et fou, semblant, sans S-A-N-S.
1: Ouais, fou, ouais, les fous, F-O-U-S, sans le blanc, blanc.
0: C'est un jeu de mots déjà.
1: Oui.
0: On rentre dans le cœur du sujet.
1: Et je peux dire aussi que, effectivement, les Fous Semblants, ce n'est pas spécialement une compagnie de théâtre amateur, c'est avant tout une association qui propose à qui veut, en fait, de s'initier au milieu associatif et au théâtre itinérant. C'est-à-dire que quand on rentre aux Fous Semblants, on devient aussi membre de l'association et c'est les Fous Semblants qui font vivre l'association. Il n'y a pas de bureau au-dessus de nous, il n'y a personne au-dessus de nous. On fait ce qu'on veut et c'est nous qui dirigeons tout ça, c'est nous qui organisons la tournée, qui réparons les camions, qui faisons à manger.
0: Oui, tu parles de tournée parce que c'est là où j'allais en venir. C'est que chaque année, vous terminez l'année avec une tournée pendant l'été. Voilà. Là, cette année, ça sera en juillet.
1: Oui, c'est du 15 juillet et on déborde sur août au 8 août. Parce que voilà, dans la bande, là, il y en a qui travaillent pour l'éducation nationale. Il y a Anthony R, qui a travaillé à Roca, juste à côté, là. Et du coup, bah, les vacances scolaires, elles commencent un peu tard. Et il nous rejoint un peu tard. Du coup, bah, la tournée a été repoussée.
0: De plus en plus tard.
1: Ouais.
0: Donc, du 15 juillet au 6 août.
1: Au 8 août.
0: Bon. On aura l'occasion d'en reparler parce qu'on va aussi annoncer les dates au fur et à mesure pendant cet été dans nos matinales sur la radio Info RC parce que c'est une tournée qui a lieu en Sud-Ardèche. Vous allez dans tous les villages, enfin tous, presque tous, les villages de Sud-Ardèche. Vous savez déjà un peu où est-ce que vous allez aller ?
1: Oui, on commence à le savoir un petit peu en sachant que cette année c'est difficile parce qu'il y a eu les municipales et donc comme on travaille avec les mairies, là, c'était difficile pour eux de s'engager avant les élections. Et après, c'est difficile aussi parce qu'ils débarquent, c'est souvent des équipes nouvelles et ils ne savent pas trop. Du coup, on n'a pas encore. On commence à. Peut-être qu'il nous manque une ou deux dates encore, mais on a la tournée. Et là, je ne les ai pas en tête. Hein. Par contre, elles seront sur le site. Dès qu'on les aura, on les mettra sur le site et sur notre Facebook. Elles seront à vue, quoi.
0: En tout cas, ce qu'on peut dire, c'est que chaque soir, le spectacle est à 21h. Ça, vous n'avez pas changé ?
1: Oui, le spectacle est à 21h et on a changé un truc, c'est qu'on accueille le public à partir de 20h30 en faisant une petite collation, on va dire. C'est-à-dire qu'on fait des croque-monsieur. Cette année, on va essayer de faire que les croque-monsieur soient végétariens, mais c'est plus cher et on va voir si on a les moyens de faire ça. Voilà, il y a des croque-monsieur et une boisson. Voilà, donc c'est à 20h30.
0: L'idée, c'est de réunir aussi autour d'un temps convivial.
1: Voilà. Voilà, se dire que voilà, on vient au théâtre, mais on vient aussi voir les Fous Semblants et rencontrer les Fous Semblants. Voilà, on aime bien ça aussi, nous, passer du temps avec le public. Enfin, surtout que c'est un public ami, là, depuis des années. On est suivi par. On a des amis, quoi, dans le public.
0: Et après chaque représentation de Petite Poepsie Lunatique, vous proposez aussi un temps d'échange avec le public ?
1: Ouais, on sort de scène en ouvrant une buvette. Et là, on est là. Il y a une buvette et il y a une boutique aussi où on passe l'année à fabriquer des petits trucs, des porte-clés, des... Qu'est-ce qu'il y a ? Enfin, il y a plein de choses. Des petits trucs qu'on fabrique. Et tout ça, ça nous aide à suivre cette aventure parce qu'on essaye au maximum de ne pas trop demander de subventions. On a les aides des mairies quand on passe dans les villages. Mais on essaye de se passer des subventions pour garder une espèce de liberté et puis de ne pas trop alourdir l'association aussi parce que les jeunes qui arrivent, si tout de suite il faut les mettre sur des dossiers de subvention, tout ça, ça devient compliqué. Donc voilà, on essaye de faire que tout reste simple.
0: Et tu me disais qu'en ce moment même, avec les Fous Semblants, vous êtes en pleine répétition pour ce spectacle, Petite Poepsie Lunatique. Ouais. Ça va, ça se passe comment ?
1: Oh, ça se passe plutôt bien. En général, ça se passe dans une ambiance plutôt bon enfant. Hein. On essaye de ne pas trop se prendre la tête, de retrouver déjà notre envie de nous amuser ensemble. Et de s'amuser sur le spectacle, voilà, c'est pas des répétitions très prises de tête.
0: Et on peut dire aussi que c'est du théâtre, mais qui mêle aussi d'autres arts. On retrouve le chant, par exemple, encore cette année.
1: Oui, il y a le chant, il y a la musique. Dans l'idée, c'est que voilà, moi, je fais la mise en scène, j'écris, je fais la mise en scène, mais je leur demande toujours de quelle façon ils aimeraient participer. Et par exemple, cette année, il y en a qui se sont dit, moi, je suis branché par la scénographie, et on a une scénographie, la scénographie, c'est-à-dire le décor, tout ce qui habille le plateau. Ils sont partis dans un délire, là, ils sont en train de construire des trucs complètement fous. La musique, c'est pareil. pareil, il y en a qui font de la musique. C'est-à-dire qu'on vient pour faire du théâtre, mais ce qu'on sait faire, si on a envie de bricoler, on peut bricoler. Si on veut faire de la musique, on fait de la musique. Si on rêve d'administration, on fait de l'administration. Voilà.
0: Vieux amateurs et amatrices d'administration.
1: Il y en a.
0: Ok, bah oui, c'est aussi créatif, hein, l'administration.
1: Bah oui, puis c'est important de savoir manipuler un papier et un stylo.
0: Est-ce que tu as quelque chose à rajouter concernant l'esthétique des fous-semblants ?
1: L'esthétique des fous-semblants, ça c'est difficile. En général, on part d'une idée, on a une vague idée de ce que représente le décor, les costumes, etc. Et ensuite, on fouille chez nous. On est vraiment au niveau écolo, on est parfait. C'est-à-dire qu'on essaye de rien dépenser, on récupère, on va voir dans les poubelles, on va voir dans les déchetteries, les recycleries. Et voilà, notre décor, c'est du bricolage. On est comme des oiseaux, quand ils font leur nid, ils vont chercher des branches à droite, à gauche. Nous, on va chercher des petites branches et on fait notre nid avec ce qu'on trouve. Et on construit notre imaginaire avec ce que le hasard met sur notre route, en gros.
0: Et c'est pas la première fois que tu viens au micro de la radio Info RC pour parler des fous-semblants. Je me rappelle d'une fois où tu nous avais déclamé un poème qui était extrait d'une pièce. Est-ce qu'aujourd'hui, tu serais prêt à nous proposer quelque chose ?
1: Non. Non, ce que j'avais...
0: Je te prends de court, là.
1: Il me semble que ce que j'avais dit, c'est que... En général, on termine les spectacles des fous-semblants par une poésie qui est de... C'est pas Serge Reggiani qui l'a écrite, mais c'est sur son dernier disque. C'est un texte qui s'appelle « Il faut vivre ». Et je crois que c'est ça que j'avais dit. Voilà, c'est le texte que je connais. Okay. Voilà,
0: tu veux nous le dire ou alors on peut terminer l'interview en l'écoutant ?
1: Non, mais je peux le dire. Mais je peux aussi rajouter quelque chose.
0: Ouais,
1: de dire que les fous-semblants, ça existe parce qu'il y a des jeunes ou des moins jeunes qui veulent bien participer à cette aventure. Et que cette année, je crois que dans le groupe, il y en a pas mal qui vont partir à cause d'études, à cause de travail, à cause de tout un tas de choses. Et que si vous avez envie de nous rejoindre, c'est vraiment le moment de nous rejoindre. On a besoin, pour que les fous-semblants existent, je crois qu'on a besoin que vous fassiez cette démarche poétique de venir nous voir et de vous engager avec nous. C'est pas grand-chose, c'est plutôt sympathique d'avoir ça dans sa vie. Voilà.
0: Et en tout cas, chaque année, il y a de nouvelles personnes qui viennent, puisque chaque année, vous rappelez à cet appel à participation, oui. Et puis on voit que vous êtes toujours là.
1: Oui, mais c'est important de maintenir en soi sa part poétique. On maintient plein de choses, son énergie au travail, enfin tout un tas de trucs, des fois, qui ne nous font pas plaisir. Mais l'être humain, il est aussi fait de poésie. Et je pense que c'est important que, de temps en temps, on se dise, tiens, je vais la mettre en valeur. Et de faire une activité, alors je ne dis pas forcément faire les fous-semblants, hein, mais faire de la musique, faire de la batucada, faire de n'importe quoi, c'est important pour que l'être humain garde sa part poétique et ne soit pas simplement qu'un élément ballotté par le vent de l'Assemblée nationale.
0: Tu pourrais nous le dire alors, ce poème qui va venir aussi nous titiller au niveau à cet endroit-là, je pense.
1: Est-ce que je m'en souviens simplement ? Le poème, c'est simple, il dit qu'il faut vivre. Là-dessus, l'azur au-dessus comme un glaive prêt à trancher le fil qui nous retient debout. Il faut vivre partout, dans la boue et le rêve, en aimant à la fois et le rêve et la boue. Il faut se dépêcher d'adorer ce qui passe, jamais ce qui éteint, jamais ce qui dégoûte. Toujours, toujours, toujours ce qui fait avancer. Il faut boire ses jours un à un, goutte à goutte, et ne trouver de l'or que pour le dépenser. Il faut vivre d'amour, d'amitié, de défaite, donner à perte d'âme, éclater de passion, pour qu'on ne puisse écrire à la fin de la fête « Quelque chose a changé pendant que nous passions ».
0: Merci.
1: Voilà.
0: Ça donne envie de passer voir les fous-semblants.
1: Mais venez, on a besoin de vous, on a besoin de vous en public, on a besoin de vous en comédien, on a besoin de vous. On a tous besoin de légèreté dans ce monde. On fait tout pour transmettre cette légèreté. Venez. Le théâtre, l'art vivant, n'existe que parce qu'il y a un public aussi. Et quand je dis venez,

0: l'antenne du 88.6. On vous en dira plus début juillet. Merci beaucoup, Eric.
1: Eh ben merci.
0: Et à merci bientôt. Aux fous semblants.
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5: Et aujourd'hui, pour vous parler d'un stage Erasmus+, j'ai la chance d'être avec Tiffaine en studio. Bonjour Tiffaine.
6: Bonjour.
5: Alors, tu fais partie de l'association La Fougue et vous organisez un stage avec Erasmus+. Est-ce que tu peux nous en dire plus ?
6: Oui, alors c'est un stage, une formation qui va durer 8 jours, du 26 octobre au 4 novembre, qui s'appelle « The Movement is Ours ».
5: Ça veut dire quoi ?
6: Ça veut dire « Le mouvement est à nous ». C'est une formation qui aura lieu en anglais, puisqu'on l'a co-construite avec une association qui s'appelle Empower Mental, qui est une association hongroise, qui travaille principalement sur le mouvement, le corps et la santé mentale. Et donc notre association à nous, qui est La Fougue, une association féministe intersectionnelle qui travaille sur la question des discriminations et des oppressions systémiques.
5: Et c'est donc un échange européen.
6: Oui.
5: L'objectif, c'est aussi de te faire rencontrer des publics hongrois avec des publics français.
6: C'est ça. Elle est ouverte à 7 travailleurs jeunesse français, françaises, et 7 travailleurs et travailleuses jeunesse hongrois. Et donc, l'idée, c'est que pendant 8 jours, on explore ensemble différents exercices, différents temps de conscientisation et de mouvement, pour voir comment le corps peut être aussi un espace d'émancipation individuelle et collective.
5: Et ça veut dire quoi, travailleuse jeunesse, pour que les personnes qui écoutent peuvent savoir si elles sont concernées ou pas, elles sont invitées à cette formation ?
6: En fait, c'est toute personne qui, à un moment donné, dans son travail, de manière volontaire, c'est-à-dire bénévole ou salariée, est en lien avec des jeunes. Donc les jeunes, c'est 18-30 ans, hein, donc on est quand même assez large. On ne doit pas avoir 18-30 ans pour venir. N'importe quelle personne qui est vraiment intéressée par le sujet et qui parle anglais peut s'inscrire. La seule condition, c'est qu'à un moment donné, les apports qu'on aura eus pendant le stage, on puisse les rediffuser auprès d'un public plus jeune. Voilà.
5: C'est-à-dire ?
6: C'est-à-dire soit proposer un atelier, soit proposer un reportage, si on travaille à la radio, par exemple.
5: À l'issue du stage, il va y avoir une restitution.
6: C'est ça.
5: À l'issue de la formation.
6: À l'issue du stage, il faut proposer une restitution auprès d'un public.
5: Mais vous serez accompagné, c'est-à-dire
6: oui,
5: que...
6: Oui, les personnes seront accompagnées. Nous, pendant le stage, du coup, on préparera cette restitution et cet atelier. Et elle peut vraiment prendre des formes très variables. Hein. Ça peut être donc soit à travers vraiment un atelier en lien avec un mouvement qu'on vous aura appris, soit à travers une création artistique, voilà, comme je disais, un enregistrement de radio. Enfin, on est... La dissemination, ça s'appelle, dans les projets Erasmus, c'est assez libre.
5: Et alors, est-ce que tu peux nous dire où est-ce que va se dérouler cette formation ?
6: Oui, elle sera donc à Lussas, au Théâtre du Moulinage, à Lussas.
5: Et les dates, tu peux les redire ?
6: Oui, ben, c'est du 26 octobre au 4 novembre. Et donc, l'application form pour s'inscrire est actuellement en ligne sur le site de La Fougue, donc assolafougue.fr. Vous la trouverez et elle est ouverte jusqu'au 3 août. Donc si vous voulez vous inscrire, il faut aller remplir un petit questionnaire en ligne.
5: Et ce qu'on peut dire, c'est que l'ouverture de l'appel à participation, il a commencé cette semaine.
6: Oui, il commence aujourd'hui. Donc voilà, je suis ravie de d'être à la radio pour en parler.
5: Quelle simultanéité. Et aussi, ce qui est important de dire, c'est que c'est une formation qui est intégralement gratuite pour les participantes et les participants.
6: Oui, tout est pris en charge par Erasmus, donc le transport, le logement, la nourriture, les frais pédagogiques.
5: On est logé-nourri.
6: Logé-nourri.
5: Et est-ce que c'est obligatoire de dormir sur place ?
6: Oui, c'est ça. En fait, vraiment, on a loué l'espace pour la formation et ça fait partie de la dynamique Erasmus+.
5: Pourquoi ? C'est quoi l'objectif ?
6: Ben, l'objectif, c'est aussi de renforcer du réseau et d'ouvrir vraiment à des collaborations européennes. Donc, l'idée, c'est vraiment de passer du temps ensemble.
5: Et c'est l'importance aussi des temps informels.
6: Oui, les temps informels, en fait, font partie intégralement de l'apprentissage dans les projets Erasmus. Et donc, c'est hyper important de partager ces temps. Et puis, il y aura des soirées.
5: Bon, après, si vous participez, vous avez aussi le droit de vous extraire. Hein.
6: Non, bien sûr, il y a des moments, enfin, il y a des moments de temps libre. Enfin, c'est penser vraiment de manière à prendre soin, puisque c'est aussi une des clés de ce projet. C'est aussi à travers l'éthique du care et le prendre soin. Donc, les besoins individuels sont vraiment respectés et on prend beaucoup de temps là-dessus.
5: Et en plus, à Lussas, il y a la rivière qui passe.
6: Oui.
5: Donc si vous avez chaud, bon après on sera fin septembre, c'est que là j'ai chaud donc je pense rivière. Bon en tout cas merci beaucoup Tiffaine, est-ce que tu veux rajouter quelque chose sur cette formation ?
6: Non, en tout cas n'hésitez pas à aller voir sur notre site ou à nous contacter par téléphone ou par mail pour avoir plus d'informations sur ce projet.
5: C'est le site de l'association La Fougue.
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5: Et on commence par les propositions de la Maison de l'Image à voir ce vendredi 26 juin à Lussas. Le film C'est quoi l'amour ? Une comédie touchante de Fabien Gorjart.
3: Dans ma vie, il y a Sofiane et notre fille Raphaël.
7: Les petits copains, les devoirs, le sport, tout rentre pas.
8: C'est pas les petits copains, c'est le petit copain.
9: On peut parler tous à la maison. Merci. Tu prends ça comme un exercice ? C'est des choses qui arrivent ?
3: Il y a aussi Léa.
10: Bon, faut que j'y aille là.
3: La fille que j'ai eue avec mon ex, Fred.
11: Toi et moi, on s'est mariés à l'église et je peux pas m'y remarier, tout simplement parce qu'on peut pas se marier deux fois à l'église.
12: Tu vas te marier ?
11: Bah oui.
5: Lorsque Fred demande à son ex-femme Marguerite de faire annuler leur mariage à l'église pour pouvoir s'y remarier, elle se réjouit de le voir refaire sa vie. Mais ce qui devait être une simple formalité s'avère plus compliqué que prévu et va les mener jusqu'à Rome avec leurs enfants et leur nouveau conjoint. Un voyage haut en couleur pour tous les membres de cette famille recomposée.
3: Bon, et du coup, il y a aussi Chloé,
13: la compagne de Fred.
14: Je dois signer quoi ?
11: C'est un peu plus compliqué qu'une signature, mais enfin, c'est pas la mer à boire. Hein.
15: Est-ce avec lui que vous avez perdu votre virginité ?
16: Il a pas arrêté de sous-entendre que j'étais une énorme pute parce que toi, t'as dit que j'avais couché avec tout le monde, à tout va.
11: Non, non, attends.
17: Qu'est-ce que tu fous avec une ultra-cato, toi ?
11: Je l'habille, toi.
5: C'est quoi l'amour ? C'est un film à retrouver ce vendredi 26 juin à 20h30 à Lussas, une proposition de la Maison de l'Image qui vous propose également un autre film à Tueil ce soir, Sauvons les meubles, un film de Catherine Cosmé qui nous présente la trajectoire de Lucille, photographe.
18: Ça va ?
19: T'es
18: venue voir tes parents ?
19: Ouais, je suis passée les voir.
18: Et ta mère, ça va ?
17: Ça fait combien de temps qu'elle a rechuté comme ça, maman ?
19: T'en as plein, dis. Elles sont trop cool, tes perruques.
20: Je vais prier pour vous. Votre maman, elle va partir, là. Et il se trouve que votre mère m'avait emprunté 150 euros. Si vous pouviez me les rembourser...
17: Mais pourquoi je reçois du courrier ici ? Je comprends pas.
20: Oh, putain. Il faut régulariser la situation, voilà. Parce que moi, je n'ai jamais contracté de crédit chez vous.
21: Maître Lambert, huissier de justice, je viens dans le cadre de la liquidation judiciaire du commerce de Madame Langlois.
20: Est-ce que vous pouvez revenir à un autre moment ? Parce que là, ma mère, elle est en train de mourir.
5: Lucille est une photographe reconnue et indépendante. Lorsque sa mère tombe malade, elle accourt dans la maison de son enfance et y retrouve son frère Paul. Là, ils découvrent que leur mère, autrefois pétillante et entrepreneuse, leur cache des choses. Lucille et Paul comprennent alors qu'ils n'ont plus que quelques jours pour sauver bien plus que les meubles. C'est un film à retrouver ce soir à Tueil. Une proposition de la Maison de l'Image s'est projetée à 20h30 à la salle de la Vesprade. Et pour terminer avec les propositions de la Maison de l'Image de ce week-end, vous pouvez voir aussi Le Chant des Forêts, le documentaire de Vincent Meunier, ce samedi 27 juin en plein air à Dampnac à 21h30. C'est un film qui vous invite au cœur des forêts des Vosges. C'est ici que Vincent, le réalisateur, a tout appris grâce à son père, Michel, naturaliste, qui a passé sa vie à l'affût dans les bois. Il est l'heure pour eux de transmettre ce savoir à Simon, le fils de Vincent. Trois regards, trois générations, une même fascination pour la vie sauvage. Nous découvrirons avec eux cerfs, oiseaux rares, renards et lynx, et parfois un animal légendaire, le grand tétra. La séance qui se déroule à Dampnac ce samedi 27 juin sera précédée d'un apéritif et d'une auberge espagnole à partir de 19h. Le film sera projeté à la tombée de la nuit, puisque c'est une séance en plein air. Et puis, à partir de dimanche, au cinéma Le Navire, c'est la fête du cinéma pour tout le monde. Jusqu'à mardi, toutes les séances sont à 5€. Donc je vous invite à aller voir la programmation du cinéma Le Navire pour cette fête du cinéma. On vous en reparle en début de semaine prochaine.
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5: À 29 ans, la chanteuse et autrice-compositrice belge et congolaise Camille Yembe dévoile Jeune et laide, un premier album intime et frontal. Avec une plume brute et poétique, une voix qui nous fait ressentir son urgence, elle raconte son parcours, un parcours qui ressemble peut-être à une chanson pas mixée. En tout cas, c'est ce qu'elle nous dit dans le morceau qu'on écoute aujourd'hui. Il s'appelle très justement Une chanson pas mixée et on adore sur la radio Info RC.

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1: Bonjour à toutes et à tous et bienvenue si vous nous rejoignez sur RFI. À la une de ce journal, la vague de chaleur qui vient perturber les examens de fin d'année en France. Les collégiens passent leur brevet dans des conditions difficiles faute de climatisation dans les salles. Après des attaques ukrainiennes, la Crimée est placée en situation d'urgence par les autorités russes qui contrôlent la zone. On vous explique pourquoi dans cette édition. Au Venezuela, les secouristes tentent de retrouver des survivants 2 jours après le séisme dévastateur. Plus de 50 000 personnes sont toujours portées disparues. Et puis la France affronte la Norvège ce soir à la Coupe du Monde de football. Une rencontre particulière pour les Bleus, sans leur entraîneur rentré en France après le décès de sa mère. Il a fait jusqu'à 36 degrés aujourd'hui à Londres, 37 degrés à Bruxelles et jusqu'à 40 degrés à Paris. Des températures très élevées dans les capitales européennes qui ne sont pas préparées à faire face à ces fortes chaleurs. En France, la ministre de la Santé dit s'attendre à des décès dans les jours qui viennent à cause de la durée de cette vague de chaleur. Si certains événements ont été annulés, les épreuves nationales du brevet ont, elles, été maintenues pour quelques 850 000 collégiens et des épreuves qui ont eu lieu parfois dans des conditions difficiles. Reportage de Baptiste Coulon devant un collège du centre de Paris.
4: Je te voyais, tu regardais pas le texte, j'étais là, mais wesh, qu'est-ce qu'elle fait ?
5: Difficile pour Tess de se concentrer ce matin sur le sujet de sa dictée, un texte de l'écrivain franco-suisse Blaise Sandrard.
6: Nous c'était 33 dans notre salle là maintenant pendant qu'on faisait l'épreuve. Plus on avançait, plus il faisait chaud, donc c'était un peu plus dur à la fin.
5: Les murs du collège où elle a passé l'épreuve datent du 19e siècle, un vieux bâtiment inadapté à ces chaleurs extrêmes. Les salles les moins chaudes ont été réquisitionnées, mais tout le monde n'a pas été logé à la même enseigne. Il y a les privilégiés.
7: Ah, moi j'avais une bonne salle, j'étais au sous-sol, donc il faisait frais.
5: Et ceux qui, comme Tess, ont dû faire avec.
6: La prof qui était dans notre salle pour le brevet, elle était un peu en colère parce que nous, du coup, notre salle n'a pas été modifiée et elle trouvait ça un peu injuste que les autres salles elles aient pu être à l'ombre et tout et que nous, on était restés dans une des salles les plus chaudes. Il fallait s'adapter dans tous les cas parce qu'on pouvait rien changer.
5: Une situation anticipée tout de même par le personnel du collège Tempère Maxime.
8: Il y a des dames qui nous ont apporté des grosses bouteilles d'eau avec des gobelets et tout et on pouvait aller aussi aux toilettes ou se rafraîchir dans la cour. Parce qu'il y a un truc de brumisateur pour faire un peu du frais.
5: Ces collégiens espèrent désormais une chose, un peu de clémence dans les notes qu'attribueront les examinateurs.
1: Un reportage signé Baptiste Coulon dans un collège parisien. La Crimée est placée en situation d'urgence. La Crimée, c'est cette partie de l'Ukraine annexée depuis 2014 par la Russie. La région subit de graves crises de carburant et d'électricité. Ces dernières semaines, l'armée ukrainienne a mené des frappes intensives sur les installations énergétiques dans cette zone. Muriel Paradon, les autorités russes locales ont donc décidé de prendre des mesures spéciales.
9: Oui, la situation d'urgence doit normalement permettre aux autorités de débloquer des moyens pour pallier, pour trouver des solutions au manque d'électricité et de carburant. Le gouverneur de Crimée nommé par Moscou n'a pas voulu divulguer dans les détails son plan d'action, mais il a assuré que les autorités agissaient. Fait inhabituel, il a aussi reconnu que la région traversait une période difficile et que la situation concernant le carburant était critique. Depuis plusieurs semaines, l'Ukraine frappe les infrastructures de cette région annexée par les Russes en 2014. Les autorités locales ont déjà été contraintes de suspendre la vente de carburant aux particuliers et instaurer des coupures d'électricité. Les colonies de vacances prévues en Crimée cet été ont également été annulées. L'Ukraine a intensifié ses frappes dans cette région qui abrite de nombreuses bases militaires russes. Kiev vise notamment les infrastructures énergétiques afin de tarir la manne des hydrocarbures qui permet aux Russes de financer leur effort de guerre. Mais les conséquences sur les civils se font de plus en plus sentir.
1: Muriel Paradon. Et si vous voulez plus d'informations sur ce qu'il se passe en Crimée, retrouvez les reportages de notre envoyé spécial dans la région sur notre site RFI.fr. Des équipes de sauvetage du monde entier sont arrivées au Venezuela. Elles sont là pour aider à la recherche de personnes disparues sous les décombres. Deux jours après le séisme qui a fait de nombreux dégâts, le bilan atteint presque 600 morts et plus de 50 000 personnes sont toujours portées disparues. L'ONG française Secouristes sans frontières se prépare également à apporter son assistance sur place. Dominique Angeloni est à la tête de l'équipe qui va être déployée. Il espère retrouver des survivants.
3: On s'attend à retrouver quand même au bout de 4 jours, parce que c'est le délai qu'on va mettre pour arriver sur site, à trouver ce qu'on appelle des victimes techniques, c'est-à-dire les victimes qui sont à plus d'un mètre de profondeur, ensevelies. Et ce qu'on appelle les victimes de surface sont évidemment déjà dégagées. Notre travail va être de localiser les victimes qui, elles, sont encore vivantes, mais inconscientes, c'est-à-dire qui ne répondent pas aux appels, qui n'appellent pas au secours. Pour retrouver ces victimes, on va utiliser des radars de recherche, des scanners, avec des appareils d'écoute, des détecteurs de mouvement à des profondeurs allant jusqu'à entre 5, 10, 15 mètres de profondeur. En Haïti, on a dégagé une femme au bout de 7 jours. Je sais qu'une équipe russe a dégagé un gamin au bout de 11 jours. Après, c'est une question de chance. Où on est situé pendant la catastrophe, dans une cave avec des réserves d'eau, bah, on tient. Puis que dans la chambre à coucher, il y a une bouteille d'eau pour la nuit, bah, voilà, ça tient. Les personnes tiennent. Après, c'est vraiment une question de chance, de circonstances. Mais alors, on a tout connu, tout peut arriver.
1: Dominique Angeloni, à la tête d'une équipe de l'ONG française Secouristes sans frontières, qui va donc porter son aide au Venezuela. Au Liban, le chef du Hezbollah appelle à un retrait inconditionnel des forces israéliennes du sud du pays. Naïm Qassem, à la tête du mouvement armé pro-iranien, s'est exprimé devant des milliers de partisans de la banlieue sud de Beyrouth pour commémorer la Shoura, cette journée de deuil pour la mort de Hussein, une figure très importante de l'islam chiite. Depuis que l'Iran a insisté pour inclure le Liban dans le protocole d'accord avec les États-Unis, la guerre dans le sud libanais connaît une accalmie, même si aujourd'hui, l'armée israélienne a encore annoncé avoir tué 7 membres du Hezbollah, des hommes qui transportaient des armes, selon les dires de l'armée israélienne.
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1: À la Coupe du monde de football, la France affronte la Norvège ce soir à partir de 19h en temps universel. Une rencontre particulière pour les Bleus. L'entraîneur Didier Deschamps est rentré en France précipitamment après le décès de sa mère pour assister à ses obsèques. C'est donc son habituel adjoint Guy Stéphan qui dirigera l'équipe pour ce match avec une mission bien précise: finir à la première place du groupe I, Thomas de Saint-Léger.
10: J'ai la sensation que je ne suis pas à ma place. Je vais m'efforcer de rendre une situation difficile la plus normale possible.
11: Adjoint fidèle depuis 17 ans, double discret du médiatique Dédé, Guy Stéphan sait ce qu'il doit faire. Du Deschamps sans Didier.
10: Didier veut finir premier, comme l'ensemble du groupe, parce que au niveau de la logistique, c'est complètement différent. Le temps de trajet pour aller dans les différentes villes est beaucoup plus important. Si on finit deuxième. Question d'horaire aussi, de température sûrement. Les villes où on pourrait jouer ne sont pas situées géographiquement au même endroit. La première place, c'est la meilleure.
11: Pour la conserver, il faudra faire match nul ou gagner face à la redoutable Norvège à distance. Didier Deschamps reste le patron. Avec Guy Stéphan, les échanges sont constants. Reste l'épreuve du terrain, faire les bons choix, trouver les bons mots. Dans ce contexte, les joueurs cadres comme Aurélien Tchouaméni sont attendus au relais.
12: Il faudra qu'on prenne encore un peu plus la parole, tous en tant qu'équipe, pour être encore plus unis que jamais. C'est un moment compliqué pour tout le monde, que ce soit le coach, mais aussi pour nous. Voilà, il nous a donné une mission. Notre objectif principal va être de le rendre le plus fier possible.
11: Il y a 4 ans, Guy Stéphan avait déjà remplacé au pied levé un Didier Deschamps endeuillé avant un match plus anecdotique de Ligue des Nations. Les Bleus s'étaient inclinés 2-1 face au Danemark. Thomas de Saint-Léger, Boston RFI.
1: France-Norvège, début de la rencontre. Donc ce soir à partir de 19h en temps universel, à 19h TU également. Sénégal-Irak, deux rencontres que vous pouvez suivre sur les antennes africaines. de RFI. 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
1: Et c'est l'heure de votre agenda quotidien et culturel sur le 88.6. Bienvenue à l'écoute de l'édition du vendredi 26 juin. Ce soir, rendez-vous à Darbres pour un spectacle de clown gratuit par la compagnie Bonne Pioche. C'est ce soir, ce vendredi 26 juin à 18h30. Place Rouge à Darbres, c'est gratuit, c'est proposé par la mairie de Darbres. Il y aura sur place de quoi boire et se restaurer. Vous pouvez y aller avec des enfants. On passe à l'agenda des sorties du week-end d'Alba la Romaine et alentour. Ce soir, apéro conférence 400 millions d'années d'histoire du bois à 18h au Muséal, c'est gratuit. Et puis samedi, à Aubignas, la fête des écoles, kermesse à partir de 16h30. Le spectacle des enfants est à 18h et à 20h30, il y aura un concert de Mounia. Samedi toujours, cette fois à Alba la Romaine, un spectacle de danse participative pour les enfants de 0 à 3 ans et pour leurs parents. C'est à 10h le matin, à la salle Esseric, à Alba la Romaine. Et puis samedi également, de 14h à 22h, des animations d'une. Visite du musée de l'Antique Alba, balade, marché, défilé de mode, repas. Ça se passe au Muséal d'Alba la Romaine, samedi, tout l'après-midi et toute la soirée jusqu'à 22h. Et puis dimanche, direction Aubignas pour un café philo. Qui sont les sauvages? C'est la question qui sera posée dans ce café philo à 16h, salle du château, le dimanche 28, et c'est également gratuit. Nous voilà de retour à Aubenas dans votre boutique albenacienne Le Point Jeu, demain à 13h, un tournoi Star Wars autour de Store Showdown. Avis aux amateurs, ça se passe dans votre boutique Le Point Jeu à Aubenas, demain à 13h. Samedi, c'est aussi la fête de quartier de Saint-Pierre, du quartier Saint-Pierre à Aubenas. Ça commence à 20h30 devant la maison de quartier de Saint-Pierre avec des animations et des concerts. Ça fait partie de la programmation du CCAS d'Aubenas au fil des rencontres culturelles pendant tout l'été. À l'occasion des journées du patrimoine de pays, Castanea à Joyeuse propose un week-end inédit ce 27 et 28 juin. Dans les salles d'exposition, de nouveaux cartels éphémères intitulés « Les objets racontent » vous invitent à découvrir autrement la collection. Sous forme d'interviews ludiques, plusieurs objets emblématiques vont dévoiler leur histoire et leur utilisation. Et demain à 15h, un castanéiculteur transformateur des Cévennes d'Ardèche sera là pour partager son métier, présenter son savoir-faire et répondre à toutes vos questions. À l'occasion de ces événements, l'entrée à Castanea sera proposée à tarif réduit pour tout le monde au cours du week-end. C'est donc demain et après-demain à Joyeuse. Et on écoute Femi Kuti, Do You Know?
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0: Dans le cadre du projet Carnet de Rivières Sonores, partez à la découverte de l'Ardèche et de son affluent Libye.
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5: Nous sommes les écomotivés du collège La Boissière de Villeneuve-de-Berg.
6: Un groupe d'élèves de la 6e à la 3e, motivés agissant pour sensibiliser les autres collégiens à la protection de la biodiversité des rivières ardéchoises, comme Libye et l'Ardèche.
3: Carnet de rivières sonores.
0: Au fil de plusieurs sorties sur le terrain, notamment dans la réserve naturelle des Gorges de l'Ardèche, avec une expérience de bivouac, les éco-délégués ont observé les milieux naturels, rencontré des acteurs engagés, comme Baptiste Leriche du syndicat de gestion des Gorges de l'Ardèche et Thibaut Duipuis de Rivéo. Ils ont recueilli des témoignages, enregistré des sons d'ambiance, mené des interviews et approfondi leurs connaissances sur les enjeux liés à la rivière et à sa préservation. C'est à partir de cette matière récoltée sur le terrain que les éco-délégués ont conçu un podcast qui mêle chroniques, débats mouvants, micro-trottoirs, interviews et sons de terrain. Une réalisation collective qui donne à entendre leur regard sur les rivières, la biodiversité et les liens qui unissent ces jeunes habitants à leur territoire. C'est à retrouver dans La Voix des Jeunes sur le 88.6 cette semaine. Et pour prolonger ces interrogations sur notre lien à notre environnement et sur le lien de la jeunesse à son environnement, on écoute l'artiste Dua Salé avec son dernier album « Yel interroge ». L'éco-anxiété que peuvent ressentir les nouvelles générations, on écoute « Breath » de Dua Salé.

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3: Aujourd'hui dans Séquence évasion, nous partons à l'écomusée du Moulinage à Chirolles, dans un ensemble architectural caractéristique du milieu du 19e siècle, situé le long de la Fontaulière. Suivez le fil, venez découvrir les différents aspects sociaux et techniques du Moulinage. Environ 400 mètres carrés d'exposition, de maquettes, multimédia, films documentaires et fresques visuelles, d'ambiance sonore et de mise en lumière viennent participer à cette découverte pour tout public. L'écomusée du Moulinage, c'est donc à Chirolles, au pont de Verrières. Il est ouvert du 15 avril au 15 octobre. Alors attention, les réservations sont obligatoires auprès de l'Office du tourisme de la communauté de communes Ardèche des Sources et Volcans. L'écomusée du Moulinage à Chirolles, c'est historique, ludique et pédagogique. Bref, faut y aller.
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1: L'univers d'Abby Guédillon est à découvrir jusqu'au 12 juillet à la Grenette à Aubenas. Le service culturel d'Aubenas propose au public d'aller à la rencontre de son univers pictural à la salle de la Grenette, une exposition intitulée « Entre gaieté et mélancolie » où cet artiste du sensible donne à voir une étonnante créativité au fil de tableaux, aux différentes techniques telles que le collage ou la peinture au couteau. La salle est ouverte tous les jours de 10h à 13h et de 15h30 à 18h en entrée libre, donc à la salle de la Grenette à Aubenas.
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1: Junior Mervyn tout de suite, Rescue the Children.

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2: 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L'émission culturelle qui part à la découverte de toutes les formes d'art, de la peinture au patrimoine industriel, dans les musées, des expositions, près de chez vous. Je vous emmène en voyage. En voyage jusqu'au Levant, au sein de l'exposition proposée par le MAC, le Musée d'art contemporain de Montélimar, consacrée à l'artiste Nicolas Bouvier. L'écrivain voyageur, mais également photographe. Parce que cette année, c'est l'année anniversaire du bicentenaire de la photographie. Et du coup, sur l'invitation de Nicolas Crispini, commissaire d'exposition, photographe et historien de la photographie, avec le MAC, il nous propose cette belle exposition rétrospective autour de Nicolas Bouvier, avec 130 clichés en argentique rare, des tirages photos, des productions spécifiques que pour le musée, que pour cette exposition, avec des œuvres qui s'entremêlent sur toute cette période de voyage entre 1950 et 1970, qui entremêlent la photo et l'œuvre littéraire de Nicolas Bouvier, comme celle de L'usage du monde et du poisson scorpion.

0: J'étais jeune homme, il avait plus de 30 ans de plus que moi. Et comme jeune photographe, il était à deux reprises membre d'un jury qui défendait les travaux photographiques. Et les deux fois, j'ai eu la chance qu'il retienne mon travail pour obtenir une bourse.
1: Nicolas Crispini, commissaire d'exposition. Photographe, historien d'art.
0: Donc c'est la première rencontre qui était très polie, où je le remerciais, et puis lui était très bienveillant, voilà. Et puis, par le hasard des ateliers qui se libèrent, tout à coup, je me retrouve voisin d'atelier, mais alors voisin, on avait une porte mitoyenne ouverte toujours, et là, il y a eu une proximité qui était beaucoup plus large. Cette proximité fait que je me dis, on devrait faire un projet commun. Il est iconographe, donc il a gagné sa vie en cherchant des images pour des éditeurs avec un talent fou. Il avait, moi, ce que j'appelle l'œil absolu. On lui montre 1000 images et il dit, c'est ces trois-là. Et rarement, il se trompe. Et moi, je me disais, ce serait génial qu'on fasse un livre en commun. Donc, je lui dis, est-ce que tu as envie qu'on fasse un livre en commun? Moi, j'avais des liens comme directeur de collection dans l'édition. Je propose à l'éditeur, il dit, Nicolas Bouvier, bien sûr. Puis Nicolas me dit, mais tu sais, ne rêve pas, ce livre qu'on va faire sur les bouts du monde, parce que c'était le thème, moi j'arrive au bout de mon monde, donc il y a peu de chances qu'on le voit. Mais on a un peu travaillé, puis lui, il y a la maladie qui gentiment l'a absorbé. Mais c'était pour moi un plaisir d'aller boire le café avec lui, de l'écouter, parce que c'est un conteur, en plus d'être un grand écrivain, c'est un homme qui compte sur les images avec une culture légère mais très profonde. Donc c'est déjà sa voix qui m'a marqué depuis le début, avant que je le lise comme jeune homme.
2: Il y a dans Une longue route un côté initiatique dans la mesure où, au fur et à mesure qu'on progresse, on se dépouille.
1: Nicolas Bouvier, Archives radiophoniques.
2: On voit d'ailleurs le bagage matériel qu'on emporte se faire de plus en plus petit. Il y a des objets qu'on vous vole, on ne les remplace pas, ils étaient inutiles. Il y a des objets qu'on perd, on ne les remplace pas, ils étaient inutiles. Pareillement, il y a des illusions qu'on perd en route, des idées qui vous abandonnent, tout un fatras mental qui était inutile. Et c'est là que c'est initiatique, parce qu'on maigrit mentalement. Et ce qui reste dans le bagage, en général, ce sont des choses qui font le cara, qui tiennent le coup.
0: Et au moment où, durant ce projet de livre qui n'a pas vu le jour, je lui dis un après-midi, j'aimerais voir tes photographies du Japon. Puis il me dit, mais pourquoi tu veux les voir? Il n'y a rien à voir, je ne suis pas un photographe, tu vas perdre ton temps. Et voilà, je me dis, tant pis. Et deux jours après, il me dit, ou trois jours après, il me dit, mais tu veux toujours les voir? Et puis là, il a ouvert les boîtes, et sur chaque image, je crois qu'en une heure, il a montré cinq images, parce qu'à chaque fois, il y avait des histoires. Donc ça, c'était aussi un très beau moment qui, 30 ans après, donne cette exposition.
3: Et là, aujourd'hui, dans cette exposition qui est au MAC, au Musée d'art contemporain à Montélimar, tu nous proposes une rétrospective, une centaine de clichés, de tirages, de photographies, mais aussi en mêlée avec, évidemment, toute la poésie de la littérature. Et on va découvrir ça ensemble.
0: Volontiers. Alors, c'est vrai que, connaissant bien Bouvier, ce qui me semblait important, parce qu'il y a déjà eu des rétrospectives, mais elles se sont toujours adressées aux photographes, à l'écrivain, et elles n'ont jamais essayé de montrer, moi, ce que j'appelle le continent Bouvier. Parce que Nicolas Bouvier, il est écrivain, conteur, photographe, iconographe, preneur de son. Donc, et toutes ces pratiques enrichissent l'autre. Donc, il fait iconographe pour gagner sa vie, et il va faire plus de 67 livres. Mais en même temps, la découverte d'images moyenâgeuses ou modernes, parce qu'il connaissait très bien les photographes contemporains, où il allait aussi chercher des images chez eux, l'enrichit, et il y a ce brassage culturel qui est unique. Donc, pour moi, c'était une évidence que si on faisait l'exposition, il fallait donner à voir toute cette richesse qui est assez exceptionnel parce qu'il y a peu d'auteurs où on peut dire qu'il y a autant de palettes à son arc et qui en plus se parlent, se communiquent, se répondent.
3: Et c'est ça qui est génial parce qu'on a vraiment ce sentiment de rentrer dans son univers. Ce n'est pas juste un aspect, mais la palette en fait des choses qui se répondent dans son esprit créatif finalement, de ce qui va permettre petit à petit de comprendre pourquoi il aime autant les voyages, qu'est-ce qui l'inspire autant dans la découverte de l'autre, de manière humble, dans l'observation, mais aussi dans le partage. Et je pense que c'est ça que tu as voulu aussi montrer dans la mise en scène de cette exposition.
0: Alors, la mise en scène, quand on arrive au MAC, tout lieu d'exposition nécessite une réflexion par rapport à juste l'architecture et la distribution des salles ou d'une salle. Et au MAC, il y a quelque chose de très beau et qui marche. Moi, j'étais heureux de cette distribution. C'est qu'il y a un très grand couloir central. Et très vite, il s'est imposé pour moi et pour Aurore comme le lieu où on allait parler de l'écriture de manière légère, abordée, parce que effectivement, on pourrait en dire beaucoup plus. Mais donc là, on a eu un partenariat avec la Bibliothèque de Genève qui détient le fonds de manuscrits. Et puis, je suis allé consulter les liasses de manuscrits et je me suis permis de les photographier avec mon téléphone portable. Donc, j'ai fait plus de 400 photos, j'y ai passé 10 jours. Et au final, on a retenu une trentaine de ces pages qu'on a imprimées et où on peut voir. Alors, c'est chaque fois des pages où il y a des choses à lire. Des fois, certaines sont compliquées, mais compliquées à lire parce que son écriture n'est pas toujours facile. Il y a aussi des pages qui sont tapuscrites à la machine. Et là, en fonction de ça, après qu'il s'ouvre, on aborde sur ces pages les thèmes qui font avancer dans l'expo. Donc, moi, je le vois comme une colonne vertébrale. Et on
4: comme
0: a
4: un fil rouge.
0: Comme un fil rouge.
4: Il y a évidemment cette couleur rouge.
0: Alors la couleur rouge, elle est
4: le pendant du levant.
0: Oui.
4: Mais en plus,
0: cette couleur rouge, elle n'est pas accidentelle ou juste esthétique. C'était la couleur rouge pompéien de son bureau où il écrivait. Donc, je ne suis pas sûr que, parce que moi, j'ai des souvenirs qui datent d'il y a plus de 25 ans. Et puis, j'ai recherché les photographies couleurs chez d'autres photographes. On retrouve des images. Puis, je me suis dit, c'est un rouge pompéien, ça, c'est sûr, comme il le dit. Puis, on va essayer de s'approcher. Donc, il y a aussi cette symbolique où on renvoie cet hommage à l'écriture dans le lieu qu'il écrivait, où il écrivait.
4: On adore.
3: Et quand on arrive, le premier endroit, on voit déjà des impressions qui sont faites. Où là, évidemment, Nicolas Bouvier, photographe documentaliste Genève, puisque évidemment, il est suisse. Mais on voit aussi des inscriptions qui sont du coup asiatiques, parce que là, on parle d'un voyage au Levant et on part au Japon.
0: Oui.
3: Et donc, dès qu'on arrive tout de suite, c'est ce qu'on voit.
0: Et puis, la première image qu'on a voulu symbolique, enfin, une des premières images, ce sont des chaussures déposées à l'entrée d'un temple. Et en fait, il a eu la même symbolique. Là, je reprends juste son idée, c'est qu'il fait un livre de voyage sur le Japon pour la collection Atlas, donc où l'éditeur lui dit « on aimerait que tu retournes au Japon ». Alors, il ne le fait pas comme tous les auteurs, c'est-à-dire qu'il y passe 2 ans, ce qui montre aussi une économie qui est vraiment modeste, parce qu'il n'y a aucun éditeur qui paierait un auteur aller 2 ans dans un pays pour faire un livre. C'est aussi une autre époque. Et il ouvre son livre par cette image. Et c'est même le tirage original qui était utilisé pour le livre. Donc, ils sont annotés de sa main au dos. Donc, la collection de photographies qui est au mur d'une collection privée, c'est essentiellement des tirages originaux d'époque. Et la plupart sont annotés au dos. Alors, moi, j'aurais rêvé qu'on ait aussi les recto verso, mais on avait tellement de choses à montrer qu'à un moment, il faut s'arrêter.
4: Il faut faire des choix.
0: Et puis, cette photographie, elle est accompagnée des 2 tampons. Qui, suivant la période des tirages, il y a un tampon qui est signé photo Nick Bouvier. Et en fait, c'était la manière japonaise de prononcer son nom, un peu américanisé, anglicisé Nike. Et donc, au Japon, il signait Nick Bouvier. Donc là, on voit même les 2 tampons qu'on peut retrouver au dos des tirages.
2: L'Asie vous apprend à disparaître et le voyage apprend aussi à disparaître avec cette espèce d'amincissement, d'amaigrissement qu'il apporte et de transparence. Et vous savez, il y a de très très jolies histoires bouddhiques, par exemple de vieux peintres chinois qui ont travaillé 10 ans à un tableau, à un paysage, et puis un jour, ils jugent que c'est terminé, ils roulent leur pinceau dans le petit étui, ils le passent à leur ceinture, ils entrent dans leur tableau, et puis on ne les revoit plus jamais. Ça, c'est un type de disparition, disons, que je dirais bouddhique. Alors, il y a dans cet esprit bouddhique qui couvre quand même une immense partie de l'Asie jaune et un tout petit peu de l'Inde, cet apprentissage de la disparition. Et c'est là que le voyage ressemble à l'écriture, parce que l'écriture doit aussi être une disparition. C'est-à-dire que si on veut pouvoir redire ce qu'on a vu, tâcher de rendre compte du monde tel qu'il était, eh bien, il faut devenir transparent. Il y a une très jolie définition du roman picaresque que j'aime beaucoup, qui est, je crois, de l'abbé Prévost, qui dit que le roman, c'est comme un miroir promené au bord d'une grande route. Eh bien, il faut devenir miroir, et il faut devenir miroir extrêmement propre, extrêmement brillant, extrêmement débarrassé de chure de mouche, de salissure, de tout ce qui, au fond, fait ce que les psychologues appellent ici l'ego. Alors, dans la mesure où on arrive à tuer un peu l'ego le long des routes, je crois qu'on est un meilleur récepteur, un meilleur miroir, et que cette transparence permet de rendre compte de ce qu'on a vu, sans qu'on intervienne comme un écran.
3: Cette exposition, elle est aussi sur un focus d'une période, évidemment, je crois que c'est 1955, 1970.
0: Le premier voyage, qui est la première salle, parce qu'on ne pouvait pas ne pas en parler, c'est le voyage de l'usage du monde, qu'il entame à l'âge de 24 ans avec son ami peintre Thierry Vernet. Ils partent les deux en Topolino, une petite Fiat, et ils décident de traverser l'Asie. Donc ils partent de Genève et puis traversent donc tout ce continent jusqu'à... En fait, le livre de l'usage du monde s'arrête à un col où en fait ils arrivent en Inde. Et à ce moment-là, Bouvier continue seul le voyage, Thierry Vernet va à Ceylan, et donc après, Nicolas Bouvier le rejoint à Ceylan, et c'est là où il fait cet autre livre important, qui est le Poisson Scorpion, avec ce qu'il appelle une année cauchemardesque.
5: Son avenir était tout tracé.
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5: Devenir un respectable bibliothécaire dans une ville tranquille de son pays natal, la Suisse. Mais c'était compté sans l'appel de la route. Et voilà comment Nicolas Bouvier est devenu un écrivain culte. L'usage du monde de Nicolas Bouvier est le chef-d'œuvre de la littérature de voyage. Et ce livre possède un étrange pouvoir. Il précipite quiconque le lit directement sur la route. Il raconte, ce livre magique, le périple de deux amis d'enfance dans les années 1950, en pleine guerre froide, de la Suisse jusqu'à l'Afghanistan, à bord d'une minuscule Fiat Topolino. L'important dans ce récit est léger et chaleureux, qui ne ressemble en rien au reportage classique. Ce n'est pas le but, mais bien le chemin parcouru. On croit faire un voyage, mais c'est le voyage qui vous fait, écrit Nicolas Bouvier, qui n'a pas son pareil pour raconter les moments de grâce que vous réserve la vie.
1: Nicolas Bouvier, Archives radiophoniques.
6: Alors, je crois que pour Vernet et pour moi, le voyage était plutôt une façon de vivre, un mode de vie plus intense et plus lyrique que la vie sédentaire, mais qui n'est pas la négation, qui n'est pas le contraire de la vie sédentaire. C'est un, pour nous, le voyage était un catalyseur, si vous voulez. On se déracine, on coupe ses attaches, on devient plus vulnérable, on devient plus mobile, on est obligé de s'engager chaque jour, on est beaucoup plus réceptif, et on est mieux à même de faire le point aussi, c'est-à-dire d'éprouver les choses par rapport à soi et non pas par rapport au milieu qui vous abrite ou au cadre qui vous détermine. L'usage du monde, je l'ai compris comme l'usage qu'on en fait, l'usage qu'on peut faire de cette expérience, de ces Wanderjahre, et non pas du tout l'usage qu'on en a, n'est-ce pas ?

0: francs, l'équivalent de 500 euros de l'époque, pour voyager. Ils n'allaient pas aller loin, donc ils doivent trouver des moyens de vivre sur place. Et puis, Nicolas Bouvier a 24 ans quand il décide de larguer les amarres. Alors, il y a une phrase qui montre bien son désir de partir, parce qu'il a deux licences universitaires en poche. Et puis, il dit « J'étais voué à gagner la niche de Médor, à toucher ma retraite et puis à finir dans un cercueil. Ce n'est pas une vie. » Donc, il a vraiment un besoin de quitter ce tracé, cette destinée normalement qui serait évidente pour gagner le monde et puis pour aller sur la route. Voilà. Alors, c'est certainement aussi chez lui un signe de mal-être parce qu'il a besoin de combler ce vide qui dit ben, on doit apprendre à le combler et puis ben, la route nous apprend aussi ça.
1: C'est la découverte. Oui. Et dans cette salle d'exposition, on voit du coup qu'il se mêle autant des cartes pour savoir où est-ce qu'on se positionne. On a évidemment des photographies sur différents formats, sur différentes périodes. Évidemment, les deux compagnons qui sont ensemble, oui. Puisque du coup, ils vont partir ensemble, ils prennent cette destinée commune au départ pour après chacun partir sur des endroits différents. Mais en tout cas, ils ont cette même volonté du désir de l'aventure.
0: Oui, oui. Et puis, à une période où on peut rêver aujourd'hui, où on traverse encore l'Afghanistan sans problème. Donc aujourd'hui, il n'y a personne. Enfin, on peut toujours oser, mais il y a peu de chances de réussir le tracé qu'ils ont fait, même l'Iran en ce moment. Donc c'est encore une période bénie où on dit, je quitte l'Europe pour aller jusqu'en Asie et on verra quand je reviens. Donc il n'a pas d'idée de retour, ce qui inquiète fortement sa famille et il n'a pas envie de rentrer. Alors avant de partir, il rencontre Ella Maillard, qui est son aînée, qui est une grande aventurière. Nicolas Bouvier a toujours refusé le terme d'aventurier parce qu'il disait il y a le risque, j'en ai jamais vécu. Le seul risque que j'ai pris, c'est de me confronter à ma solitude.
2: Donc, oser découvrir.
0: Oui, puis il disait le risque, je ne pense pas que c'était oser découvrir, mais c'est de se confronter à soi. Et des fois seul, et des fois sur la durée, parce que si on part même un mois en vacances, il y a un moment où on a peut-être envie de rentrer, mais là, il ne part pas un mois, il ne veut pas rentrer. Donc il y a des confrontations avec soi-même qui sont pour lui, et je pense qu'il a raison, les moments les plus durs. Alors, il va voir Ella Maillard qui avait fait ses voyages en Asie, à travers l'Asie, dans le Turkestan, comme aussi une pionnière de ses voyages. Et en plus, pour une femme seule, ça devait être d'autant plus culotté. Et puis, elle habitait aussi Genève et il va lui demander conseil avant de partir. Donc,
2: on ne sait pas. Un peu comme une marraine.
0: Voilà, on ne sait pas ce qu'ils se sont dit, mais c'est sûr qu'ils se connaissaient. Et après, Nicolas fera un livre, un petit texte très joli sur Ella Maillard pour un livre de ses photos.
1: On voit du coup des dessins qui se répondent à des photos. Alors ça, c'est très joli quand on arrive dans cette salle parce que du coup, on sent qu'il y a vraiment une énergie de ping-pong entre les arts.
0: Alors ce qu'ils ont voulu, d'abord, ce qu'il faut, peut-être ce que je vais préciser, c'est que Nicolas Bouvier, durant ce voyage de 2 ans, entre 1953 et 1954, il fait des photographies autant que Thierry Vernet, mais qui lui est peintre, qui dessine. Et en fait, la photographie ne l'intéresse pas plus que ça. Des fois, je me dis, en voyant les négatifs, il passe 3-4 mois à Kaboul, puis il y a 30 négatifs à peine. Donc, on voit que ce n'est pas une pratique importante pour lui. Il n'est pas formé spécialement à la photographie. Et cette fraternité avec Thierry Vernet fait que il décide, le projet de livre qui aboutit quand même 9 années plus tard, qu'il soit accompagné des dessins de Thierry Vernet, et c'est une œuvre à deux voix. Donc il n'a jamais dit que c'était des illustrations de son texte, donc c'est vraiment une main qui dessine et une plume qui raconte. La plume de Thierry Vernet est parfaite parce qu'il y a une... Certains sont très drôles, certains sont inquiétants. Donc, on voit ce regard qui est important et qui est un autre regard que celui du photographe. Et à ce moment-là, si Nicolas Bouvier ne fait pas de photographie, il a un moteur en plus de l'écriture qui est d'être preneur de son. Donc, il part avec un petit enregistreur, un Agra.
2: Ce qui était assez rare à l'époque.
0: Ce qui était rare, c'était cher. Donc, étonnamment, le

0: fabricant de nagras lui en prête un, donc je ne sais pas quel lien il avait pour en avoir un, parce que c'était un jeune homme, et on lui dit, tiens, voilà un nagra pour ton voyage, donc c'était quand même... Enfin, il est très, très débrouille. Et puis, en fait, l'essentiel de son énergie, il met à capter des sons ethnographiques, comme les accordéons, les orchestres tziganes, pour lesquels il est fasciné. Alors, dans la salle, on a au milieu de la salle un accordéon, où c'est une émission qu'il a faite au retour de son voyage de l'usage du monde, où il raconte la musique tzigane et on entend les sons qu'il a pris. Il a fait ça durant tous ses voyages, donc où il a, assez lent, je ne sais pas s'il a enregistré des sons, mais c'est possible. Et au Japon, il l'a aussi fait. Donc il avait un intérêt lui-même, jouer de la guitare, et il avait un intérêt pour la musique qui était évident.
1: Et puis une appétence à que le souvenir soit autant visuel par l'image, par la photographie et aussi par le son, puisque les deux vont ensemble pour garder la mémoire.
2: Oui,
1: alors, la mémoire, on peut la stimuler autant par le son que par l'image.
0: Et même, je pense, enfin, il le dit, c'est même pas moi qui le pense, Nicole Bouillet est convaincue que la musique est plus importante que la photographie durant ses voyages de 53-54, qu'elle le touche plus, qu'elle le remplit. Donc, il dit même l'écriture ne gagne pas du tout la charge de
1: l'émotion.
0: De l'émotion de la musique. Alors, c'était important que cette salle, on peut faire sonner l'accordéon sur cet enregistrement et c'était très important. Et un mur de la salle est dédié aux images liées à la musique, tant chez Thierry Vernet, parce que c'est une part importante dans ses encres, et que chez Nicolas Bouvier, où on voit des tziganes avec leurs violons, ou des banquets, où il y a Thierry Vernet qui est au milieu du groupe en train de boire. Donc c'est vraiment un axe important pour montrer ce premier voyage, qui est un voyage initiatique, et qui est un livre qui est fondateur de la littérature de voyage du XXe siècle.
3: La musique tant attendue ne commence vraiment qu'à la nuit, quand l'artiste, qui est là-bas un personnage, daigne finir sa soupe et tend la main vers son instrument, les conversations s'arrêtent net. Si l'accordéoniste est serbe, son attaque sera franche, presque brutale, suivie de quelques accords brefs, hachés, déchirants. Le tzigane, lui, commence par promener sur l'assemblée un regard fuyant, la tête à quelques mouvements inquiets, sa main hésitante effleure les touches. Et tout d'un coup, sa musique est là, furtive et triste, ruisselante, surgit de partout. Mais tzigane ou serbe, s'il joue avec son cœur, après quelques mesures, il a le bistrot dans sa main. On n'entend plus racler une botte, ni teinter un verre, et les têtes sont à présent immobiles. Il accélère le rythme doucement, prudemment, et comme un bateau qui lâche ses amarres, le café, ses fumées et ses occupants, portés par la musique, s'en vont à la dérive. Les visages changent, une sorte d'oubli s'étend sur ces masques fatigués, brutaux ou madrés, et les adoucit. Maintenant, plus rien n'existe, sinon ces modulations vives et mélancoliques qui vous emmènent toujours plus loin.

0: aussi important. Et là, il place une dimension sur le rapport au voyage qui, aujourd'hui, elle est inédite, puis surtout, on n'a aujourd'hui encore pas pris toute la mesure dans une période où on parle de surtourisme et de comment voyager. Donc, c'est vrai que c'est une leçon morale, même s'il n'est pas moraliste au sens où on peut l'entendre.
1: Il n'y a pas d'accusation, c'est juste un mode de vie, voilà. Un style de rencontre, d'échange, de cultures différentes et de la manière dont on va être dans le partage et pas dans la consommation.
0: Tout à fait. Et puis, il y a cette très belle phrase qui est une pensée fondamentale où il dit ben, on ne fait pas un voyage, c'est le voyage qui vous fait et vous défait. Puis ce « et vous défait », il est essentiel, parce qu'il dit qu'il faut accepter dans un voyage de se faire plumer, de se faire essorer, donc de se faire maltraiter par le voyage. Alors que moi, le premier, j'ai dû dire « j'ai fait le Mali ». Non, on n'est pas le créateur, ce n'est pas nous qui avons fait le Mali. Et on entend à l'heure actuelle cette phrase au retour de voyage de plein d'amis. Et c'est vrai que c'est le contraire de cette pensée de Nicolas Bouvier qui dit ben, faut accueillir le voyage et pour le meilleur et aussi pour le pire. Et c'est dans le pire qu'on flotte. Quoi.
1: Parce qu'on vit l'expérience et l'expérience nous permet d'apprendre à nous connaître aussi et d'évoluer. Et c'est ça aussi qu'il recherchait, c'était de se rencontrer lui-même à travers son voyage.
0: Alors dans son écriture, c'est très présent parce qu'il y a des descriptions. C'est un homme de l'image au sens très large. Donc il cisèle les mots avec vraiment un talent fou pour créer des images. Il recherche ça comme un artisan. D'ailleurs, il dit mon bureau, c'est comme l'atelier d'un ébéniste, quoi, où je cisèle et ponce les mots jusqu'à trouver le mot le plus juste pour que le lecteur se dise « Ah oui, ça, j'y avais pas pensé ».
1: Ça montre une diversité, en tout cas, autant dans la rencontre que dans le vocabulaire.
0: Oui, alors ce que je voulais dire, c'est que dans cette qualité imagière qu'il a d'écrire le monde, il y a aussi, à un moment donné, parce que il a une pensée très claire en disant pour voyager et bien voyager et voir le monde tel qu'il est, il faut disparaître. Il faut être un miroir au bord du chemin. Et il faut oublier son ego. Alors ça, c'est une leçon aujourd'hui avec tous ces aventuriers qu'on attend dans les médias.
1: Qui se prennent avec Instagram,
0: voilà,
1: pour faire la photo.
0: Ou qui renforcent le côté risqué de leur voyage. Alors qu'on se dit, bon, n'exagérons pas, ils sont rentrés, ils sont vivants, donc bon, pourquoi pas. Mais enfin, on mythifie ce risque pour un peu dire, c'est incroyable. Et Bouvier refuse cette notion-là du voyage. Et puis il dit, ben non, il faut disparaître. Et puis en disparaissant, il y a le voyage qui nous enrichit. Alors là, tout d'un coup, il s'observe, mais il s'observe comme il observe un paysan, comme il observe quelqu'un au bord de la route, un paysage. Donc il y a tout d'un coup cet aller-retour entre ce qu'il ressent, mais comme un objet d'observation. Et cette distanciation, elle est, moi je trouve, c'est la richesse de son écriture.
1: C'est une grande leçon.
0: Oui.

0: J'en aime beaucoup pour différentes raisons, mais en fait, celle-là, elle est presque anecdotique.
1: Aurore Alcalé, directrice du Musée d'art contemporain. Elle nous décrit sa photo coup de cœur de l'exposition.
0: Elle s'appelle Camp de Tsigane à Bogoyevo. Ça, c'est pendant l'usage du monde. Justement, il l'a prise en Yougoslavie en 1953. On y voit une charrette de Tsigane, donc vraiment une charrette avec les grosses roues, l'ancienne en bois. Derrière, le cheval qui est détaché, qui est en train de brouter tranquillement l'herbe. Et adossé, enfin appuyé contre une roue, un violon.
2: Au premier plan.
0: Un violon avec son archer, négligemment posé. Et pour moi, ça incarne vraiment le regard de Nicolas Bouvier qui regarde partout autour de lui. Il ne regarde pas là où on lui dit de regarder. Ce qu'il aime, c'est les personnes qu'il rencontre, c'est les modes de vie. Puis il aime la culture populaire. Et là, on sent ça. Il s'est vraiment beaucoup épanoui au contact des Tsiganes. Il a beaucoup aimé leur musique. Et là, voilà, il a vu ce violon négligemment posé dans l'herbe contre une roue un petit peu boueuse. Et pour lui, ça résumait quelque chose de très fort. Et il a pris ce cliché à la dérobée. J'aime vraiment beaucoup cette photo.

0: L'exposition s'appelle Voyage au Levant, mais pour aller au Levant, évidemment, on traverse d'autres paysages. Et donc, on est sur ces périodes-là où on traverse ces paysages, où on a passé par l'Afghanistan, par la Turquie, et puis on continue petit à petit avant la destination finale, qui est tout un cheminement.
1: C'est tout un cheminement. Et cette longue pérégrination de Nicolas Bouvier le conduit à Ceylan. Et à Ceylan, c'est un moment de sa vie, une année où il dit c'est une descente en enfer, c'est une année cauchemardesque, où il est malade, où il a des hallucinations, enfin, où sa famille craint sa mort. Il y a vraiment une période très chargée qui donnera 26 ans de nouveau le temps et la lenteur. 26 ans à distiller cette expérience.
0: Et même, à
1: la comprendre et puis à la cracher. Je pense que c'était douloureux, mais en même temps, il le dit, j'avais besoin de me libérer. Mais il lui faudra 26 années pour faire ce texte majeur qu'est le Poisson-Scorpion. Et puis, dans un rebond incroyable à Ceylan, où il aurait pu terminer ses jours, ou rentrer, parce que sa famille lui dit « on te paye le billet de bateau », parce qu'évidemment, on ne rentre pas en avion, il n'y a pas d'avion, on est au début des caravelles. Et lui, il refuse et il prend un bateau pour aller au Japon. Donc, plutôt que rentrer, il y a ce rebond encore d'aller plus loin et de survivre ailleurs. Et donc, il arrive en octobre 55 à Yokohama. Donc, il arrive en octobre 55 à Yokohama sur un paquebot, un traversier qui l'a conduit depuis Ceylan. Et ce qui est troublant, c'est aussi le signe d'une autre époque, c'est qu'à ce moment-là, il y a les journalistes de la presse nationale, les correspondants à Yokohama, des journaux qui sont édités à Tokyo, qui décrivent en cinq lignes qu'il y a un vagabond sans le sou qui arrive d'Europe, qui a traversé l'Asie et puis qui arrive au Japon et qui veut y vivre. Donc, il y a ce fait divers qu'a trouvé un historien français dans les archives du journal, qui est juste incroyable. Donc, il devient vagabond photographe pour les Japonais, parce qu'il a très vite compris Bouvier, et là, il se met à photographier pour survivre. Donc, il dit l'acte de la photographie, c'était un acte juste pour vivre et survivre, parce qu'il n'avait plus un franc en poche. Donc, il voulait être autonome. Et à ce moment-là, il est mis en contact avec un barman, il croise un barman qui lui dit « Je vais t'apprendre à développer un film. » Et il s'initie vraiment à la photographie. Donc, l'exposition est dédiée au Japon parce que c'est vraiment le moment où il va photographier le plus de sa vie, où il fait un travail personnel avec des moments vraiment lumineux qui sont même pour moi importants dans l'histoire de la photographie, comme le mur d'Arakisho où en 1955, il découvre à Tokyo ce mur qui est un mur délabré, mais en fait, il le voit comme un décor de théâtre, comme un décor peint. Et là, il a cette fulgurance visionnaire de dire 10 jours durant, je vais photographier ce mur et les gens qui passent devant.
0: Ça va être une mise en scène finalement grâce à ce mur et aux intempéries qui vont faire que ce mur a des traces de sa propre vie. Il va laisser passer les gens et les photographier et faire comme une série, comme une évolution de la vie à ce moment-là devant ce mur.
1: Alors c'est effectivement comme une scène de théâtre et les gens, il dit même, c'est comme des caractères qui passent sur une page et caractère au sens symbolique, on peut dire chaque humain a son caractère. Et ce qui est très troublant, c'est qu'il vend des livres pour se payer les films. Comme il n'a pas assez d'argent, le photographe qui lui vend les films lui vend des films périmés. Il dit « ouais, il y avait un peu de grain, mais en fait, pour l'esthétique, ça ne me pose pas de problème. » Donc, on voit même que le moteur de vouloir faire ces images le pousse vraiment à se dépouiller. Comme il dit, un voyage, on doit se dépouiller. Là, il se dépouille des derniers livres qu'il a eu durant tout son voyage à travers l'Asie. Et il réalise cette série, il va la montrer à un grand journal à Tokyo. Et au départ, la rédaction ne le croit pas. Il dit « mais c'est une mise en scène ». Là, vous avez, c'est pas possible à Tokyo qu'il y ait ce mur avec un trottoir surélevé comme sur une scène de théâtre. Et il emmène la rédaction voir le mur, ils prennent le taxi et les images sont publiées. Et ces images vont être fondatrices pour la photographie, parce que c'est vraiment un travail sériel qui, depuis dans l'art contemporain, est devenu courant, un travail sériel. Et on peut dire, Nicolas Bouvier, là, ouvre une porte. Il y a eu Walker Evans, il y a eu d'autres photographes qui ont fait du sériel, mais pas aussi cadré dans une frontalité où on ne bouge pas, où on attend. Et là, Bouvier est incroyable par cette série, série qui sera après publiée dans des revues en Europe très tôt, en 1958. Et puis on voit que William Klein, qui va aussi faire ce livre Tokyo, qui est un livre majeur de l'histoire de la photographie, fait lui aussi, mais après Bouvier, une série sur des passants devant un mur beaucoup plus graphique, comme Klein savait le faire. Alors je ne sais pas, certainement que la revue Doux qui avait publié ce mur d'Arakisho, peut-être que Klein l'a vu, parce que c'était une revue bien diffusée. Je ne sais pas s'il connaissait ou pas ces images, mais en tout cas, on voit une proximité. Et cette première salle, on l'a voulu dédiée aux photographes, et c'est un peu la patte que je vais amener dans l'exposition, c'est de dire, il y a Nicolas Bouvier, mais c'est un homme curieux des autres, donc on va aussi montrer les autres images des photographes ou des peintres. On aurait pu encore mettre dans le couloir, mais on n'avait plus la place, les écrits d'Henri Michaud qu'il admirait, et d'autres auteurs vraiment dont il s'est inspiré. Alors on a par exemple Werner Bischoff, qui est un très grand photographe, qui est le premier qui, après-guerre, fait un travail en 51 sur le Japon, qui donnera un livre qui s'appelle « Japon ». C'est le moment où le Japon s'ouvre au tourisme, en tout cas cherche à s'ouvrir, donc il y a une production de livres illustrés qui est importante. Et puis Bischoff est un des rares à montrer le désastre qui a été le bombardement d'Hiroshima et Nagasaki. Et Delpire, qui est l'éditeur, accepte de publier deux images assez terribles. On voit le dos d'une victime, un Hibakusha, qui a le dos brûlé par la bombe, qui pose devant le dôme à Hiroshima. Alors je tenais à montrer aussi ces proximités et puis ces absences, parce que les autres photographes qui vont aller au Japon vont complètement gommer le drame du XXe siècle et vont montrer un Japon immémorial, éternel. Donc on rase une deuxième fois Hiroshima et Nagasaki de la carte.
0: Oui, on enlève l'histoire pour garder que le folklore et le côté poétique. Et là, c'est intéressant parce que justement, tout est montré. Oui. Il n'y a pas de volonté de tri, tout est possible. Le côté très costume, le côté du quotidien et le côté aussi des catastrophes. Oui. Et ça, c'est important parce que ça permet aussi de se retracer dans l'histoire l'évolution de chacune des populations de l'époque pour que nous-mêmes aujourd'hui aussi, on puisse se repositionner dans l'histoire.
1: Oui, ça c'est essentiel.
0: Et sachant qu'on est évidemment toujours sur des photographies en noir et blanc, en argentique, puisqu'on est toujours sur une période où le numérique n'existait pas. On parle de pellicule parce qu'on mettait des pellicules à l'intérieur de l'appareil photo et les photos du coup ne pouvaient pas être illimitées comme nous aujourd'hui avec nos téléphones ou avec les cartes SD qu'on va mettre dans nos appareils photo. Mais il y a vraiment un choix parce qu'on a peu de possibilités de faire la photo. Donc il y a un choix de lumière, d'intensité, de grain qui va permettre finalement de garder cette image qui va être beaucoup plus importante qu'aujourd'hui où on consomme des images. Et c'est ça qui est intéressant dans cette exposition aussi, c'est de venir et de recomprendre ce choix de l'image qui, à un moment, va poser, figer dans la matière un instant T.
1: Et puis, en plus, parce que ça, on pourrait l'oublier, c'est que durant le premier voyage au Japon de 1955 à 56, Nicolas a très peu de moyens, donc il doit choisir ce qu'il photographie. Donc le deuxième voyage où il retourne en 1963-64 pour le livre de la collection de l'Atlas des voyages qui s'appelle Le Japon, donc là où il doit écrire et illustrer un livre lui-même, là il a un peu plus de moyens et je pense que l'éditeur lui disait il y a des films, mais c'est vrai que là on peut se dire c'est des images qui sont en plus choisir avant de déclencher, il devait se dire est-ce que je la fais ou pas, donc il fallait qu'il se passe quelque chose. Et Bouvier, c'est aussi ce qui est important, c'est qu'il est curieux et il montre par exemple les performances de Hijikata et de Kazuo Ono, qui sont les inventeurs du théâtre Buto, qui est un théâtre donc d'après la Deuxième Guerre, qui est un théâtre des ténèbres, qui forcément va toucher Nicolas Bouvier. Et donc il fait même des photos historiques pour ce mouvement fondateur de la danse contemporaine et du théâtre. Et là, on voit des images rares qui, pour les Japonais, sont d'autant plus précieuses parce qu'il y avait peu de photographes à ce moment-là qui se sont intéressés à ces spectacles.
0: Et qui ont du coup marqué l'histoire de son évolution. Et c'est ça que tu disais au départ. On pouvait avoir 300 photos, il savait en sélectionner 3. Parce que justement, dans sa propre histoire personnelle, il a dû faire des choix. Il a dû, au moment de déclencher la pellicule, de se dire « je veux figer cette image-là parce qu'elle va raconter ça et que c'est ça qui me touche ». Et bien justement, c'est ça qu'on traverse aujourd'hui dans cette exposition au Musée d'art contemporain. C'est cet œil-là, ce choix, cette volonté de garder en mémoire un instant T.
1: Et moi, j'aime toujours dans les expositions de dire, OK, c'est un travail qui date de 50 à 70. Et aujourd'hui, qu'est-ce que ça veut dire? Comment on peut le mettre en lien avec notre vécu, avec nos voyages? Et donc là, on a voulu montrer la photographie couleur que pratique Nicolas Bouvier. Et puis, il y avait des images qui existaient, collection donc des images modernes de photos Élysées. Et puis, je leur ai demandé de tirer d'autres images qui sont montrées pour la première fois, donc qui ont été des diapositives qui n'ont encore jamais été exposées, certainement peut-être même inédites. Voilà, donc là, c'est vraiment une première. Ils ont été tirés il y a un mois avant le vernissage. On a voulu les mettre en lien avec le travail contemporain de Corinne Vionnet, qui, elle, dans une pratique de la photographie où les gens mettent en ligne sur Internet leurs images, leurs souvenirs, sur les réseaux sociaux. Elle a décidé de chercher tous les lieux les plus célèbres du monde et de voir s'il y avait un regard commun. Et puis en fait, oui, il y a un regard commun. On voit qu'il y a des milliers d'images prises du même endroit. Et donc, elle les a mis, ces photographies d'amateurs, en sandwich, par une accumulation d'images qui donne une sorte d'image impressionniste flottante. On peut se questionner si c'est un monde en train de disparaître. Et ça, c'était important.
0: C'est très intéressant son travail. Elle récupère les photos que chacun d'entre nous ont fait, qui sont après sur Internet ou autre, et après elle les additionne, et ce qui permet du coup de se dire « Ah, mais en fait, on les prend tous à peu près au même endroit. Voilà. » Parce que du coup, en les cumulant les unes derrière les autres, on se rend compte que finalement, il y a un petit effet de mouvement, qui est très joli justement, mais globalement, on reprend les mêmes choses. Donc il y a un élément qui nous attire tous, un lieu commun magnétique.
1: Alors, il y a un lieu commun où il y a, moi, ce que j'appelle le désir d'appartenir au monde et donc d'avoir ces lieux communs. Et je dirais, ce que Corinne Vionnet a fait dans des travaux plus récents, c'est que la variante suivante, c'est de faire le selfie devant le monument. Et j'ai envie de dire, même symboliquement, de cacher le monument par soi-même. Donc là, on a vraiment la disparition du monde au profit de soi, ce que Nicolas Bouvier condamnait en disant on doit disparaître soi pour voir le monde. Donc je tenais à questionner quel usage du monde, point d'interrogation, sans vouloir donner des leçons, mais en disant réfléchissons à deux fois. Quand Nicolas Bouvier est au Japon ou traverse l'Asie, à aucun moment on voit des monuments célèbres. Donc c'est pas ça qui l'intéresse.
0: Et du coup, pour conclure, si on avait peut-être trois mots pour décrire cette exposition de Nicolas Bouvier, ce seraient lesquels pour toi, pour donner aux auditeurs l'envie de venir découvrir cet univers, cette rétrospective avec des clichés inédits?
1: Je dirais la symbolique de cette exposition, c'est de découvrir des images inédites, dont certaines sont importantes pour la photographie, de montrer ces liens dans l'histoire du XXe siècle, d'autres créateurs auxquels Nicolas Bouvier a une attention. Et puis surtout, Nicolas Bouvier nous apprend à voyager, à vivre, et nous apprend aussi à mourir, donc à se détacher. Et ça, c'est un enseignement majeur. Donc, on ne le voit pas forcément au premier regard dans ces images, mais on peut voir les allers-retours avec les textes. Et ça, c'est un peu le message, moi en tout cas, qui me mobilise. Il y a des images très drôles, il y a des images plus graves. Donc, c'est cet aller-retour.

0: de retour dans Expo Musée Vous, au MAC, au Musée d'Art Contemporain, à Montélimar, pour l'exposition Nicolas Bouvier.
1: En fait, tout est parti d'un diagnostic qui a été fait il y a quelques années sur le fait que ce qui faisait vraiment vivre le territoire de Montélimar, c'était l'image.
0: Aurore Alcalé, directrice au MAC de Montélimar.
1: Parce qu'on a un territoire qui est vraiment culturellement structuré par des associations qui sont très très actives. On a donc le festival Présence Photographie, donc sur la photo, on a le festival de l'écrit à l'écran sur le cinéma, on a un festival du cinéma italien aussi, on peut citer les cafés littéraires, alors c'est pas de l'image photographique ou cinéma, mais qui font venir des illustrateurs aussi chaque année. Donc on s'est rendu compte qu'il y avait un lien déjà qui unissait ces acteurs du territoire et nous on avait vraiment envie de positionner le musée d'art contemporain comme un lieu qui est ancré dans son territoire et qui s'en fait un peu une chambre d'écho. Donc on a décidé de développer l'aspect image. Donc on est même en train de travailler à l'échelle du territoire sur la notion de territoire d'image. C'est vraiment un vecteur qu'on est en train de creuser tous ensemble. Un autre défi, c'est aussi de faire dialoguer ces expositions temporaires avec nos collections. Là, maintenant, on a des collections grâce à Pierre Boncompain, le peintre, qui nous a fait une donation il y a quelques années. Et donc, ça nous fait un noyau de collections qui nous a permis de devenir un musée. Donc, cette année, on a sorti la collection d'estampes japonaises de Pierre Boncompain. Donc, c'était vraiment très à propos. Donc, voilà, on essaye quand même d'articuler les expositions avec nos collections. Alors, pourquoi Bouvier ?
2: Exactement, parce que c'est la question qu'on se pose.
3: On a évidemment la grande chance d'avoir Nicolas Crispini en commissaire d'exposition parce qu'il a connu, il a toute cette connaissance en tant qu'historien de la photographie. Et comment s'est fait cette rencontre pour créer cette exposition au MAC ?
1: Toujours dans une réflexion avec le festival Présence Photo cette année encore, eux ils avaient très envie de faire quelque chose sur les photographes suisses. Donc on a réfléchi ensemble à ce qu'on pourrait faire c'est par leur biais qu'on a fait la connaissance de Nicolas Crispini. Et du coup, on s'est dit que nous, on pouvait porter cette exposition qui allait aussi leur servir de tremplin pour construire leur propre programmation en rapport avec Nicolas Bouvier aujourd'hui, sachant que c'est des questionnements qui nous intéressent, eux et nous, qui nous intéressent tous, sur cet usage du monde qu'on peut faire aujourd'hui comment la photo nous aide à voir le monde tel qu'il est ou tel qu'il évolue. Donc on avait vraiment envie dénonce certaines choses. On avait vraiment envie de travailler sur ce thème ensemble. Je les remercie parce que c'est grâce à eux l'idée de cette exposition.
3: Et c'est vrai que ça fait vraiment écho avec les estampes des collections dans un premier temps où on rentre dans le Japon et puis petit à petit on voit les photographies, les dessins, la littérature et puis tous les arts finalement servent le propos qui est sur ce questionnement, parce que l'art contemporain, c'est ça, c'est évidemment montrer des artistes, montrer des œuvres, mais interroger sur la place de l'art, ou en tout cas, l'art questionne sur la place dans le monde.
1: Oui. C'est vraiment ce qui caractérise l'art contemporain, c'est ces questions que ça va susciter chez le public. C'est un regard très particulier que va nous offrir un artiste, qui va nous aider à réfléchir sur le monde, et c'est pour ça qu'on disait qu'on aime bien se percevoir comme une chambre d'écho du monde. Donc ces expositions qu'on a ces dernières années nous ouvrent à d'autres cultures et nous ouvrent surtout à des questionnements. Là, c'est ce qu'on perçoit vraiment à la fin de cette exposition avec les œuvres de Corinne Vionnet, donc qui nous interroge vraiment sur l'usage qu'on fait aujourd'hui du regard qu'on porte sur le monde, où elle questionne vraiment les sujets iconiques, les bâtiments, les monuments iconiques du monde qui sont photographiés par des millions de touristes. Et on se demande s'il les voit encore. Ça interroge vraiment sur le regard qu'on porte sur le monde aujourd'hui.
3: Et sur la consommation aussi à travers le voyage, parce que forcément, c'est une exposition qui est sur la période estivale. Donc du coup, c'est le moment où on peut penser partir en voyage, etc. Et de se re-questionner sur le territoire aussi, la place du voyage dans sa propre vie. Et comme Bouvier, lui, l'avait comme expérience du voyage et non pas comme consommation du produit culturel ou de produit touristique. Et je pense que dans l'art contemporain, c'était ça aussi qui était intéressant dans le message sur cette période estivale.
1: C'est vrai, c'est effectivement, on avait envie les expositions précédentes, c'était le cas aussi. On a envie au Musée d'art contemporain de Montélimar d'être engagé dans une vision du monde qu'on veut promouvoir. Et cette façon qu'a Nicolas Bouvier de nous sortir, ou de nous questionner en tout cas sur ce que c'est que le tourisme de masse et la consommation du monde qu'on fait aujourd'hui, c'était vraiment important pour nous, et effectivement en période estivale aussi, d'en parler.
3: Et toujours la volonté de la gratuité. Et ça, merci, parce que tout le monde n'offre pas ça. Et du coup, ça peut être des freins, des fois. Et là, ben, ça permet d'ouvrir la porte, de dire, même si je ne connais pas, bon, de toute façon, c'est gratuit. Et puis, d'oser venir ouvrir la porte et de découvrir cet artiste et puis cette proposition que vous faites, parce que c'est une exposition qui a été produite par le MAC. Est-ce que tu peux nous raconter un peu cette histoire de production ?
1: Comme Nicolas Bouvier a ce côté très divers, on a à la fois un partenariat donc avec la bibliothèque de Genève, qui est l'équivalent de notre bibliothèque nationale. Donc en fait, le père de Bouvier a été directeur de cette médiathèque, enfin de cette bibliothèque à une période. Donc il y avait un lien humain qui fait que Bouvier a déposé toutes ses archives personnelles dans cette bibliothèque, et Thierry Vernet aussi. Donc les encres de Thierry Vernet sont conservées là-bas, les carnets de voyage de Nicolas Bouvier sont conservés là-bas. Donc on a ce partenariat qui nous tenait vraiment à cœur, parce que c'est l'endroit où on peut découvrir les mots, l'origine des textes de Nicolas Bouvier. Donc on est content qu'ils aient accepté ce partenariat. On a aussi travaillé pour le côté radiophonique et télé avec la radio-télévision suisse romande, qui a accepté de nous prêter des extraits de films et surtout des extraits sonores qui sont très savoureux, qu'on peut écouter dans l'exposition. Et puis il y a un énorme fonds de photographique, le plus grand fonds photographique de photos Nicolas Bouvier, conservé à Photo Élysée, donc un musée de la photographie qui est à Lausanne, et aussi qui a accepté de nous prêter une partie de certaines photos, notamment des photos qu'on peut trouver chez eux, que chez eux, les photos en couleur qui sont très très difficiles,
2: oui,
1: très rares.
2: Les tirages uniques.
1: Mais on a aussi travaillé avec un collectionneur privé très proche de Nicolas Bouvier, qui a accepté de mettre à disposition une centaine de tirages d'époque. Donc en fait, quand on vient dans cette exposition, on peut être un petit peu surpris par la taille des photos, qui sont plus petites que ce qu'on pratique aujourd'hui, mais parce que ce sont des tirages d'époque faits par Nicolas Bouvier pour certains, ou commandités par Nicolas Bouvier. Donc on a ce tirage, ce noir et blanc, qui est très marqué années 50-60. Qu'on adore effectivement, qui est très, très particulier, qui n'est pas forcément ce qu'on trouverait aujourd'hui. Et ça aussi en soi-même, le fait d'avoir des photos entre guillemets patrimoniales, c'est vraiment un atout. C'est pas des reproductions, c'est des photos d'époque.
3: Et ça a tout à fait leur place dans un musée d'art contemporain, parce qu'il y a des ping-pong avec des artistes d'aujourd'hui sur les dernières salles, mais il y a aussi cette évolution de la photographie, parce qu'on est sur l'anniversaire du bicentenaire de la photographie. Et donc ça permettait aussi de faire un clin d'œil, je trouve, à travers cette exposition, d'avoir des clichés de 1950, mais des clichés d'aujourd'hui, et de traverser cette exposition sans qu'il y ait un focus dessus, mais en fait l'œil le voit.
1: C'est pas du tout la même pratique aujourd'hui que ce que pratiquait Nicolas Bouvier, qui en plus était assez désargenté, hein. C'était vraiment, au Japon on l'appelait le vagabond, tellement qu'il est arrivé là sans le sou, donc il vivait de piges, d'articles. Et puis de photos progressivement. C'est pour ça qu'il a développé vraiment l'usage de la photo quand il était au Japon, parce que ne parlant pas encore japonais, c'était difficile de vendre ses textes, c'était plus simple avec la photo. Et donc il avait peu de moyens, et il a une approche de la photo qui est un peu roots, entre guillemets, à l'époque. Il a même acheté des lots, il n'avait pas assez d'argent pour acheter des pellicules neuves, donc il a acheté des lots de pellicules qui étaient un petit peu abîmées. Donc c'est des choses qu'on peut ressentir avec un grain particulier dans les photos. Il a même acheté des pellicules qui étaient tombées à la mer. Enfin, bon, il a réussi quand même à les utiliser, mais voilà, il avait...
2: Elles-mêmes voyageaient avant d'être...
1: Elles avaient déjà vécu. Et je te remercie d'avoir parlé du bicentenaire de la photo, parce que c'est important de rappeler, de souligner que cette exposition bénéficie du label du ministère de la Culture accordé dans le cadre du bicentenaire, justement. Donc ce qui montre bien la qualité de notre projet, c'est une reconnaissance au niveau national par le ministère, dont on est vraiment fiers.
0: Pour partir en voyage avant les vacances... Je vous conseille du coup l'exposition de Nicolas Bouvier au MAC à Montélimar, et également le festival Présence pour sa 3e édition, avec plusieurs expositions de photographie en Drôme et en Ardèche.
3: À bientôt pour une nouvelle parenthèse inspirante autour d'œuvres, d'artistes, d'expositions. Et d'ici là, osez ouvrir la porte des musées, d'une galerie, et ressentir ses propres émotions, interpellations, inspirations, être à l'écoute de ce que ça nous procure. Bonne aventure créative et belle découverte. Expo, Muse et vous, Expo Muse et vous.
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Bonjour et bienvenue dans mon émission De la lumière au grenier. Au programme du rock, de la soul, un zeste de chansons françaises et de world music, des sons vintage, des nouveautés et les grandes et petites histoires qui font la rock culture. Cette semaine, nous honorons le King.

0: vous avez peut-être reconnu cette voix chaude de baryton au léger accent du Sud. C'est bien Eric Cantona, dans un extrait de son premier album sorti en mars dernier et intitulé « Perfect Imperfection ». Alors qu'il vient de souffler ses 60 bougies, l'ex-king de Man United poursuit un parcours artistique unique, entamé il y a bientôt 30 ans, lorsqu'à la surprise générale et au sommet de sa gloire, il a décidé d'arrêter sa carrière de footballeur. On l'a connu peintre, photographe, acteur, et le voici auteur, compositeur, interprète, au long d'un album qui est loin d'être inintéressant. Canto y dévoile des textes profonds, poétiques et introspectifs, et une musique qui évoque Bertrand Belin, Benjamin Biolay et bien sûr le Gainsbourg de Melody Delson, figure tutélaire qui semble planer sur ses 9 chansons écrites en français et en anglais.
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0: Et si Cantona a attendu d'avoir 60 ans pour se sentir légitime pour écrire et chanter ses propres chansons, il n'avait pas attendu pour être mis en musique. En 1995, des artistes anglais se réunissent pour enregistrer un album entier à la gloire de notre footballeur rebelle. Il faut dire qu'à l'époque, le Marseillais vit une période délicate et qu'il a besoin de soutien. En effet, pendant un match contre Crystal Palace, le bouillant Cantona n'a rien trouvé de mieux que d'asséner devant les caméras un high kick digne de Bruce Lee à un spectateur qu'il avait insulté. L'histoire fait évidemment grand bruit et contribue à renforcer la légende du joueur. Ses détracteurs y voient le coup de sang de trop, ses admirateurs louent au contraire sa personnalité unique et indomptable. Il n'en reste pas moins que la justice va faire son œuvre et qu'il sera condamné à 120 heures de travaux d'intérêt général et suspendu 9 mois par la Fédération anglaise et par la FIFA, mettant ainsi fin à sa carrière avec l'équipe de France et à son rêve de participer à l'Euro 96 en Angleterre et à la Coupe du Monde en France. En introduction de ce disque, un certain Raymond Bizarre chante donc cette chanson, Ode au numéro 7 de Manchester, en le comparant, en français dans le texte, aux plus emblématiques figures hexagonales. Avec son accent so british et son accordéon pour faire Frenchy, la chanson de Raymond Bizarre, mise en musique par Yann Gomme, nous met tout de suite dans l'ambiance. L'autre moment fort de ce disque hommage à Cantona est une balade orchestrale inspirée des grandes chanteuses de variété anglaise des années 60 à la Shirley Bassey. Une mélodie ample qu'on croirait extraite d'une BO oubliée de James Bond, là où le héros français rejoint la légende anglaise.
1: Yeah, he didn't talk for long. Did you catch what he said there, Jim?
2: And not really. The situation now, Eddie, is they're asking him to repeat it in French, which you think he would do, but he seems to now be saying that he wants...

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1: Et si le premier disque qui vient de sortir est le premier entièrement produit et chanté par Cantona, ce n'est pas sa première expérience musicale. Déjà en 98, il a pu éprouver ses talents sur scène avec Les Enfoirés. À l'époque, Cantona a pris sa retraite sportive et à 31 ans, il vient de voir triompher, sans lui, l'équipe de France d'Aimé Jacquet. Ce concert des Enfoirés lui permettra de se rappeler au bon souvenir du public français et de prouver, en chantant duo avec Johnny Hallyday ou Pascal Obispo, que sa nouvelle vie s'inscrit loin des terrains de foot. Pourtant, cette expérience sera sans lendemain et c'est en 2021 que Bernard Lavilliers aura l'idée d'inviter Cantona dans cette adaptation d'une chanson de Dylan qui a tué Davy Moore. Une chanson où il incarne, en compagnie de Gaëtan Russel ou Isia, un des personnages de cette histoire cinématographique et édifiante. Mais revenons à l'actualité et à ce premier album signé Cantona, avec un deuxième titre à suivre, en anglais celui-là, où on peut constater que Canto a fait quelques progrès dans la langue de Shakespeare depuis sa conférence de presse surréaliste de 1995, où il était question de sardines et de chalutiers. Eric Cantona nous chante « Of the Sun » et « C'est dans la lumière au grenier » et nulle part ailleurs.

Cette petite virgule sonore nous permet d'introduire une nouvelle rubrique qui nous plonge dans l'univers du hip-hop et notamment du rap old school et de son art du sample. Un art musical qui vise à découper, trafiquer et passer en boucle des extraits de disques piochés dans des styles très variés pour construire un tapis musical sur lequel un MC pose des textes. Aujourd'hui, un classique d'Eminem, un rappeur qui va apporter une touche très personnelle à cet art du sample. Premier rappeur blanc à atteindre un grand succès, ce natif de Detroit va obtenir une très large audience en créant un pont entre les univers du rap et du rock. En effet, alors que traditionnellement le rap échantillonne le répertoire issu du funk et de la soul, lui n'hésite pas à plonger dans le répertoire du rock pour créer l'architecture musicale de ses prods. Mieux, même plus que du sampling, certains de ses titres peuvent presque s'apparenter à des relectures de classiques de rock, comme il l'a fait par exemple avec le titre d'Aerosmith Dream On. En 2013, Eminem démontre que son goût pour le rock ne se limite pas au tube de Rock FM qu'il a pu entendre gamin à la radio, et il va chercher une des plus belles chansons pop des 60s, The Time of a Season des Zombies.

0: Si vous êtes un habitué de mes programmes ou un amateur de pop 60s ouvragé, vous connaissez certainement l'histoire de cette chanson et de l'album Odyssey and Miracles dont elle est extraite. J'y reviens rapidement. Sorti le 19 avril 68, ce disque est aujourd'hui considéré par les amateurs comme faisant partie de la triplette magique des chefs-d'œuvre de la pop, ouverte en 66 par le Pet Sounds des Beach Boys, puis en 67 par le Sgt. Pepper's des Beatles. Un album d'autant plus miraculeux qu'il sera le seul véritable enregistré par les Zombies. La carrière de ce groupe débute pourtant en fanfare en 64 avec un premier single, She's Not There. Ils deviennent numéro 1 des ventes aux États-Unis et un des fers de lance de la British Invasion qui déferle alors dans le pays. Les succès s'enchaînent pendant 2 ans aux États-Unis mais aussi au Japon. Mais à partir de 66, leur étoile décroît et leur terre natale anglaise reste indifférente à leur musique. Lassés, ils envisagent déjà de nouveaux projets musicaux en solo, mais les 5 garçons décident toutefois de rentrer une dernière fois en studio pour enregistrer un album avant de se séparer. Et là, entre les murs du studio d'Abbey Road et malgré un petit budget, les Zombies vont mettre en boîte un album qui se révélera être une pépite. Pourtant, le groupe ne survivra pas aux tensions en studio et il sera déjà séparé lorsque le disque finira par sortir. Faute de groupe pour en assurer la promotion, la maison de disques et les disquaires laisseront ce disque végéter dans les bacs à soldes. Pourtant, au fil des ans, Odysseys and Miracles ne cessera d'être réévalué pour devenir un album culte considéré comme le Pet Sounds britannique. Et Eminem ne sera pas insensible au charme des Zombies, mais ce sont certainement les 2 premières phrases de cette chanson « What's your name ?»« Who's your daddy ?» qui l'ont interpellé et inspiré. 2 questions existentielles qui résonnent profondément chez ce jeune homme écorché vif qui n'a eu de cesse dans ses chansons de régler ses comptes avec ses géniteurs. Sur son album autobiographique Marshall Mathers, « The Time of the Season » des Zombies devient « Rhyme or Reason ».
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Avec ce jingle, nous lançons une rubrique de notre émission consacrée à la musique du 21e siècle. En effet, je vous propose d'évoquer chaque semaine les chansons que nous écoutions il y a 10 ans, il y a 20 ans, soit le meilleur des années 2006 et 2016. Et cette semaine, nous démarrons avec une association plutôt surprenante de deux musiciens que rien ne semblait rapprocher. Isabelle Campbell est écossaise et elle s'est fait connaître comme membre du groupe Belle & Sebastian, un groupe de pop lumineuse très apprécié des amateurs de belles mélodies et d'arpèges de guitare léger. Mark Lanegan, lui, vient de Seattle et il a été au début des années 90 la voix et l'âme des Screaming Trees, un des groupes fondateurs du mouvement grunge, ami, mentor et camarade de label de Kurt Cobain et des membres de Nirvana. L'album repose sur ce contraste saisissant. La voix de Lanegan, grave, éraillée et habituée aux profondeurs du rock et du blues, vient s'enrouler autour de la voix douce et éthérée d'Isabelle Campbell dans un dialogue intime et subtil. Musicalement, on navigue entre folk, country et blues dans une atmosphère mélancolique portée par des arrangements acoustiques et dépouillés. Les textes évoquent des histoires de solitude, de perdition, d'amour abîmé, avec une sensibilité très narrative, proche parfois des chansons country archaïques. Critiquement très bien accueilli, l'album a remporté le Mercury Prize en 2006, consacrant cette rencontre entre deux univers a priori très éloignés. La collaboration se poursuivra d'ailleurs sur deux autres albums en 2008 et 2010, preuve que la complicité artistique entre les deux musiciens n'était pas qu'un coup sans suite. En 2006, Isabelle Campbell et Mark Lanegan, qui nous a tristement quittés en 2022, nous chantent « Come Walk With Me ».

Nous restons dans cette veine Americana classique avec un album intitulé Introducing Carl Blau. Un titre trompeur puisqu'il laisse entendre que c'est le premier d'un jeune débutant, alors que Carl Blau est à l'époque, et depuis 20 ans, une figure discrète mais prolifique de la scène indie folk américaine du Pacifique Nord-Ouest, avec à son actif une vingtaine d'albums sortis sur des labels obscurs. Avec ce disque, le musicien est donc décidé de se présenter au monde et au public sous un nouveau jour, et pour cela, il choisit l'exercice de l'album de reprise. Il se réinvente ainsi en crooner country paré de ses plus beaux atours à travers 10 reprises de classiques méconnus signées par des légendes comme Townes Van Zandt ou Tom T. Hall. Il y présente des arrangements soyeux et chaleureux et une voix de basse à la fragilité malicieuse pour porter ses textes mélancoliques. Un album à la fois humble dans son approche et ambitieux dans sa réalisation qui a offert à Carl Blau une visibilité bien méritée auprès d'un public un peu plus large. En tout cas, ce soir, il atteint les auditeurs de La Lumière au Grenier avec cette reprise de How I Got to Memphis, une chanson country soul connue chez nous pour son excellente adaptation par Eddie Mitchell il y a déjà 50 ans.

Et voici le moment des nouveautés. Cette semaine, nous ferons la part belle à des voix féminines. Et pour commencer, la révélation pop de l'année en France, la chanteuse franco-congolaise Théodora. J'avoue m'être intéressé tardivement à cette artiste, pourtant consacrée par les dernières victoires de la musique. Pensant avoir affaire à une énième créature de l'industrie musicale, au look extravagant et qui allongera la liste des futures étoiles filant vers le néant. Mais en jetant une oreille à son album BBL, j'ai été accroché par l'extraordinaire variété des styles qu'elle y aborde. Au-delà des incontournables titres hyper-pop ou rap dans l'air du temps qui m'ont laissé froid, j'ai découvert un foisonnement d'influences mêlant afrobeat, calypso, dancehall, R&B, rock et électro. J'ai également découvert une voix qui, lorsqu'elle est débarrassée des tics de production et de sa couche d'autotune, se révèle étonnamment souple et expressive. Comme sur ce titre, il se rit de moi.

0: Aux antipodes de l'exubérance démonstrative de Théodora, la franco-israélienne Yael Naïm représente une idée de la distinction tout en retenue. Une retenue qu'elle assume avec autodérision dans cette petite balade électro pleine de charme, La fille pas cool, extrait de son dernier album intitulé Solaire. À suivre, une autre voix féminine qui compte dans le paysage musical, celle de Pauline Rambaud de Barallon, plus connue sous son nom de scène, PR2B. Si son père guitariste professionnel l'initie à la musique, c'est vers le cinéma qu'elle s'oriente en étant diplômée de la prestigieuse école La Fémis. Une double casquette qui colore forcément son univers artistique. Après un premier album acclamé par la critique en 2021, elle revient avec un nouveau disque mêlant le chant et le langage parlé sur des orchestrations quelque part entre les années 80 survoltées et le minimalisme punk, le slam et la chanson française dans ce qu'elle a de plus littéraire et poétique. Extrait de son nouvel album presque punk, PR2B nous chante « J'aime la vie ».
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Et nous voilà à la fin de l'émission et à notre fil rouge consacré au piano. Et aujourd'hui, une petite pépite d'un éphémère duo suédois du nom d'Ederos et Elberg. Ces deux musiciens n'ont sorti qu'un seul album en 2001, Together in the Darkness, distribué par le label Fargo. Un disque étonnant, constitué de reprises de classiques du rock, transformé en ballade triste, portée par la voix éraillée de Mathias Elberg. Parmi ces reprises, une m'a particulièrement interpellé à sa sortie il y a 25 ans, et j'y reviens régulièrement. C'est pourquoi je voulais la partager avec vous aujourd'hui. Dans un étonnant registre piano-voix, Ederos et Elberg interprètent cette version décharnée du classique punk des Stooges d'Iggy Pop, No Fun. Je vous laisse donc avec nos deux Suédois et cette version à la fois majestueuse et lugubre de No Fun et je vous donne rendez-vous la semaine prochaine.

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jouer au bingo avec le collectif d'art punk La Sécurité. Les Québécois sont de retour avec un nouvel album qui s'appelle donc Bingo et on va écouter le titre éponyme. On y retrouve les rythmes sautillants, le spectre harmonique accidenté et les phrasés mélodiques minimalistes, le tout passé par un filtre insomniaque comme le dirait le groupe lui-même. Bingo de La Sécurité, c'est maintenant sur Info RC.

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2: C'est le retour de la prodigieuse Lucie Antounès. La nouvelle œuvre de l'artiste s'appelle Silence et c'est le résultat de sa collaboration avec la chorégraphe Mathilde Monnier. Silence, c'est en effet aussi le nom de la pièce de théâtre présentée à Avignon cette année et dont Lucie Antounès signe la bande originale. C'est un projet Silence, une œuvre totalement expérimentale qui nous met sans dessus-dessous et dans lequel on peut retrouver pas mal d'invités. Dans le titre qu'on va écouter aujourd'hui et qui s'appelle There is a Love, c'est Allo Maud, mais on peut aussi retrouver Louisa ou Clara Isée. Je pense que cet album fera l'objet d'un album de la semaine, on vous le fera découvrir en intégralité. Mais on commence donc avec ce titre There is a Love, tiré de l'album Silence. Il est signé Lucie Antounès, accompagnée d'Allo Maud.

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2: Tatiana Jane, artiste franco-camerounaise, vient de signer un EP au fameux Headbanger Records. Il s'appelle Discordia. DJ et productrice née à Douala et ayant grandi dans le sud de la France, elle a entamé son parcours en tant que DJ et productrice. Elle mêle des racines camerounaises et des éléments contemporains plutôt French touch à rythme brisé. Elle crée surtout une expérience sonore qui transcende les frontières des genres et propose un set digne des meilleurs dance floor. Entre basses ultra pointues, électroclash, dubstep, rythmique afro, elle signe cette fois un EP avec une couleur assez mélancolique, ce qui se ressent notamment dans le morceau qu'on va écouter tout de suite et pour lequel elle a invité Lala et c'est On écoute Disto.

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2: L'artiste Auré a sorti le premier jour du printemps un album du même nom, Printemps. Alors nous avons un peu tardé à vous le faire découvrir sur le 88.6 et les températures ont un peu augmenté depuis, mais l'orage n'est jamais très loin, en tout cas on l'espère. Ça se chante en trois langues, français, anglais et espagnol. Tout de suite on écoute le morceau L'Orage, extrait de cet opus composé et interprété par Auré.

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1: Et maintenant, je vous fais écouter un extrait de Tokyo Pulse, une compilation sélectionnée par le DJ japonais DJ Notoya, une compile consacrée à la scène groove tokyoïte entre 1974 et 1988. Cette compile est sortie en avril dernier sur le label We Want Sounds. On traverse alors la planète, on remonte le temps avec Naomi Shiaki et son morceau Yoru Eisogu Ito qui a été composé en 1988.

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